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1: Clotilde Dumais.
0: Le journal international, bonjour Gaëtan Plenet.
2: Bonjour Clotilde, bonjour à tous.
0: Le sommet des BRICS n'est pas encore fini, mais l'hôte indien décroche déjà un premier succès diplomatique.
2: À propos du Moyen-Orient, où l'escalade a été unanimement condamnée hier, on va rejoindre notre envoyé spécial en direct de New Delhi dans un instant, et puis on sera en Égypte, qui elle s'inquiète particulièrement de la situation au Yémen, où les Houthis ont pris le contrôle du détroit de Bab el-Mandeb. Petit changement de ton au Kenya pour William Ruto, le président joue la nuance après ses propos qui ont inquiété la semaine dernière les ressortissants burundais. Dans ce journal également, des fans conquis, ceux de Céline Dion, She's Back, All By Herself, sur la scène à Paris. Et puis on va parler aussi de ce qui ressemblerait presque à un but contre son camp, les patrons américains de l'intelligence artificielle qui disent vouloir ralentir le développement de leur propre technologie. On va vous expliquer pourquoi.
0: Le dernier jour du sommet des BRICS, c'est ce dimanche.
2: À New Delhi, où il s'est ouvert hier, en présence de plusieurs dirigeants de ce forum diplomatique de 11 pays. Narendra Modi est à la baguette. On savait que ça pourrait être assez délicat pour le Premier ministre indien, mais pour l'instant, il s'en sort plutôt très bien. Nicolas Roca, bonjour.
3: Bonjour Gaëtan.
2: Envoyé spécial de RFI à New Delhi. Succès diplomatique à mi-parcours pour l'Inde, qui est notamment parvenue à préserver l'unité du groupe sur le Moyen-Orient en appelant à la retenue, le tout sans nommer aucun des belligérants.
3: Oui Gaëtan, une déclaration sans aucune mention de la guerre qui ravage le Moyen-Orient et l'économie mondiale aurait affiché au grand jour les divisions entre les pays des BRICS. Narendra Modi a donc réussi à préserver les apparences en trouvant une formule floue mais convenable pour l'Iran comme pour les Émirats Arabes Unis alliés de Washington. La présence de Xi Jinping au sommet est aussi une réussite en soi pour le Premier ministre indien, alors que des relations dégradées avec Pékin perturbent les BRICS depuis de nombreuses années. En revanche, la rencontre bilatérale entre les deux hommes a accouché d'une souris, une volonté commune d'apaiser les tensions mais sans annonce. New Delhi a aussi réussi à freiner sur la dédollarisation, la réduction de la dépendance au billet vert dans les échanges entre pays des BRICS souhaités par Pékin. Rien de concret, pas de monnaie commune ou de système de monnaie digitale, simplement des discussions pour simplifier les transactions à l'avenir. Et puis, autre succès pour l'Inde, souligné par les médias de droite ici proche du pouvoir, la mention à nouveau d'une condamnation des attaques terroristes au Cachemire indien l'année dernière que New Delhi attribue au Pakistan, Islamabad proche de Pékin et d'ailleurs officiellement candidat à l'accession aux BRICS depuis 2023, sans succès pour l'instant.
2: Et il n'y a pas que le Pakistan d'ailleurs, plusieurs pays poussent à la porte.
3: Oui, les discussions avec les pays partenaires de l'organisation ont lieu en ce moment. Ce sont les amis des BRICS qui aimeraient les rejoindre. L'expansion est poussée par Moscou et Pékin qui voient l'organisation comme un contrepoids à la domination américaine. Mais l'Inde préfère préserver ses relations avec les États-Unis. Parmi les nations intéressées et présentes ici à New Delhi, on trouve le Nigeria, l'Ouganda, la Malaisie ou encore le Vietnam et les Philippines. Pas d'annonce sur l'expansion donc pour l'instant et les réunions se poursuivent encore pour quelques heures.
2: On va suivre ça. Merci Nicolas Roca.
0: Unité donc des BRICS au sujet du Moyen-Orient.
2: Les pays ont exprimé leurs vives préoccupations, inquiétudes notamment à propos du Yémen, où les rebelles houthis ont pris le contrôle du détroit de Bab el-Mandeb sur la mer Rouge, une route stratégique par laquelle passe le trafic maritime à destination et en provenance du canal de Suez, qui est contrôlé, lui, par l'Égypte. Alors forcément, le Caire, membre des BRICS depuis 2 ans, suit la situation de très près. Alexandre Bouchanti.
4: La prise de l'île de Mayoun, située au point le plus étroit de Bab el-Mandeb, a déclenché la sirène d'alarme au Caire. Une cellule de crise a aussitôt été formée pour suivre la situation en direct. La grande préoccupation de l'Égypte est la fermeture de l'entrée sud de la mer Rouge par les rebelles houthis sur ordre de l'Iran. Cela signifierait l'arrêt de facto du canal de Suez situé à l'entrée nord de la mer Rouge, un canal qui est une des principales sources de revenus de l'Égypte et qui en 2023 avait rapporté près de 10 milliards de dollars. Le canal est aussi une zone industrielle qui a besoin de matières importées d'Asie. L'Égypte est la plus grande puissance militaire arabe et elle possède une importante marine en mer Rouge avec porte-hélicoptères et frégates. Mais pour l'instant, le Caire n'a pas de projet d'intervention et attend de voir ce que fera l'allié saoudien. Alexandre Bouchanti, Le Caire, RFI.
2: Et hier, les Houthis ont affirmé avoir attaqué une base militaire en Arabie Saoudite. Les combats de ces dernières semaines ont déjà fait plusieurs centaines de morts et provoqué le déplacement de plusieurs dizaines de milliers de personnes. Et puis l'Iran fait ce matin état d'une frappe contre l'un de ses navires commerciaux, cette fois dans le détroit d'Ormuz. Les autorités parlent d'une personne tuée, 3 autres blessés. L'optimisme des autorités sanitaires en République démocratique du Congo, elle l'affirme, le pic de l'épidémie d'Ebola est passé. Place à la décrue, près de 4 mois après la déclaration de cette épidémie dans l'est du pays, elle a déjà fait plus de 3 000 morts.
0: Au Kenya, opération clarification pour William Ruto.
2: La semaine dernière, il avait annoncé que les commerçants étrangers ne disposant pas d'un permis de travail seraient désormais expulsés. Ça avait créé un vent de panique, notamment chez les ressortissants burundais qui s'étaient rués par centaines à l'ambassade pour récupérer un laissez-passer afin de rentrer chez eux. Mais le président kényan clarifie sa ligne. Le Kenya est une terre d'accueil pour les ressortissants des pays partenaires, à condition, quand même, rappelle-t-il, qu'ils respectent les lois.
1: We are believers.
5: Nous croyons en notre communauté de l'Afrique de l'Est, nous croyons en notre marché commun COMESA et en notre zone de libre-échange continental. Les citoyens de toutes ces zones commerciales sont libres d'investir dans notre pays et d'y travailler dans le respect des règles en vigueur au Kenya afin que nous puissions ensemble assurer la croissance de notre région. Et aucun citoyen n'a le droit de se faire justice lui-même et de porter préjudice à des personnes originaires d'autres régions. Toute personne, d'où qu'elle vienne, sera traitée équitablement, conformément à la loi et devra se conformer à la réglementation régissant l'emploi, l'investissement et les séjours au Kenya, qu'il s'agisse de touristes, de personnes venues pour travailler ou pour investir. Nous continuerons d'être une société ouverte car c'est l'ADN du Kenya.
2: Le président kényan William Ruto. Ils seront 18 au Nigeria, 18 candidats qui pourront participer à la présidentielle du 16 janvier prochain. La liste définitive a été publiée hier et pas vraiment de surprise. Trois noms se distinguent, le président sortant Bola Ahmed Tinubu, ainsi qu'Atiku Abubakar et Peter Obi, tous deux arrivés juste derrière le chef de l'État lors du scrutin de 2023.
0: En Suède, les candidats, on les connaît hein, déjà depuis un moment et heureusement parce que le scrutin, c'est aujourd'hui.
2: Élections législatives, les bureaux de vote viennent d'ouvrir et ça s'annonce beaucoup plus serré qu'on imaginait il y a encore quelques mois. La coalition de gauche et du centre et celle de droite sont au coude à coude dans les derniers sondages. Et si le premier ministre conservateur Ulf Kristersson devait rester au pouvoir, eh bien il a déjà fait part de son intention de nommer dans le prochain gouvernement des ministres issus des démocrates de Suède, un parti d'extrême droite aux racines néo-nazies qui jusqu'à présent se contentait de soutenir le chef de l'exécutif depuis le Parlement.
0: 8h07 à Paris, ils sont désormais 30 000 à pouvoir dire « je l'ai vu ».
2: Ou peut-être « je l'ai revu » pour certains. Ce qui est sûr, c'est que ça faisait au moins 6 ans que Céline Dion, malade, n'était plus montée sur scène. Jusqu'à hier soir, donc, à la Plénitude Arena de Paris, le premier des 26 concerts qu'elle donnera dans la capitale française d'ici le mois de mai. Et pour cette grande première, la chanteuse a offert à son public bien ce qu'il attendait. Ses plus grands classiques, « On ne change pas en ouverture »,« All by myself », mais aussi « Pour que tu m'aimes encore », que des tubes. Et les spectateurs n'ont pas boudé leur plaisir. Carlotta Morteo, vous les attendiez à la sortie.
6: Magique, ça résonnait, on avait des frissons,
7: Ils sont unanimes et ne tarissent pas d'éloges.
8: C'est un rêve, c'était trop beau.
9: Très émouvant.
7: La scénographie.
10: Les tenues, la mise en scène.
11: L'utilisation du chœur aussi, c'était grandiose, c'était beau. Pour moi, le meilleur spectacle de Céline.
7: Les prouesses vocales de leur idole.
12: All by myself, sa note qu'elle a atteint, c'était phénoménal.
7: Céline Dion a même chanté de l'opéra.
13: Elle a montré à tout le monde que c'était la star.
14: C'est vrai
13: que
14: parfois on a peur qu'elle ait pas la note. Et en fait, même elle, on a l'impression qu'elle s'étonne d'avoir réussi. C'est trop beau.
7: Car oui, à peine arrivée sur scène, la chanteuse a fondu en larmes, puis chancelé sur les premiers morceaux.
11: Je me suis dit, ça va être ça, sa voix. Hein. C'est peut-être qu'on retrouvera jamais la voix de Céline comme on l'a connue. Elle s'est rattrapée, c'était l'émotion, c'était trop grand pour elle, je pense.
15: Mais tout était vrai. Ouais. La vérité, c'est vraiment... j'ai trouvé ça grandiose.
16: Ça se voit qu'elle est malade, qu'elle est très faible, mais elle donne tout et c'est pour ça qu'on l'aime.
7: Partager son émotion, ne pas cacher sa vulnérabilité, c'est aussi la force de Céline Dion, ce qui a contribué à son immense popularité.
2: Et prochain concert de Céline Dion à Paris mercredi. Céline
0: Dion. Ce sera toujours sans vous.
2: Malheureusement, j'ai peu de place. C'est Céline Dion qui est bien là, en chair et en os, sur scène, sans intelligence artificielle. Elle qui, l'année dernière, avait averti ses fans que de fausses chansons d'elle fabriquées par IA circulaient sans son accord.
0: Oui, c'est un exemple, parmi d'autres, évidemment, des dérives de l'IA.
2: Il y a quelques jours, c'est un salarié d'Anthropic qui travaillait précédemment chez OpenAI qui avait dénoncé l'inertie des deux grands concurrents. Face à ce constat, les intelligences artificielles sont en train de devenir capable de s'auto-améliorer et surtout de mettre en danger l'être humain. Ça a fait souffler un vent de panique chez les utilisateurs et chez les investisseurs. Alors les patrons américains...

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5: Méga scandale financier. Entre 8 et au moins 15 milliards d'euros d'argent public dilapidés au profit de bétonneurs comme Bouygues et Vinci, pour un gigantesque canal inutile de 107 km de longueur entre Compiègne et Cambrai.

0: Gascandale écocidaire, 3300 hectares de terres agricoles bétonnées, 340 espèces protégées menacées de destruction. Projet voulu par Xavier Bertrand, président du Conseil régional des Hauts-de-France.
1: Xavier, ton canal, on le remballe. Xavier, ton canal, on le remballe.
0: Jalonné d'installations portuaires et industrielles, le méga-canal ne ferait pas baisser le nombre de camions sur les routes et ne créerait pas d'emplois, ou très peu.
2: Non, le canal ne créera pas de l'emploi. Non, le canal ne fera pas réduire le trafic routier. Au contraire, il l'accentuera. Oui, le méga-canal détruira des écosystèmes entiers et rien ne pourra le compenser.
0: Contre cette monstruosité écocidaire et financière, ce samedi 11 juillet 2026, 3500 personnes se sont mobilisées à l'appel d'une pléiade de collectifs comme Méga Canal Non Merci, les Soulèvements de la Terre, des syndicats comme la Confédération Paysanne ou FSU et des partis politiques, essentiellement la France Insoumise. Au précédent épisode, on vous a fait vivre le début de cette grande manifestation à Oisy-le-Verger, pas loin de Cambrai, et on se retrouve aujourd'hui sur la place du village pour la suite de ce reportage. Salut les amis, c'est JBD pour Polémique, c'est la voix off.com et pour votre radio encore libre préférée, Méga Canal, Méga Scandale.
3: Nous sommes réunis ici aujourd'hui pour manifester notre opposition au Méga Canal. Nous sommes à Oisy-le-Verger où une méga écluse doit être construite pour ce Méga Canal. Pendant ce temps-là, le canal du Nord est à 2 km d'ici. Il fait le même tracé et pourtant il est laissé pour mort en étant sous-utilisé et en restant à 25% de ses capacités. Ce projet inhumain et écocidaire par ses dimensions et ses destructions ne peut pas se faire. Il est temps de donner un visage à celles et ceux qui vont souffrir de ce projet, comme les agriculteurs et les agricultrices qui perdent leurs terres, les bateliers qui perdent leurs emplois et les intérimaires qui vont trimer dans ce monstre logistique. Il aurait aussi un coût de 10 milliards d'euros d'argent public à minima. Cet argent, ni la Société du Canal, ni l'Union Européenne, ni les États, ni les collectivités ne l'ont. S'il se faisait, il viendrait ponctionner encore nos services publics. Alors que nous vivons un enchaînement de canicules et de sécheresses, ce projet va venir aggraver la crise climatique en mettant une pression énorme sur la ressource en eau et en perturbant ce cycle de l'eau de toute la région.
4: Le canal Seine-Nord-Europe est aussi un déni démocratique. Nous sommes ici à Oisy-le-Verger, où 70% des habitants ont voté contre ce projet. Et au-delà, sur tout le territoire, les habitantes et habitants n'ont pas été écoutés. La Société du Canal et Xavier Bertrand passent en force, conscients que ce projet est un autre temps. Ils ne nous ont pas écoutés pour l'A69. Mais c'est la dernière fois qu'ils ne nous écouteront pas. Et alors que nous essayons de faire vivre le débat, la préfecture essaie de nous mettre des bâtons dans les roues. Mais nous sommes bien là, les camarades. Et nous allons manifester. Car contrairement à ce que dit Xavier Bertrand, la marche arrière n'est pas cassée. Rien n'est irréversible. Pas un kilomètre du canal a été creusé. Oui, il y a des destructions. Et nous le déplorons. Mais tout le monde est d'accord pour dire qu'on peut encore tout arrêter. Et même qu'il faut tout arrêter. C'est à nous, les éco-terroristes, qu'ils disons. C'est la Cour des comptes, le Conseil d'orientation des infrastructures, des organisations écologistes, des syndicats, des partis politiques. Et surtout, nous, car nous sommes déterminés à arrêter ce projet. Ouais. Bonne manifestation, les camarades. Lâchez pas. Prenez soin de vous et buvez de l'eau quand même. Et maintenant, on donne la parole aux déclarants de la manifestation, donc à l'offensive.
5: Bonjour à toutes et toutes. Je suis Matt, du coup, porte-parole de l'offensive. Pour nous, c'était une évidence de venir déclarer cette manifestation. Ce projet de canal, il représente tout ce qu'on combat à l'offensive. L'opposition qu'on rencontre, elle s'exprime aussi de mille et une façons. Mais derrière, il y a toujours la même logique autoritaire et écocidaire du capitalisme. Et on le combat partout, aussi bien ici que sur les autres chantiers inutiles, qu'en empêchant tant bien que mal l'extrême droite dans sa conquête du pouvoir et des consciences, qu'en luttant contre les lois scélérates, qu'en faisant la fête ensemble, qu'en ouvrant des lieux, des coopératives, des espaces de discussion et des médias, et qu'en refusant de courber les chines quand on nous demande de ne pas nommer le génocide qui se passe à Gaza. Le cœur du travail de l'offensive, c'est de créer l'embryon d'une société affranchie du capitalisme, féministe, antiraciste, réellement démocratique et écologiste. en venant renforcer les luttes existantes.

0: En tout cas, en créant de nouveaux espaces. La bourgeoisie veut condamner les pauvres au béton et la nature à l'asservissement, pendant qu'elle se pare d'écologie en mettant des petits bacs à fleurs dans ses quartiers apaisés et gentrifiés. Qu'elle défonce les outils de subsistance des agriculteurs en ramenant toujours plus de marchandises pourries à prix cassé, venant de pays exploités dans la division internationale du capitalisme du travail. Elle utilisera ensuite sans honte cette pression qu'elle crée elle-même pour nous demander de déréguler ici. Quelle vision de la ruralité est portée par la FNSEA ? Qui croit qu'elle a d'autres communautés d'intérêt qu'avec ceux et celles qui sont les autres grands exploitants du vivant ? Quel intérêt commun il y a sur ce canal ? 10 milliards d'argent public claqués pour un projet inutile. Alors c'est 10, 15, 17 selon ce qu'ils ont vraiment financé, pas financé. Les retards qu'il y aura, ce sera 30 milliards à la fin, très probablement. Qui n'utilisent rien de l'existant ou presque. Fait d'études d'impact bidon, de mensonges aux populations et de chantage à l'emploi. 10 milliards alors que l'école est exsangue et qu'il y a des élèves du 9-3 qui font des scolarités sans prof, dans des salles pas chauffées. Toutes les classes ferment ici aussi dans la ruralité. 10 milliards alors que l'hôpital public il est en train de crever. 10 milliards alors qu'on va envoyer les pauvres mourir un peu plus au travail pour financer des retraites dont ils ne pourront même pas profiter. 10 milliards alors que les services publics ferment les uns après les autres et ce encore plus dans des zones comme ici. Le chantage à l'emploi que la compagnie du canal fait, c'est d'une honte. On le sait, personne n'est dupe. Les entreprises qui vont créer du travail ici sont celles qui détruisent notre tissu local partout dans le monde. Ce sont celles qui détruisent nos centres-villes, s'attaquent de façon forcenée à la réalité. Celles qui ont détruit l'industrie et les emplois ouvriers, notamment ici. Celles qui rachètent toutes les terres arables pour y faire des cultures destinées à nourrir des animaux à l'autre bout du monde. Celles qui n'offrent que pauvreté et contrats précaires à qui doit leur vendre leur force de travail pour subsister. Que dire de la liberté de manifester ? Encore une fois, bafouée par des préfets qui sont des petits seigneurs locaux non élus, qui prétendent avoir peur de leur ombre pour empêcher que vous voyez aujourd'hui sur le parcours de la manifestation les dégâts exacts que cause la construction de cette méga écluse. On avait joué le jeu de l'institution, on avait déclaré un parcours. 80% de ce parcours aujourd'hui est en zone d'exclusion. Et ça sous prétexte de la montée de la violence de la contestation contre le canal dans les Hauts-de-France. Lisez l'arrêté. La montée, c'est un tag à l'entrée de Bancheul, une pancarte qui nomme la présidente du département et un écureuil dans un arbre qui a une pancarte. Quelle violence!
1: C'est eux la violence!
0: Bon, le constat est un peu lourd et amer, mais il y a de l'espoir. Déjà, on est là, on est nombreux, nombreuses, et ça fait vraiment plaisir. Ensuite, parce qu'on peut et qu'on va les faire reculer ici et ailleurs. Parce qu'il y a des interstices dans lesquels se faufiler. Parce qu'il y a plein d'existants à investir qui sortent de la logique mortifère du capitalisme. Des espaces où reprendre du pouvoir et du contrôle sur nos vies, à créer, renforcer et à faire vivre. Parce qu'on a plus d'intérêts communs que de divergences. À nous de les faire fonctionner ensemble et de gratter et conquérir chaque pouce de terrain qu'on pourra. Merci.
2: Jean Camarade, bonjour. Je vous parle ici en tant que co-secrétaire départemental de la FSU Oise. Donc je suis enseignant dans l'Oise, membre d'une fédération syndicale, la FSU, qui défend au quotidien les travailleurs, les travailleuses, les fonctionnaires, les pensionnés, les retraités, les non-titulaires, les précaires. On défend plus de salaires, de meilleures retraites, de bons services publics, des écoles où on ne crève pas de froid en hiver et de chaud quand arrive l'été, le respect des droits et même plus de droits. Et on combat cette société qui fragmente, qui divise, qui nivelle, qui organise la domination et la hiérarchie sociale à l'école et partout ailleurs. Et c'est pourquoi on lutte contre toute forme de domination, contre toute forme de ségrégation, évidemment contre l'extrême droite et toute sa galaxie qui dépasse largement les frontières du RN pour se retrouver au gouvernement, contre cet ordre hétéro-patriarcal blanc, capitaliste et violent. Alors on se dit de transformation sociale, car oui, le travail ne changera pas seul, et oui, on veut tout changer. Ce sont des grands mots, peut-être un peu pompeux, faciles à dire, c'est vrai, mais il faut le dire et aussi le faire. Et c'est pourquoi on est là aujourd'hui contre le méga-canal. Vous savez que le méga-canal, il dépasse les frontières du Nord et du Pas-de-Calais. C'est même un projet qui s'inscrit au-delà des Hauts-de-France, dans un cadre européen et international. Car vous savez, le capitalisme n'a pas de frontières. Et on manifestait déjà en octobre dernier dans les rues de Tourotte et en mars dans les rues de Longueuil-Annel. Alors oui, il faut que les syndicats appellent et luttent contre le canal Seine-Nord-Europe et on prend nos responsabilités avec les camarades de Solidaire, mais ça ne sera pas suffisant. Le méga-canal est aussi antisocial. Il continuera d'ancrer l'économie dans un système capitaliste, libéral, mondialisé et les travailleurs et travailleuses seront touchés. Non, le canal ne créera pas de l'emploi. Non, le canal ne fera pas réduire le trafic routier. Au contraire, il l'accentuera. Et oui, la société du canal Seine-Nord utilise tous les moyens de communication pour le verdir, le rendre plus écolo que tout. Oui, le méga canal détruira des écosystèmes entiers.

0: et rien ne pourra le compenser. Alors oui, il faut des scientifiques, des hydrologues, des biologistes, des économistes, des géographes, des historiens, des historiennes. Et c'est bien qu'ils alertent, qu'ils continuent d'alerter, comme certains et certaines le font déjà. Et on le fait aussi au sein de l'Alliance écologique et sociale, anciennement Plus Jamais Ça, qui rassemble des syndicats, des associations, des collectifs et qui clairement appelle à la mobilisation aujourd'hui. Fin du monde, fin du mois, même combat. On nous présente ce chantier comme un symbole de modernité et de développement. Sur le terrain, ce que l'on voit d'abord, ce sont des hectares de terre transformés, des paysages détruits et des kilomètres de béton qui remplacent la nature. Le progrès ne devrait se mesurer qu'à notre capacité à préserver notre environnement et notre qualité de vie. Le progrès consiste à construire l'avenir, détruire des hectares de nature pour accélérer de quelques heures le transport de marchandises issues du commerce mondialisé. Est-ce que c'est vraiment l'avenir? On a toutes et tous la question. Ce méga canal, c'est rien pour l'emploi ou des miettes de travaux et de logistique supposées et des bouchées d'intérimaires dans un monde du travail toujours plus en concurrence et précarisé. Rien pour la protection du vivant face à l'urgence climatique que les dernières chaleurs nous rappellent au quotidien. Rien pour les riverains et les riveraines qui se voient assénés quotidiennement par la société du canal Seine-Nord d'un discours travaillé et distribué sur papier glacé. Rien pour nous, tout pour eux, ces destructeurs du bien public, du bien commun, de l'eau, du vivant. Alors aujourd'hui et demain et après-demain, faisons monter la pression. Ne faisons pas juste des étincelles. Déclenchons l'étincelle. Bonne manifestation et à toutes et à tous.
1: Bonjour à toutes, bonjour à tous. Je suis issu du milieu de la Free Party, à l'instar d'un... Ça fait chaud au cœur, merci. À l'instar d'un certain nombre de personnes également présentes sur cette mobilisation. Nous sommes présents car nous avons à cœur de mettre au service des luttes nos petites mains, notre énergie et surtout les compétences qu'on a pu développer dans le cadre des Free. Notre engagement ne se limite pas seulement à celui de la défense de la fête libre. Nous sommes également sensibles aux luttes écologistes, aux luttes sociales et évidemment que nous sommes antifascistes. Parce que les espaces de liberté disparaissent sous la répression, parce qu'on détruit les terres comme on détruit notre culture, parce qu'il est urgent de converger et de faire cap ensemble, nous sommes le vivant qui se défend. Merci.
2: Bonjour à tous. Je suis Vincent Chombard, je suis le porte-parole de la Confédération paysanne pour la partie Hauts-de-France. La Confédération paysanne s'est toujours opposée aux grands projets inutiles. Certains se souviennent de la lutte à Notre-Dame-des-Landes, on peut rajouter la 69. Dans la Somme, on s'est battu aussi contre la ferme des 1000 vaches et on a gagné. Moi, je ne suis pas sur le tracé du canal, je suis dans les villages périphériques du Grand Canal. Le remembrement s'est fait dans ces villages-là aussi. Lorsque j'ai voulu reprendre les terres de mon épouse qui partait à la retraite, le propriétaire nous a dit « Non merci, je vais vendre à VNF parce qu'ils offrent 25 000 euros l'hectare. » Les prix moyens, c'est entre 7 et 11, voire même 13 000, plus que le double. Tous les agriculteurs qui veulent vendre, eh ben ils vendent au plus offrant. Pour un agriculteur qui veut reprendre des terres ou qui veut s'installer, c'est porte fermée. Ça veut dire que 3 000 hectares, c'est peut-être 200 agriculteurs qui ne seront jamais installés. Et ça, la Confédération paysanne est contre, bien sûr. Et sur ma ferme qui faisait 60 hectares, quand vous en retirez 20, il en reste 40. Pour transmettre à quelqu'un, c'est amputé d'un tiers. Et le nouveau porteur de projet s'est vu refuser ses prêts à l'installation parce que ce n'était pas viable. Ça veut dire que ma ferme, pour une perte d'un tiers de sa surface, n'est plus transmissible. Et je n'aurai peut-être pas un jeune qui va me succéder, et pourtant je vais tout faire pour. C'est-à-dire que l'accaparement du foncier, ici, sur ces 3000 hectares, plus les 4 x 500 hectares de plateformes multimodales qui vont être à la charge des communautés de communes, c'est de l'installation en moins. Si on veut être autonome en nourriture, il faut commencer par produire au local, et là on va perdre 4000 hectares de terres agricoles pour produire de la nourriture au local. Ce canal-là va provoquer des constructions corollaires. À côté de chez moi, il y a une usine d'engrais qui voudrait se construire, qui s'appelle Fertigagne, qui va faire 500 000 tonnes d'engrais azotés par an. Je rappelle que AZF, quand ça a explosé à Toulouse, c'était 450 tonnes.

0: Cette usine-là va consommer 200 MW d'électricité, deux tranches de centrales nucléaires. Cette usine-là va consommer 11 000 m3 d'eau par jour, de l'eau potable qui provient des nappes phréatiques. Si le canal n'existe pas, l'usine Fertigaï ne viendra pas. À la Confédération paysanne, on pense que le 21e siècle doit être écologique. On pourrait plutôt se poser la question de savoir comment faire pour qu'on n'utilise plus d'engrais, plutôt de se poser la question comment on doit construire de l'engrais décarboné pour que ça soit écologiquement intensif, ce qui n'a pas de sens. Dernière chose, 13 milliards d'euros, si c'était investi dans le bio dans les Hauts-de-France, ben je vous promets que ça ferait quand même progresser terriblement la surface et la production du bio. Et on a tous intérêt à que ça se passe dans ce sens-là. On est engagé dans un combat de longue haleine, mais il ne faut rien lâcher.
1: Merci Vincent. Bon, moi je suis Nina, je suis éleveuse dans le Var, petite fille de paysan, paysanne dans la Somme. Alors du coup je suis toute tremblante d'être ici. À la Confédération paysanne, en fait, on défend depuis près de 40 ans le modèle d'agriculture paysanne. On lutte contre le modèle agro-industriel qui nous a été imposé, biberonné aux aides publiques. C'est un modèle industriel qui sert le profit de quelques-uns, comme Arnaud Rousseau en tête, au détriment de l'immense majorité, paysans, paysannes, citoyens, citoyennes et tous les autres. À la Via Campesina, c'est le plus grand mouvement paysan international. On défend la souveraineté alimentaire. C'est le droit des populations à définir les politiques agricoles et alimentaires. Aujourd'hui, on voit des dirigeants qui s'accaparent aussi ce mot « souveraineté alimentaire » en voulant toujours produire, coûte que coûte, produire plus, avec plus d'intrants, toujours plus d'exportations, mais toujours moins de paysans et de possibilités d'accéder à une alimentation choisie. Une seule chose compte, c'est que les paysans et les paysannes qui sont coincés dans ce modèle, on continue de consommer des engrais et que notre capacité d'exportation sont maintenues. Mais quid du devenir des paysans et paysannes qu'on représente, de l'avenir de nos territoires ruraux? On fait face à des crises climatiques, à des crises géopolitiques, à des crises sanitaires, et toujours en première ligne, toujours les paysans et les plus précaires. Ils ne parlent que de compétitivité, d'exploitation des ressources, d'exploitation de l'eau, de la terre, de la nature, des hommes et des femmes. Et à la Confédération paysanne, nous le refusons. On veut vivre, on veut nourrir. Alors ensemble, méga déter contre ce méga canal qui bouffe nos terres. Méga déter pour péter la gueule au capitalisme. On attend les tracteurs et surtout, on va se battre contre ce méga canal, mais on a plein d'autres combats qu'il faut qu'on mène ensemble. Et on vous invite le 3 octobre à Saint-Pierre-la-Garenne dans l'Eure contre Syngenta, coalition large avec les soulèvements de la terre, la Confédération paysanne, le collectif de soutien aux victimes des pesticides de l'Ouest et Cancer Colère et plein de signataires. On se voit à la rentrée, quoi.

0: toujours sur la place du village. Des écureuils sont montés dans les arbres et ont tendu une énorme bannière avec marqué « Xavier, c'est pas la taille qui compte ».
1: Xavier, c'est pas la taille qui compte. Ici, on veut dénoncer un projet mégalo de vieux blancs mégalos. Xavier Bertrand, c'est le président de la région, un patriarche de la classe bourgeoise. C'est le symbole du délire mégalo et de la toute-puissance virile. Xavier Bertrand et sa clique forcent un projet non consenti au mépris des alertes citoyennes et des avis scientifiques. Xavier, pour ta folie des grandeurs et ton délire de surpuissance, tu sacrifies des territoires, tu saccages le vivant et tu exploites des ouvriers qui triment sous la canicule. Féministes, écolos, nous nous dressons contre des projets industriels et politiques qui perpétuent des systèmes de domination réac au détriment des plus vulnérables, les femmes, les minorités de genre, les personnes non valides, les peuples colonisés. Anticapitalisme, antipatriarcat, anti-impérialisme, même combat. Le méga canal, c'est 10 milliards d'euros. 10 milliards de notre argent public.

public que tu détournes, Bertrand, pour des intérêts privés, capitalistes et ravageurs. Nous les réclamons aujourd'hui pour qu'ils servent au bien commun, qu'ils servent à protéger les hôpitaux, nos écoles, les quartiers populaires et tous les plus précaires, qui sont les premiers exposés au dérèglement climatique et qui souffrent particulièrement cette période de canicule. On les veut maintenant, ces 10 milliards d'euros. Alors oui, nous avons la certitude de notre légitimité à réclamer l'arrêt de ce projet absurde. Moins d'un an après la première mobilisation, nous sommes de nouveau là et notre détermination à lutter contre le méga-canal n'a jamais été aussi forte. Aujourd'hui, on va jusqu'au bout, tous ensemble. On prend soin les unes des autres dans ces cortèges. On est déter, on est vénère,

0: Et pendant que la manifestation imposante est en train de quitter la place du village de Oisy-le-Verger, le plaisir de rencontrer un camarade de radio. On est en échange depuis des années. En tout cas, moi, je vous envoie de l'émission. Il doit être diffusé sur Radio Scarp Sensé depuis au moins, je sais pas, 20 ans.
1: Le jeudi après-midi à 15h30.
0: Bonjour Hervé.
1: Bonjour. Nous, notre place de médias de proximité, il est là aujourd'hui. Ce projet, ça fait 30 ans qu'on en parle sur notre antenne. 30 ans qu'on donne la parole au monde agricole. On a sorti chez eux une résignation. Et là, j'ai l'impression que d'un seul coup, c'est l'habitant qui vient. Ça suffit, on ne peut pas faire ça. C'est également des gens qui se questionnent aujourd'hui sur leur accès à l'eau, sur le développement économique en Hauts-de-France, dans une région agricole où on a besoin de projets à dimension humaine.
0: Heureusement qu'il y a encore des radios libres pour donner la parole à celles et ceux qui ne l'ont jamais.
1: Plus que jamais, parce qu'on sait très bien que certains ont des projets politiques et que leur arme, elle est médiatique. Pensez à M. Bolloré, tu vois. Nous, on a toute notre place pour comprendre, expliquer et aller chercher la voix de l'habitant, la voix de l'administré, la voix de l'électeur et lui donner les armes pour pouvoir faire ses choix le plus éclairé possible.
0: Si c'est la droite ou l'extrême droite qui passe, nos radios libres, elles mettent la clé sous la porte dans les 2 ans.
1: Elles ne mettront pas la clé sous la porte. Elles vont continuer à exister. Le problème, c'est qu'elles ne pourront plus avoir recours à l'emploi. Et c'est plus que jamais, peut-être à ce moment-là, qu'elles seront des lieux de résistance. Et ce sera un gros retour à la base de ce qu'étaient les années 78, 79, Lorraine Cœur d'Acier, Radio Caquin chez nous, pour véritablement avoir des lieux pour converger une parole différente, libre et authentique. Mais qui sera peut-être hors la loi. S'il faut se mettre hors la loi pour avoir le droit de parler, ben ça en dira beaucoup sur l'état de notre pays. S'il n'y a plus d'argent, ce n'est pas les radios qui vont disparaître. Ce sont les façons dont on va pouvoir les gérer, les administrer, les réguler. On va être dans l'excès, on va être dans la piraterie s'il faut. On sera dans la désobéissance pleinement assumée avec des citoyens qui prendront leurs responsabilités, quitte à devoir demain peut-être être condamnés ou... Bah tant pis, si vous passez par là, on ira jusque-là.
0: On descend de la piraterie et on n'oublie pas notre ADN.
1: Tout à fait.
0: Et bonne manif à toi.
1: Merci beaucoup.

0: béton, c'est ça qu'on veut. L'amour du béton. Il y a bien trop de prés, il y a bien trop de forêts. Vous l'avez vu, toute cette verdure qui nous fait mal aux yeux, eh bien on va la bétonner. Grâce à qui? Grâce à Big, grâce à Vinci, grâce au grand groupe. Mais vous êtes jaloux. Et ce qui nous réunit aujourd'hui, c'est le béton. Le béton va construire des méga prisons, des méga geôles, où vous pourrez tous être enfermés avec Marine Le Pen. Et ensemble, le projet du méga canal, on va le faire. On va se les faire, ces méga profits. Grâce à votre argent, n'hésitez pas, un petit billet de 100, un petit billet de 200, 50 euros pour les plus pauvres d'entre vous.
1: Bonjour mon père, je dis mon père parce que vous êtes en soutane, vous avez un euro doré autour du cou, des baskets dorées, et vous essayez de convertir les foules au

0: bon sens, parce que ce méga canal, c'est vraiment formidable.
1: Je suis le pape 40 de l'église de la très sainte consommation, votre sainteté, le fils du capital pour vous servir. Et je suis arrivé de Dubaï parce qu'on m'a dit qu'il y avait un rassemblement de beatniks, d'anarchistes. On est en 2026 et il y a encore des gens qui luttent pour un monde sans pollution, c'est-à-dire sans croissance. Je suis venu en jet, je l'ai posé, j'ai ravagé un champ bio. Le bio, c'est dangereux. Je suis là pour semer la bonne parole, travailler au bien et consomme et de faire en sorte que tous ces gens soient arrêtés déjà par la sainte police. Parce que je vois qu'il y a des hélicoptères partout qui, heureusement, veillent sur moi et sur le grand capital pour ficher tous ces gens dangereux, éco-terroristes, ces saltimbanques qui sont quand même antisémites et fascistes, on le sait depuis Lyon. CNews l'a très bien dit. Pascal Praud est un ami personnel, tout comme les plus grands de ce monde, évidemment. Jeffrey Epstein, Bolloré, Bernard Arnault, la famille Bouygues que je salue, qui investit dans ce méga canal. Et ce méga canal, on en a besoin. Pourquoi? Déjà pour faire du fric. Et puis sinon, on va acheter où les Arabes et les gauchistes, il faut des canaux un peu partout. Bon courage dans votre croisade. Merci, le doigt du capitaine.
2: Les éco-terroristes, les maraîchers à quête, eux qui soignent le monde avec un lance-roquette, eux contre de plaques, blocs, ou de belles moquettes, paraît qu'ils sont des grenades à la camionnette.
0: Une instruction vient d'être donnée, la manif déclarée, c'est tout droit, et les autres, c'est à gauche.
3: Le cortège se divise en deux à partir de maintenant. Un cortège à droite par la route déclarée. Un cortège à gauche à travers les champs pour aller voir les dégâts du canal. Les deux cortèges se rejoignent à la fin.
4: Si on va à gauche sur le cortège non déclaré, il y a probablement du bleu marine au bout.
5: L'objectif, c'est de montrer un peu les enjeux du méga canal, alors que la préfecture a refusé que la manifestation passe proche du chantier du canal. Nous, ce qu'on veut là, c'est montrer les dégâts du canal au nord et montrer que ça n'a aucun sens de construire l'écluse finale d'un projet qui n'est toujours pas financé.
4: Mais si on va tout droit, on va voir des trucs aussi.
5: Le canal du Nord et le canal de la Sensée, qui sont des canaux qui sont déjà existants, parce que nous, on veut montrer que ce qu'il faut continuer à utiliser, c'est les canaux qui existent déjà.
6: Déteste le canal.
7: Alors, qu'est-il advenu du cortège un peu déter parti vers un chantier du canal? Malgré la présence de gendarmes, quelques centaines de personnes sont allées couper des fils et enlever des piquets délimitant une future route dédiée à la logistique du chantier. Une route qui coupe en deux les champs d'agriculteurs impactés par le projet. En pleine canicule, les gendarmes ont tiré des grenades qui ont mis le feu aux champs récemment moissonnés et jonchés de paille. Presque 5 hectares partis en fumée. Vous ne serez pas étonné de croiser Julien Leguet, co-porte-parole de Bassine Non Merci, condamné au début de l'été à 6 mois d'emprisonnement à résidence avec port de bracelet électronique, quand ce mois de juillet, il n'a pas encore reçu. Ce qui a permis à notre batelier de revenir manifester contre le méga canal avec sa barque.
0: On avait le choix entre donc prendre à gauche parcours non déclaré ou alors tout droit pour la manif familiale. Et n'écoutant que mon devoir d'information, j'ai continué tout droit. Bonjour Julien.
8: Salut, donc j'ai continué tout droit aussi.
0: On peut comprendre que tu continues sur le chemin familial. Hein. Tu vas recevoir un bracelet électronique. T'as assez encaissé comme ça ces derniers temps.
8: Et puis il y a la barque du Marais qui a encore fait le voyage.

0: militant, accablant.
1: On aperçoit l'autre partie du cortège là-bas.
0: Ils ont l'air à l'arrêt là. Ils sont sur une position qui domine le canal, qui doit être le canal de la Sensée vraisemblablement.
1: Alors bon, vous avez continué tout droit parce que votre barque de lutte, la Barca di Luta, est quelque part par là dans les gens.
0: Ouais, on est en train de la rejoindre. Bah, une barque, ça se met dans l'eau, hein. Alors ouais, j'espère néanmoins qu'avec cette chaleur accablante, on aura l'occasion d'aller faire trempette dans un de ces magnifiques canaux. Bon, c'est encore le bordel, il y a encore 5 fanfares, on s'entend pas.
1: Trêve de plaisanterie, tu as le sourire et ça fait vraiment plaisir à voir, parce qu'avec tout ce que tu t'es mangé, toi, et dans la gueule, et tes camarades, ouais, bah tu as bien du mérite quand même, parce qu'il y aurait manière à être un petit peu fatigué et déprimé.
0: Le bracelet.

N'arrivant pas, ça devenait de plus en plus probable que je puisse revenir sur ces terres picardes où on est déjà venu à plusieurs reprises. La lutte, il y a une vraie amitié, une fraternité, sororité très forte entre la lutte méga canal non merci, la lutte méga bassine. La joie de pouvoir être là avec les copains.

0: Ce genre de projet débile, ça veut dire qu'il y a des élus, il y a des collectivités. Un conseil régional, c'est un champ de bataille. Un conseil départemental, c'est un champ de bataille. Les communes. Comment se fait-il que dans ce genre de projet destructeur, l'avis de la population ne soit jamais demandé?
1: Si, ils font semblant, en fait. Ouais, ils font des fausses consultations, mais en fait, c'est du décorum. Il y a des élus de la République qui se joignent à ces hordes féroces d'éco-terroristes.
0: C'est ça.
1: Bah, il se trouve que toutes ces écharpes tricolores étaient des écharpes LFI. À commencer par Anne, députée de Haute-Garonne, que je trouve vraiment extraordinaire et formidable. Elle est là tout le temps, elle est venue te soutenir à tes procès. Elle parle bien, parce qu'elle est intelligente.
0: Ouais. Anne, elle faisait partie de ces élus en écharpe qui étaient présents à Sainte-Soline 2, qui ont fait de la protection de blessés, qui ont été pris pour cible et qui, je le sais, lâchera jamais l'affaire. C'est une de celles qui est le plus déterminée, le plus furieuse, notamment vis-à-vis de Darmanin. S'il y a eu un tel carnage à Sainte-Soline, c'est parce qu'il y a un ministère de l'Intérieur, avec l'accord d'un président de la République et d'un Premier ministre, qui ont donné le feu vert. C'était leur stratégie. Et si ça n'avait pas été le cas, ils n'auraient jamais envoyé tous ces hommes et tout ce matériel de guerre. C'est bon de savoir que dans cette bataille au long cours, bah on a des alliés qui sont tout aussi en colère, tout aussi déterminés et qui lâcheront rien jusqu'à la fin.
1: Anne est députée de Haute-Garonne.

0: organisé par l'État pour finalement être annulé, mais finalement construit, et où les forces de l'ordre n'ont surtout pas été mobilisées pour empêcher le carnage. Et puis ben ouais, c'est une de ces régions de France qui aujourd'hui, mais comme toute la France en vérité, souffre très fort de la canicule. J'ai du respect pour ces élus-là, parce qu'ils sont avec nous. C'est trop beau dans la notion de composition de nos luttes ou de confluence. On ne seront pas d'ennemis. Et s'il y a des cultures différentes, s'il y a des manières de faire, des stratégies, des approches différentes, faisons-en une richesse plutôt qu'un facteur de dissension.
1: Oh, une marque bon.
0: Oui, la Barca des Lutins est là. Aujourd'hui, elle a la chance d'accueillir un invité d'honneur, Xavier Bertrand, qui après le canal de Lescaut veut créer le canal de l'escroc. Xavier a trouvé sa place dans la barque. Je pense qu'un sort funèbre lui est réservé.
1: Il a comme une tête de bonhomme carnaval. Hein.
0: Il a une bonne tête de bonhomme carnaval.
1: On sait bien ce qui leur arrive à la fin des carnavals au bonhomme carnaval.
2: Xavier, ton canal, on le remballe. Xavier, ton canal, on le remballe.
3: Le cortège a pris sur une petite route à droite, puisque tout droit, c'était pas possible. Il y avait des gendarmes qui barraient la route. Là, on retombe sur deux voitures de gendarmerie.
4: À genoux pour la gendarmerie. Vive l'ordre, vive l'obéissance.
5: Travail obéit consomme, et c'est ça qu'on aime. À genoux, de la soumission, on veut de la soumission. C'est le moment d'élation. Qui veut faire une petite délation? Tu veux dénoncer quelqu'un?
6: Xavier Bertrand.
5: Non, mais non, Xavier Bertrand, c'est un ami personnel. Qui veut dénoncer quelqu'un? Par exemple, il y a des personnes qui n'ont pas le droit de mettre un foulard. Elle? Oui. Est-ce qu'on pourrait pas la verbaliser? Ça, c'est 250 euros, c'est combien ça? 200... Sur chaque manifestant dénoncé, je prends 10%.
3: Il y en a un qui est parti un peu énervé. Hein,
5: ah bon?
3: Il va dans sa voiture pour aller se faire du plaisir devant une vidéo de Jordan Bardella.
5: Ou une vidéo de caméra piéton de Sainte-Soline?
3: Mais oui, et moi-même d'ailleurs, je m'endors facilement avec ça.
7: Donc sur la gauche, on passe devant donc des gendarmes. On prend sur la gauche et on se dirige vers le canal où a dû partir la barque normalement de Julien. Passer sans encombre devant quatre gendarmes à l'entrée de cette route qui descend donc vers l'eau. Et la barque de Julien a été mise à l'eau. Et des gens se baignent. Il y a un monsieur qui pêche en face. Une trentaine de baigneurs et de baigneuses dans l'eau, et les personnes embarquées à bord de la barque de Julien envoient des petits boudins là pour flotter. Il y a aussi une énorme bouée en forme de cygne doré. Et donc ce sont les baigneurs et baigneuses qui scandent: ne nous regardez pas, rejoignez-nous. Il y a maintenant une cinquantaine de baigneurs et de baigneuses dans l'eau. Il y a maintenant des dizaines de baigneuses et de baigneurs dans le canal. Ils larguent.
0: On doit se remettre en route par là, que ce soit à la nage ou à pied.
7: Apparemment, des renforts de gendarmerie arrivent peut-être pour interrompre ou déplacer cette baignade.
8: Il y a eu une baignade sauvage dans le canal du Nord, qui est le canal que nous, on voudrait mettre en avant, parce que c'est ce canal qu'on veut préserver, c'est ce canal qui est suffisant et qu'il faut remettre en état. Et donc là, il y a plein de gens qui ont décidé de se jeter dans ce canal. C'est une manière de symboliser l'attachement qu'on a à ce canal. Et là, l'idée, ça va être de reprendre la route pour rejoindre le deuxième canal qu'on veut préserver, qui est le canal de la Sensée et qui va être raccordé au canal Seine-Nord Europe si les travaux arrivent à se faire, ce qui ne sera pas le cas, bien entendu. Et du coup, nous, on va amener Xavier Bertrand au canal de la Sensée pour qu'il voit tous les dégâts qu'il est en train de faire. Ben on va reprendre la route là parce que la pression

0: policière risque de s'intensifier et du coup comme on veut continuer à être au maximum au complet et à pas avoir de soucis, ben l'idée c'est qu'on prenne rapidement une décision collective pour choisir la route qu'on prend. Et du coup il y a plusieurs options, il y a des gens qui vont essayer de rejoindre le cortège principal à la nage, il y en a d'autres qui vont prendre le chemin de LH qui est le chemin qui longe le canal, et puis il y en a d'autres qui vont reprendre la route du tracé officiel qui a été choisi. Voilà.
1: Bonjour, t'as testé l'eau ?
2: Salut, ouais, t'es super bonne.
1: Gros logo Extinction Rébellion sur ta chemise.
2: Mais exactement, je viens du Havre et ce méga canal nous concerne aussi, enfin il concerne tout le monde, il concerne la faune sauvage, il concerne là qu'on est en train de crever sous 40 et que voilà, 10 milliards pour une connerie pareille, ben faut se jeter à l'eau pour.
1: Connerie, non, en fait ça fait quand même du pognon pour les copains de Bertrand, Bouygues, Vinci, les bétonneurs. Et puis peut-être toi qui viens du Havre, Edouard Philippe, lui c'est le projet Aropa, le Havre, Rouen, Paris.
2: Ce matin j'ai écouté dans votre journal local, là, La Voix du Nord, connerie monumentale, hein, comme quoi les marchandises allaient arriver au Havre et qu'elles allaient rejoindre les ports d'Europe du Nord. Passant par le méga canal. Non mais à l'eau en fait. Dans un premier temps, Edouard Philippe s'était positionné contre le méga canal parce qu'il disait que ça allait squeezer les ports du Havre en favorisant les ports d'Europe du Nord, puisqu'ils allaient livrer la marchandise des ports de Anvers où il n'y a pas de dockers, où il n'y a pas de grève, et donc
1: oui,
2: et c'est plus sympa.
1: C'est qu'au Havre, il y a des dockers et ils sont à la CGT.
2: Donc là, on a essayé de mobiliser les dockers. Et ils ont dit, ben non, nous, s'ils nous donnent 10 milliards d'investissements pour continuer de construire des merdes, eh ben, on sera pour. Donc, c'est des productivistes, hein, faut faire attention aussi. Les radicaux écolos avec les dockers, qui sont quand même une caste. Alors bon, il y a des dockers qui bloquent des convois pour Israël, la Gênes et tout ça, et vivent ces dockers-là. Mais au Havre, on a un peu de mal avec les productivistes. Okay. Des méga-projets, on en a. On a quand même reçu le 2 juillet le plus grand bateau au monde, là, de la CMA-CGM, avec Madame Macron et la fille de Bernard Arnault, qui sont venus inaugurer le Notre-Dame. Donc il faut quand même oser l'appeler le Notre-Dame, en fait. Ils ne doutent plus de rien. Open bar pour eux. S'il n'y a pas des résistances comme ici, ben, ils font ce qu'ils veulent. Et ce qu'ils veulent, c'est leur mafia à eux, leur argent à eux, et les gens du Havre. Moi, j'étais en train d'expliquer qu'il n'y avait pas de maître-nageur pendant les deux canicules sur la plage. Donc Edouard Philippe a dit, ouais, les maîtres nageurs à partir du 1er juillet. On peut se noyer avant. La piscine de Coquerioville, bah, ils s'en foutent que les pauvres apprennent à nager. Coquerioville, ce sont les quartiers populaires du Havre. Bah, elle est en travaux depuis un an et bon, on s'en fout. Par contre, les investissements pour la CMA-CGM, pour continuer d'importer des merdes, pour continuer ce monde qui nous détruit, ça, ça va. Ah ben nous, au Havre...
1: Il y a des gens qui me disent, ah mais Edouard Philippe, les gens de sa ville l'adorent, il paraît que c'est un super maire.
2: Je le déteste foncièrement. On a fait un conseil municipal lundi dernier avec des enfants, des maires qui venaient dire que bah, ils avaient crevé de chaud dans les classes. Enfin voilà quoi. Edouard Philippe a dit comme ça, mais faudrait peut-être aller voir l'éducation nationale. C'est pas lui, c'est sa sœur en général. Le droit, rien que le droit. Et le droit est toujours avec eux. C'est le droit des plus forts, le droit des plus riches. Au Havre, les gens... C'est une population pauvre qui n'a pas la force de résister et ils en profitent. Et là-bas, c'est open bar. Hein. Ils reçoivent les ministres un par semaine parce que là-bas, en fait, il n'y a pas vraiment de résistance. Même Monsieur Lecoq, notre député communiste, qui va inaugurer avec la fille de Vuitton. Enfin, moi, j'en reviens pas, quoi. Parce qu'ils sont productivistes. Enfin, faut pas qu'on se divise. Je sais, les soulèvements de la terre, ils sont pour composer avec tous ceux qui se réveillent. Mais parfois, c'est difficile. C'est les terrains où il y a des gens qui ne peuvent pas se ressaisir parce qu'ils n'en ont pas les moyens. Ils ont tout juste de quoi vivre. Donc, ils peuvent pas être dans la rue avec nous. Ils peuvent pas venir aujourd'hui. Il y avait une militante. J'ai dit, c'est 6 euros le train pour venir ici. Mais elle m'a dit, j'ai même pas 6 euros pour manger. Donc, elle est pas venue. Donc ces gens-là ne sont pas là. Les gens qui souffrent déjà de cet effondrement et de ces canicules, ils ne sont pas avec nous parce qu'ils n'en ont pas les moyens. On a fait une petite mobilisation mardi là, quand la loi du permis de tuer est passée, mais quand on a chanté « Abat l'État policier », les militants PC sont partis.
1: C'est des communistes qui ne connaissent pas leur histoire, hein, parce que pendant les grandes grèves de 47-48, la troupe leur tirait dessus à balles réelles. Et là, les gens sont en train de ressortir la barque.
3: 1, 2, 3.
1: Donc la barque a été allée hors de l'eau.
4: Il n'y a pas le camion.
1: Une vingtaine de personnes se retrouvent à porter la barque de Julien sur un petit chemin de campagne. Elle est vraiment très lourde. Effectivement, on se marche sur les pieds. Enfin, c'est pas pratique à porter. Sous le cagnard, sur ce petit chemin, bordé d'orties.
5: Un petit 10-15 kilos chacun, voilà.
1: Donc l'hélicoptère qui nous survole doit certainement se demander qu'est-ce que c'est que cette vingtaine de personnes qui portent une barque sur un chemin de campagne.
6: La remorque est arrivée sur le cagnard.
1: Donc il y a une amélioration en prévision, c'est que la barque va se mettre sur la remorque, mais il faudra pousser la remorque.
7: Ça sera déjà mieux que de porter la barque.
1: Et on rejoint le reste du cortège et la fanfare.

0: Bonjour camarade tromboniste.
1: Bonjour, enchanté.
0: Membre de l'une de ces fanfares.
1: Parce la fanfare invisible.
0: Il y en a une autre aussi, non?
1: Il y en a trois même.
0: Oui.
1: Il y a la flûte de Lille et il y a la flûte des classes de Paris.
0: Vous, c'est la fanfare invisible.
1: De Paris aussi.
0: Bravo, hein, vous avez la santé et du souffle, parce que jouer sous le cagnard, là, c'est vraiment un exploit.
1: C'était super de pouvoir se baigner au milieu. ça fait une vraie pause.
0: T'es encore en forme?
1: Oui, ça va, mais on se relaie un peu. C'est trop bien, ça fait plaisir.
0: Bonjour Maurice.
2: Bonjour.
0: Je ne sais pas trop quelle heure il est.
2: 17h30, voilà, il fait super chaud, on est tous fatigués, mais on est contents. Et on a du bon son parce que les teufereuses nous ont apporté un super son.
0: Et oui, il y a trois fanfares en plus qui jalonnent les deux cortèges, hein, puisqu'ils se sont scindés à un moment.
2: Les cortèges se sont scindés, il y a eu un cortège déter, si on peut dire, entre guillemets, et le cortège déclaré qui a continué tout droit, donc le cortège déter est parti à gauche, il est allé... essayer de rejoindre le chantier. Donc ils ont croisé une route qui est la route de la Société du Canal qui rejoint un quai de déchargement de la Sensée vers le chantier de l'écluse de Oisy-le-Verger. Et cette route, en fait, elle coupe le champ d'un agriculteur en deux. Ils avaient mis des barrières pour pas qu'il puisse passer avec ses tracteurs. Donc lui, depuis des mois, il doit faire des tours énormes avec son tracteur. Ça dérange vraiment son travail. Les camarades, apparemment, ce qu'ils ont fait, c'est qu'ils ont dépiqueté ces barrières pour laisser le passage au tracteur. Parce qu'en fait, le problème de ce canal, c'est pas seulement les milliards, les destructions et tout, mais c'est aussi qu'il détruit concrètement le travail des gens, la vie des gens qui vivent ici. Et donc, ce cortège-là, après avoir fait ça, il a continué parce qu'il voulait aller voir le chantier. D'ici où on voit le chantier, il est là-bas et il y a vraiment beaucoup de camions de police.
0: Ouais.
2: Les policiers, c'est des gens très intelligents. Donc, ce qu'ils ont fait, c'est qu'ils ont lancé des lacrymos dans un champ très sec. Et bien sûr, ça a pris feu, mais je pense qu'ils avaient prévu ça parce qu'en fait, c'est comme ils l'ont pensé à l'avance.
0: Parce que c'est déjà passé au village de l'eau.
2: Oui, ils savent très bien ce qui arrive quand on lance des lacrymos dans un champ en juillet. Donc ça a pris feu. Les camarades sont revenus en arrière, hein, ils ont pas insisté. Donc je sais pas où ça en est, mais a priori c'est maîtrisé, sinon on verrait des flammes. Voilà, et donc nous on était dans un cortège plus tranquille. Là ça fait des heures qu'on marche au soleil, on est un peu fatigué, mais on voit nos camarades qui sont en train d'arriver au loin depuis l'autre cortège, donc on est en train de se rejoindre et là, tout le monde est en train d'aller vers le canal de la Sensée pour se baigner, pour se rafraîchir. Et là, ce qu'on a vu là tout à l'heure, c'est une barque que les gens ont portée ensemble.
0: J'ai suivi ça, effectivement, où on a cru à un moment qu'il s'agissait de suivre le long de ce canal. Puis, il y a eu comme une espèce de changement de plan.
2: Il y a eu plusieurs choses qui se sont passées. D'un côté, à l'arrière de notre cortège, il y a des gens qui ont vu un trou quelque part qui permettait d'aller vers le canal du Nord. Pas loin d'ici, il rejoint le canal de la Sensée. Et la barque est allée à l'eau.
0: Elle s'est retrouvée à naviguer sur la route goudronnée, portée par une vingtaine de personnes à bout de bras,
2: ouais,
0: jusqu'à ce qu'elle rejoigne une remorque. Les camarades en ont bavé des ronds de chapeau à porter cette barque sur la route. 250 kilos de barque.
2: Ils ont repris la barque pour la reporter dans l'autre canal, du coup, le
0: D'accord.
2: canal de la Sensée.
0: Comme il y a des changements de plan qui vous surprennent vous-même, du coup, ça doit encore plus déconcerter les forces de l'ordre en face.
2: Parce que ouais.
0: Même vous arrivez à vous surprendre, c'est que ça doit être très surprenant.
2: Je comprends pas trop parce que ouais, les forces de l'ordre étaient positionnées à des endroits stratégiques où on atteint le canal, mais là, a priori, ça passe. Tant mieux, je pense que les camarades sont assez créatifs et créatives, ils ont des bonnes idées.
0: Et un grand sens de l'improvisation quand même.
2: Un grand sens de l'improvisation.
0: Du rebondissement. Bon, et là, en fait, les deux cortèges qui s'étaient scindés, donc comme tu l'expliquais, se rejoignent et se retrouvent maintenant.
2: J'espère que tout le monde va bien.
0: Et on est incroyablement nombreuses et nombreux, 3-4 000 personnes.
2: Nous, on estime qu'on est 3 500 personnes.
0: Ouais, voilà.
2: Il y a du monde du coin qui se mobilise. On a vu aussi plus de partis politiques que l'année dernière qui se mobilisent. Donc on voit que c'est un sujet qui prend vie et grâce au fait qu'on a fait vivre le débat démocratique avec la manifestation de l'année dernière, on mobilise plus de monde.
0: Et alors là, on est compressé, compacté sur cette petite route de campagne et on vit une expérience stéréophonique assez extraordinaire parce qu'on est pris entre deux fanfares qui jouent pas du tout la même chose.
2: Entre les camarades qui se retrouvent et qui sont heureux, entre les gens qui essayent de pousser pour pouvoir aller se baigner dans le canal. C'est assez drôle, toi et moi, là, on est un petit peu pris entre deux feux.
0: C'est quand même un joyeux bazar très bien organisé.
2: J'ai entendu qu'il y avait eu des gens qui avaient eu des coups de chaud, mais grâce au fait qu'on avait apporté de l'eau avec les camions et les tracteurs, les gens ont quand même pu s'hydrater. Il y avait les médics. On a réussi à éviter que les gens aillent pas bien. Et puis les fanfares, la musique, les teufereuses qui nous apportent du gros son, ça aide quand même à aller mieux, quoi.
0: Ah là là, vous êtes forts, les éco-terroristes, hein. Dimanche 12 juillet et une chaleur tout aussi accablante que celle d'hier, jour de cette fantastique mobilisation et manifestation méga canal. Et là, à l'abri, sous une tente, heureusement, parce que ça tape vraiment très fort, avec Rino. Bonjour Rino.
3: Salut.
0: L'un des organisateurs et des organisatrices de ce méga événement, de ce méga village. Merci en tant qu'usager de ce village. Organisation extraordinaire, tout roulé, des sanitaires, des toilettes, de la nourriture, une organisation du feu de Dieu. Alors certes, vous avez certainement hérité d'autres modes d'orga, hein, parce que j'ai reconnu des bouilles que j'ai pu croiser par exemple au village de l'eau, chez Bassine Montmercy, etc. Donc on voit bien qu'il y a des alliances et peut-être un grand arc qui s'est créé entre la ZAD de Notre-Dame-des-Landes, le Poitou et ces luttes anti-bassines et puis vous ici sur ce méga canal. Merci à toute l'équipe pour ce fantastique accueil.
3: C'est vraiment une équipe, hein. C'est plutôt la logistique à qui il faut dire merci. Merci à la cantine, merci à ceux qui nettoient les chiottes quand même, hein, parce qu'on les voit passer avec leur combinaison blanche. Merci vraiment à toutes les petites mains, parce qu'on a aussi beaucoup, beaucoup de bénévoles, de personnes qui ont accordé de leur temps venant ici en participant librement à l'auto-organisation, en fait. Hein. Voilà. Ça fait du bien au cœur. Et après, bien sûr, c'est aussi c'est beaucoup de stress. Il y a des gens qui sont très fatigués, il faut dire qu'il y a. Et là, le soin, c'est important, enfin même fondamental, du début à la fin, et surtout maintenant. On est quand même dans une canicule, hein, du coup, là, ça tire pour tout le monde, quoi. Il faut avoir aussi contextualisé que c'est la première fois, quand même, qu'on a un événement de cette ampleur dans le coin, aussi. Les militants et militantes du coin, ils sont contents, aussi.
0: Quand je suis venu vous voir la première fois, c'était en octobre, la grande manif méga canal, 2000 personnes. Et à vue de nez, je me dis, là, vous avez presque atteint le double en fréquentation. Et par exemple, sur la grande manif d'hier,
3: 3500 personnes, selon nos chiffres. Il y a des 2000 d'octobre. Et surtout, avant, on avait des fêtes de l'eau, on avait 200 personnes. Et encore, quand on est du 3500, on compte pas en fait les personnes qui sont passées au village, qui sont reparties, etc. Après, il y a des personnes qui sont seulement venues spécialement pour la manifestation, mais pas tout ça pour dire qu'on augmente d'année en année.
0: Un point rouge financier, vous faites confiance aux gens, vous faites confiance à vous-même, notamment la nourriture à la cuisine, c'est prix libre. C'est-à-dire qu'on donne ce qu'on peut, ce qu'on veut. Et il y a eu un petit message là qui a été passé en disant l'organisation est sévèrement dans le rouge, là, si vous pouviez remettre quelques petits billets ou abonder sur une cagnotte qu'on trouve où.
3: Le prix libre de la cantine, ça vient en effet, mais il y a tous les financements qu'il y a autour, et ça, c'est via des dons. Du coup, on appelle aux dons déjà sur l'événement. Il y a une boîte aux dons à l'entrée et à l'accueil. Et surtout, je pense que vous pouvez faire des dons en allant sur le site de Méga Canal Montmercy directement. Vous aurez une cagnotte en ligne, hein, pour faire ces dons-là, si vous voulez, même après l'événement, aider à la compta, voilà, parce que c'est une lutte de longue haleine.
0: Avez-vous le sentiment d'une victoire politique et médiatique ? Parce qu'il s'agit bien de gagner une bataille de l'opinion.
3: La couverture médiatique, elle a vraiment augmenté. On en parle dans les grands journaux, dans les journaux locaux, dans les journaux alternatifs. Maintenant, le canal Seine-Nord, il est connu. C'est pas qu'il commence à être connu, il est connu. Et il est connu aussi parce que, en effet, tu as parlé de politique, mais au niveau national, maintenant, ça y est, c'est rentré. On arrive dans le moment des présidentielles, on l'a évoqué, on a failli avoir Jean-Luc Mélenchon qui s'est ramené, c'est un sujet politique en soi déjà. Et puis, on a travaillé sur la question pour agrandir la question du canal, pas juste le ramener à un sujet commercial, mais en faire un sujet de territoire, de vie du territoire, de démocratie, de politique et d'environnement aussi, bien sûr. Notre vraie victoire, c'est que les habitantes et habitants se saisissent de ça et en entendent parler. Et se disent, ah, ça a passé à côté de chez moi. Ah, bah, en fait, c'est pas si bien que ça. Parce que pour l'instant, la com, c'est globalement qui était là, c'était la com de la société du canal Seine-Europe, qui a quand même acheté une 9 pages dans le canard local de la Voix du Nord. Et c'est déjà une victoire, parce que jusqu'à présent, c'était silencieux. Tu vois, on n'en parle quasiment pas. Un exemple de ça, c'est que pour l'instant, je crois que je n'ai pas vu de réaction de Xavier Bertrand sur ce week-end-là. Vous voyez, ça fait partie de cette tactique-là, de dire, on n'en dit pas trop, on n'en

0: Donc peut-être qu'il va réagir, je ne sais qu'à un moment donné. Vu l'événement d'ampleur, on est quand même un des plus grands rassemblements écologistes dans les Hauts-de-France. Il serait quand même assez extraordinaire que le président de la région des Hauts-de-France ne parle pas de ça, quoi. Ou s'il n'en parle pas, c'est qu'éhontément, il ne peut pas en parler.
1: Conversation que j'ai eue avec une personne, une riveraine, qui disait, en fait, ces éco-terroristes très dangereux, qui n'aiment pas le progrès, on nous en a dit pique-pendre, qu'ils étaient affreux, qu'ils étaient méchants, qu'ils étaient violents. Bah, en fait, c'est pas du tout ce que nous raconte la télé. Donc, il commence à y avoir un doute aussi qui s'instaure. Peut-être que la télé nous ment, que ces gens ne sont pas aussi méchants que ce qu'on nous en...
0: C'est un vrai sujet, c'est-à-dire que concrètement, on essaye aussi, en faisant ces manifestations-là, d'être respectueux, tout simplement, des habitants, habitants du territoire. Parce que, en effet, souvent, on nous décrédibilise dans les médias, à la télé. On le fait passer pour des éco-terroristes, voilà, c'est le terme. Là, étonnamment, bah oui, quand ils nous voient en vrai et qu'on est là à dire merci ou qu'il y a un souci et qu'on vient aider, ça peut arriver aussi, voilà, il y a des idées de respecter, quoi. Et je pense que d'un coup, ça leur semblait temps pour... Et quand ils se retrouvent bloqués par les flics, etc., du fait de nos manifestations, ils ont peut-être l'impression qu'en fait, c'est pas nous le souci, c'est pas le fait de manifester. Manifester, c'est un droit en tant que tel. Et par contre, la réaction des autorités à notre égard... Ils sont impactés par ça également, les habitants du territoire, tu vois.
1: Il y a aussi des gens qui ont glapi, oui, ils vont casser des trucs. Hier, il n'y avait rien à casser, si ce n'est un tas de remblais et un trou.
0: Les gens ont bien appris de Sainte-Soline. On va pas s'attaquer à un trou qui est entouré de putains de Robocop qui sont là prêts à nous exploser la tête. Hein. Voilà. L'idée, c'était d'être fluide comme l'eau, de tourner autour, de les faire courir et bien sûr de surtout pas faire des dégradations.
1: Il n'y avait rien à dégrader, enfin, à part un tas de remblais.
0: Pas de dégradation des services publics, pas de dégradation, bien sûr. Toujours montrer le respect au territoire, aux habitants. Et enlever, il n'y avait rien. Ok, les gens sont amusés à couper des barbelés qui montraient qu'il y avait une route, mais au-delà de ça, bon, c'est tout.
1: Des barbelés qui coupaient l'exploitation d'un exploitant agricole en deux, qui est très embêté par ça.
0: Hein. L'idée, c'était un peu de montrer qu'on libérait le territoire, quoi. Hein, parce que vraiment, il a été obligé de se retrouver à avoir ce truc-là sur ses terres, alors qu'il n'a rien demandé, le pauvre.
1: Hier, j'ai vu dans le canal aussi plus d'une centaine de personnes qui se baignaient dans le canal. C'était pas juste pour faire trempette, c'était pour montrer que des canaux, il y en a déjà, qui sont fonctionnels et que, outre le commerce, etc., mais ils apportent aussi de la vie. Il y a déjà de la vie autour de ces canaux et ils sont déjà là. Donc c'était pas juste pour faire plouf, on a déjà tout ce qu'il faut.
0: Bien sûr, c'est la deuxième fois, on avait déjà fait ça en octobre. Hein. C'est aussi prendre possession et montrer que l'eau est à tout le monde, que ces canaux-là sont à tout le monde et qu'ils sont des lieux, en effet, de vie. Ben, ils existent, on n'a pas besoin du méga-canal, quoi. Oui, réinvestissons nos canaux, reprenons possession parce qu'ils existent depuis des années, ils sont beaux. Et reprenons ces vieilles barques qui transportaient des matériaux dans le temps, pas besoin de ces trucs énormes là, des méga-barges complètement inhumaines, c'est pas intéressant.
1: Et alors, au-delà du saccage écologique, de ces 3200 hectares de terres agricoles et nourricières sacrifiées, enfin tout ce gâchis d'eau, de matériaux et surtout d'argent public, vous communiquez encore sur un chiffre de 8 à 10 milliards d'euros d'argent public pour ce grand projet inutile. On nous annonce un chiffre et on sait que c'est toujours 3 fois ou plus. Donc on peut d'ores et déjà dire que si ce projet arrivait à terme, ce serait pas 8 ou 10, mais au moins dans les 15 milliards d'argent public.
0: Le canal Seine-Nord-Europe, c'est le EPR fluvial, quoi. Concrètement, ils nous font un truc qui va prendre des années. Ils disent 2032, la Cour des comptes parle de 2040 sur la fin des travaux, hein, faut dire ce qui est. Donc au vu des retards, côté de Compiègne, a priori, il y a une pièce d'infrastructure qui a déjà un an de retard. N'oublions pas que le temps, c'est de l'argent, donc c'est ce que je dis, ça va augmenter les choses. Et oui, le canal Seine-Nord, on parle de 7 milliards pour l'instant. Arrêtez, en effet, nous, on estime à 10 milliards, et encore, on est gentils, 15 milliards. Bien sûr que les gens vont se poser la question de ça, bien sûr que ça touche. On ne peut pas parler que de ça, mais en même temps, c'est l'argent public, c'est l'argent des contribuables, donc des citoyens et citoyennes. Et ils ont bien compris que les 10 milliards, ils devraient peut-être aller, par exemple, à nos lycées qui crèvent de chaud par la canicule, au lieu d'aller dans une infrastructure impertinente, parce qu'il y a déjà des alternatives. Ben voilà, ou alors aller dans les services publics.
1: Les hôpitaux qui sont débordés, notamment par la canicule.
0: Les gens ne sont pas bêtes. Ils se disent, il y a 10 milliards. Bah, quoi bon mettre ça dans un trou d'eau qui va faire 107 km, quoi.
1: La Cour des comptes, c'est pas un groupuscule de gauchistes un peu anonymes, c'est quand même la Cour des comptes.
0: C'est ça qui est marrant, c'est qu'en fait, il y a des autorités administratives françaises nationales qui prennent partie dans leur langage qui est châtié, administratif, mais qui disent en clair que c'est n'importe quoi. Il faut décrypter, c'est-à-dire qu'ils disent que c'est n'importe quoi. Il y a eux, il y a le Conseil d'orientation des infrastructures, il y a la Cour européenne des comptes, l'autorité environnementale, tout ça, c'est pas des gauchistes en effet. Hein. C'est sûr que maintenant, nous, notre parole. On n'a plus l'air d'être des éco-idéalistes à la con. On est confirmé par des grands pontes de l'État. Et donc, du coup, c'est pour ça qu'on sent que ça tremble. Et c'est également la raison pour laquelle on a fait ce rassemblement à ce moment-là. C'est pour bien montrer que tout ça s'est accompagné d'une grande résistance collective.
1: Déjà, même sans résistance, on a l'impression que c'est vraiment vasouilleux, le chantier. Enfin, tu disais que de lui-même, il prend un an de retard ici ou là. Ils ont commencé le saccage, en fait.
0: Ils font leurs travaux préparatoires. En fait, ce qu'ils sont en train de faire, c'est concrètement, ils travaillent le discours autour du canal. C'est-à-dire qu'ils préparent les zones de compensation en disant, vous voyez, on fait des choses,

0: environnementalement, qualitative, on compense, voilà. Et ils font leur com, en parlant des 3300 recrutements, etc., en faisant venir Xavier Bertrand ici à Oisy-le-Verger pour montrer, ah là là, que toutes les autres, avec les préfets et compagnie, toutes les huiles, pour montrer que c'est validé et que ça va être génial, quoi. Mais bon, personne n'y croit vraiment, à part ceux qui sont obligés d'y croire.
1: Mauvaise nouvelle pour Xavier Bertrand et ses amis de Bouygues et Vinci, etc. Vous serez toujours là. De la motivation là que j'ai vue sur ce week-end et cette mobilisation qui grandit.
0: On lâchera rien et de toute façon il y a toujours un recours juridique qui est en attente. Mais nous sur le terrain, on lâchera rien. Pendant qu'on parle, par exemple, il y a un grand débrief qui évoque aussi les pistes d'action future. On est déjà en train de réfléchir à ce qu'on va faire après. Et la lutte, elle continue. Elle ne s'arrêtera pas tant que le canal ne s'arrêtera pas. Mais méga canal tourbillon.
1: Et voilà les amis, fin de la seconde partie de ce reportage à télécharger sur notre site polémique-c'est-la-voix-off.com avant qu'on ne se retrouve très vite sur votre radio libre préférée. Ce n'est qu'un combat, continuons le début. Salut.
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0: 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Et c'est parti pour la 81e émission de Du poil sous les bras. Et moi, eh bien, la petite blanche, je suis ravie de vous retrouver pour une nouvelle saison, accompagnée d'invités qui en ont sous les aisselles et qui sauront, j'en suis sûre, nous transmettre des savoirs. Parce que oui, aujourd'hui, encore plus qu'hier, il est essentiel d'avoir accès à des connaissances et de pouvoir nourrir notre intelligence avec ces connaissances. Une intelligence bien humaine, car je fais partie de celles et de ceux qui considèrent que le doute, la subjectivité, le ressenti, les émotions, le goût, tout cela participe de notre intelligence et que donc il n'y a point d'intelligence artificielle. J'espère que Du poil sous les bras est une invitation à faire fructifier votre intelligence humaine. Mais trêve de blabla, voyons tout de suite à qui nous avons affaire aujourd'hui.
1: Les gens comme moi sont des gens qui aiment creuser des questions en suivant le débat public. Et donc creuser des questions pour qui semblent simples, jugées d'avance et qui en fait méritent d'être creusées. Et c'est ce qui me caractérise, je pense, c'est de vraiment de prendre une question et puis d'essayer de la complexifier en montrant qu'elle n'est jamais aussi simple qu'elle n'a l'air dans la manière dont elle est présentée dans le débat public. Les gens comme moi, c'est aussi des gens qui sont inquiets face à l'époque que nous vivons, qui, malgré un optimisme, je pense, qui me caractérise au quotidien, j'aime voir la vie du bon côté. En ce moment, je trouve qu'il y a plein de signaux d'alerte qui m'inquiètent et je crois qu'on est toute une série de gens à ressentir cette forte inquiétude.
0: Et je confirme, je fais partie de ces gens inquiets de la montée du racisme, du rejet de la différence, de la brutalité, de l'autoritarisme politique, du masculinisme mortifère de nombreux hommes d'État notamment. Et je suis inquiète, bien sûr, de l'inaction de nos gouvernants face au dérèglement climatique. Mais justement, raison de plus pour écouter Du poil sous les bras et pour l'heure, raison de plus d'écouter mon invité.
1: Bonjour, je suis Anna Arzmanov, je suis maîtresse de conférence habilitée à diriger des recherches à Sorbonne Université. Donc je suis au départ spécialiste d'études littéraires et linguistiques, mais depuis une dizaine d'années, mes recherches ont beaucoup évolué puisque je suis devenue co-titulaire d'une chaire du CNRS sur les enjeux contemporains de la liberté d'expression. Et dans ce cadre, je m'intéresse à ces enjeux contemporains sous différentes formes, donc ça peut être le tribunal. J'ai publié déjà un livre sur les critères appliqués par les juges pour évaluer les limites de la liberté d'expression, comment on dit ce qui est une provocation à la haine, une injure, etc. Dans ce cadre, j'ai aussi réfléchi à la comparaison entre la France et les États-Unis sur la manière dont on conçoit la liberté d'expression et comment ces deux conceptions se heurtent actuellement. Et puis, depuis une dizaine d'années aussi, je m'intéresse à la question de toute la régulation de la création et toute la manière en fait dont la liberté de création s'exerce à notre époque contemporaine, donc à la fois en France et au Canada.
0: Il y a déjà plein de choses passionnantes dans ce petit bonjour. La liberté d'expression, bien sûr, on va y revenir, mais aussi la liberté de création. Dans le livre « Censure » qui paraît aux éditions Anamosa, dans une collection que j'apprécie beaucoup, « Le mot est faible », Anna Arzmanov nous éclaire sur ce qu'est réellement la censure. Parce qu'aujourd'hui, beaucoup de monde, surtout à droite, on va pas se mentir, crie à la censure. Alors quel rapport, me direz-vous, entre la liberté de création, artistique en l'occurrence, et la censure ? Eh bien, c'est dans le champ de la création artistique, de la production culturelle, pourrait-on dire, que la censure, ou ce qui s'en approche, s'exerce le plus. Cela vous étonne, vous interpelle ? Eh bien, restez au frais, dans Du poil sous les bras, et vous sortirez de cette émission avec quelques bases supplémentaires pour défendre

0: la démocratie, rien que ça. Car comprendre ce qu'est la censure, mais surtout ce qu'elle n'est pas, eh bien c'est faire le premier pas pour accepter les espaces de confrontation et de désaccord essentiels pour la démocratie. S'intéresser à la censure, c'est essayer de saisir ce qui ne relève justement pas de la censure, mais de l'entrave, du conflit, de l'empêchement, de l'atteinte, de tout un tas de mécanismes qui ne sont pas de la censure. Donc j'invite particulièrement tous les ouin-ouin, ces mâles blancs réac, adeptes du « on ne peut plus rien dire » à écouter avec attention ce qui va suivre, même si cela risque de les bousculer très fort, j'en ai conscience. On sait que ce n'est pas facile pour cette catégorie de la population d'accepter une critique, même minime. Du poil sous les bras, pour les ouin-ouin, mais pour les autres aussi, c'est parti.
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0: Alors d'abord, il faut qu'on parle de la liberté d'expression. Parce qu'on entend un peu tout et n'importe quoi à propos de la liberté d'expression, surtout n'importe quoi d'ailleurs. Et donc, avant de voir ce qu'est la censure qui agit dans le champ de la création, penchons-nous sur la liberté d'expression, qui est un peu, d'après ce que j'ai compris, la porte d'entrée pour parler de la censure.
2: Oui, tout à fait. Alors, dans votre question, il y a un élément que je trouve très intéressant, c'est que vous dites qu'actuellement, on dit un peu tout et n'importe quoi sur la liberté d'expression. En effet, la liberté d'expression est au cœur du débat public actuellement et aussi, en fait, fait l'objet d'instrumentalisation et qui, en fait, je pense, peut très bien expliquer les mécanismes de censure dans lesquels on va entrer tout à l'heure, puisque, en fait, on a notamment de la part du milieu réactionnaire, une sorte d'accaparation de la liberté d'expression, du concept même de la liberté d'expression, qui consiste à dire on ne peut plus rien dire, c'était mieux avant. Et donc, ça c'est la première chose que l'on peut dire, c'est qu'actuellement, il y a vraiment, dans le débat public, des oppositions et donc une instrumentalisation de ce concept-là. Et ce concept-là, justement, il est souvent mal compris. Parce que quand il fait l'objet d'appropriation réactionnaire, on ne sait plus très bien ce qu'on entend par liberté d'expression. La liberté d'expression, c'est un principe fondamental, une liberté fondamentale qui est protégée de manière constitutionnelle, donc protégée en France, mais aussi limitée. Et ce n'est pas nouveau. Donc quand on dit on ne peut plus rien dire, il faut rappeler qu'en France, en fait, on n'a quasiment jamais pu tout dire, tout en protégeant la liberté d'expression. En 1881, donc il y a eu une loi qui a été promulguée, donc qui a servi à la fois à la protéger et à la limiter. Parce que l'idée, c'est qu'en la limitant, on peut c'est une condition du bon exercice de la liberté d'expression pour tout le monde. Je m'explique. Donc si on a, dans un pays, on peut injurier son prochain, si on peut le diffamer, si on peut provoquer à la haine, l'idée, c'est que dans ce cas-là, il n'y a pas d'équité entre les différentes personnes dans le débat public. Et donc, pour cela, il vaut mieux limiter ce type de discours pour pouvoir accéder à cette plus grande équité. Donc, c'est le paradoxe de la liberté d'expression telle qu'on la conçoit en Europe, qui consiste à la réguler, notamment sur les discours de haine. C'est celui-ci, c'est que pour la protéger et pour la rendre meilleure, cette liberté d'expression, il faut en réalité la réguler. Et peut-être que là, c'est important de faire une petite parenthèse sur la question américaine, puisqu'aux États-Unis, en fait, la conception est très différente. Ce qui nous oppose aux Américains, c'est la régulation des discours de haine. Aux États-Unis, on peut dire ce qu'on veut, on peut avoir un discours raciste, on peut avoir un discours discriminatoire, etc. C'est tout à fait possible et autorisé par le fameux Premier Amendement. Et actuellement, ce qui est très intéressant, c'est qu'on a une influence en fait, de cette conception américaine dans le débat français pour plusieurs raisons. Tout d'abord, parce que là où les gens s'expriment, c'est sur les réseaux sociaux, ce sont des plateformes américaines et que l'Europe cherche à réguler. Donc ça, c'est déjà une première zone de friction. Mais aussi parce qu'on a une importation en France du vocabulaire du Trumpisme. Et le vocabulaire du Trumpisme, justement, repose là-dessus, sur cette défense à tout prix de la liberté d'expression, du free speech. Le free speech étant la possibilité de tout dire et donc d'être raciste, d'être homophobe, etc.
0: C'est passionnant ce que vient de dire Anna Arsoumanoff. C'est pour protéger la liberté d'expression de tout le monde que cette dernière est limitée par la loi, par souci d'équité. La liberté d'expression, c'est donc

0: Donc pouvoir dire ce qu'on veut dans le cadre de la loi en vigueur dans le pays où l'on se trouve. Les seuls qui peuvent dire « on ne peut plus rien dire », ce sont les personnes haineuses en France, parce qu'effectivement, on leur interdit de dire certaines choses. Je propose donc à tous les racistes, sexistes, LGBT-phobes, etc., de s'expatrier aux États-Unis pour pouvoir cracher là-bas leur venin quotidien. Bon débarras, qu'ils se cassent, les amoureux du free speech, on sera bien mieux sans eux. Et donc, ce qu'explique Anna Arsoumanoff, c'est que la censure, c'est différent. Interdire à quelqu'un de dire quelque chose d'illégal, c'est pas de la censure. La censure, ce serait interdire à quelqu'un de dire ou de faire quelque chose de légal.
1: Déjà, pour comprendre comment s'exerce la liberté d'expression et à quel moment elle est contrainte ou non contrainte et quelles en sont les limites. Donc là, je ne parle plus des limites juridiques, mais des limites dans le débat public, ce qui est plus facile à dire qu'autre... Enfin, parce que la liberté d'expression, c'est ça aussi, c'est que ça bouge en fait en fonction des différents contextes. Il ne faut pas l'opposer à la censure en fait. Tout ce qui vient modifier les frontières de la liberté d'expression n'est pas forcément de la censure. Donc c'était le postulat de départ de mon livre, qui est de dire arrêtons de parler sans cesse de censure dès lors qu'il y a des conflits dans la liberté d'expression. Parce que la liberté d'expression, c'est aussi la possibilité d'avoir un débat public qui parfois peut être violent, de pouvoir confronter des points de vue de façon virulente. Ça, c'est tout à fait possible. Et donc ça et ensuite ce que c'est que la censure au départ pour essayer de définir donc c'est le terme de censure si on prend d'un point de vue juridique c'est vraiment une censure institutionnelle. Donc, c'est-à-dire, il y a des pays où il y a une censure qui existe des contenus intellectuels, par exemple, ou des contenus culturels. On peut penser à l'Iran. Donc en Iran, tout contenu culturel est soumis à une autorité de censure qui accepte ou pas qu'un discours ou un produit culturel soit diffusé. À cet égard, en France, on n'est pas du tout dans ce contexte-là, puisque quand je parlais tout à l'heure de la régulation juridique de la liberté d'expression, ça se fait a posteriori, c'est-à-dire qu'on est condamné pour quelque chose qu'on a déjà dit, donc le discours circule déjà, et il n'y a presque jamais de censure a priori, sauf pour les publications pour la jeunesse qui en France font l'objet d'une lecture par une commission qui pourra dire si le livre est plutôt destiné aux 13 ans, 15 ans, 18 ans, etc. Vraiment au sens institutionnel, on peut parler de censure s'il y a vraiment un retrait. La censure, donc j'ai dit que ça a une première caractéristique, c'est que c'est institutionnel. Deuxième caractéristique, il faut qu'il y ait un empêchement. Et c'est là que si le livre a été retiré, on peut parler d'un empêchement. Si en revanche, on dit que le livre est destiné par exemple aux plus de 18 ans, là on pourrait parler de censure partielle. Donc c'est pas exactement un empêchement total pour l'œuvre de circuler.
0: Donc, il y a des censures partielles pour protéger les mineurs. Mais pour être clair, est-ce qu'il y a en France des cas de censure totale de livres pour adultes ?
1: Non, pour adultes, jamais. Il y a eu une fois, donc j'ai interrogé des juges, notamment à la 17e chambre, qui est cet endroit à Paris où on juge presque toutes les publications donc a posteriori, pour appliquer la réglementation relative à la liberté d'expression. Donc une juge m'avait expliqué qu'elle avait interdit une fois un livre de revenge porn, et que, en fait, tout le monde s'était moqué d'elle après au tribunal en l'appelant Anastasie, qui est la grande figure du 19e siècle de la censure. Donc c'est pour dire que ça n'existe pas, en fait, et ça c'est important de le rappeler.
0: Deuxième point très intéressant à garder en tête, la censure est institutionnelle, et en vrai, ça n'arrive quasiment jamais. Encore une fois, tant qu'on est dans le cadre de la loi. Mais alors, comment expliquer qu'on entend autant crier à la censure ? Et est-ce qu'il ne faudrait pas peut-être bannir ce terme, puisqu'il est inapproprié la plupart du temps ?
1: Alors en fait, je ne suis pas du tout pour une censure du mot. Censure, ce serait quand même un comble. Donc c'est pas du tout ce que je dis. Simplement, je pense que c'est important de rappeler ces deux critères. À la fois un critère d'une institution, donc d'État, hein, qui est au départ ce que c'est que la censure, et puis qu'il y ait un empêchement.

0: Ensuite, justement, dans mon livre, j'essaie de réfléchir à ce critère de l'empêchement, ce critère de l'acteur ou de l'actrice qui empêche une production culturelle d'être créée, d'être diffusée, pour essayer de voir ce qui se passe, donc essayer de distinguer les cas. Donc dans certains cas, on peut parler de censure. Donc j'ai cité par exemple, on peut citer l'exemple du Printemps des Poètes, où donc c'était il y a quelques années, au Printemps des Poètes, le parrain du Printemps des Poètes était un écrivain donc qui est plutôt classé à droite, Sylvain Tesson. Et à ce moment-là, un certain nombre de poètes et poétesses avaient écrit une tribune pour dire qu'ils ne voulaient pas être représentés par cette personne. Et je me souviens que dans la presse, on avait beaucoup parlé de censure. Et là, c'est typiquement un cas où j'ai envie de rappeler qu'il ne s'agit pas d'une censure quand il y a une tribune qui est signée par des personnes qui ne se sentent pas représentées par un président. Donc ce n'est pas un acte de censure, il n'y a aucun empêchement ici, c'est simplement des gens qui expriment leur liberté d'expression. Donc c'est là, je crois, que la frontière est très importante dans la question, dans la notion d'empêchement ou pas par le discours qui est produit.
1: Alors là, j'ai bien compris qu'une tribune, ce sont des gens qui s'expriment librement et que ce n'est absolument pas une censure. Il s'agit de conflits, par exemple, autour de la liberté d'expression, et c'est très bien. Mais par contre, est-ce qu'on pourrait qualifier de censure une décision qui aurait été finalement de refuser que Sylvain Tesson parraine l'événement, puisque dans ce cas, il aurait été empêché?
0: Exactement. En fait, là, on peut parler de censure. Moi, je préfère parler d'entrave parce que je trouve le terme de censure est trop chargé, parce qu'il y a tout de suite une légende noire et qu'en fait, c'est un terme qui permet, qui juge. Donc, quand on dit censure, c'est forcément négatif. Alors que l'idée du livre aussi, c'est de ne pas juger les affaires, mais essayer de les expliquer. Donc, si on reprend ce cas, mais qui est un cas fictif, parce que dans les faits, il n'a pas été empêché. Mais par exemple, là, on a eu une affaire très récente à Marseille au sujet d'un réalisateur israélien qui était invité dans un festival. Et donc, il y a eu une tribune contre la présence de ce réalisateur israélien donc dans le festival, la tribune expliquant que c'est parce qu'il avait des financements de l'État israélien. Donc on peut dire qu'ici, c'était en plus un appel au boycott, donc sachant que le boycott est protégé par la liberté d'expression, l'appel au boycott. On peut très bien appeler les gens à ne pas se rendre quelque part, à ne pas aller à un festival parce qu'on désapprouve quelque chose du festival. Ça, c'est tout à fait possible. En revanche, dans ce cas, le réalisateur en question a décidé de se retirer du festival. Donc ici, on peut dire que c'est un cas d'autocensure. Donc là, pour le coup, on peut dire que c'est un cas d'autocensure puisque lui-même s'est senti empêché par cette tribune qui est appelée au boycott. Donc c'est là aussi que c'est important de distinguer en fait les actions des uns et des autres. D'ailleurs, c'est intéressant parce que tout à l'heure, dans votre première formulation, vous m'avez demandé si la personne a été empêchée. Vous avez utilisé un passif. Et moi, justement, j'évite le passif. J'ai envie de savoir qui a empêché pour décrire ce dont on parle quand on parlait de Sylvain Tesson. Parce qu'il faut toujours à la fois dire quelle a été l'action en question, sur quel motif, mais aussi qui a fait quoi. Et c'est ces deux critères qui me semblent très importants à croiser.

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2: Vous êtes bien dans du poil sous les bras. Et oui, si vous avez la chance d'écouter cette émission dans sa version FM, eh bien vous venez d'entendre Ludivine Nebra avec Peuple des Montagnes. Ludivine Nebra est une ariégeoise de grand talent et j'en profite pour saluer les opposants au projet de mine de Salaud dans le Couserans, une mine qui porte bien son nom. Et oui, et le tungstène dont parle Ludivine dans la chanson, si vous avez bien tendu l'oreille, eh bien c'est celui que certains veulent extraire des montagnes ariégeoises, parce qu'avec du tungstène, figurez-vous, on fabrique eh bien des armes, par exemple. Et comme le dit un très joli tag local, 10 ans de mine, c'est 1000 ans de merde. Voilà, c'est dit. Revenons à notre invité, Anna Soumanov, qui a écrit Censure dans la collection Le mot est faible des éditions Anna Moza. Une collection qui, vous le savez, si vous écoutez du poil sous les bras, sert à décrypter des mots. Ici, censure. Donc, une censure, on l'a dit, extrêmement rare en France, trop souvent confondue avec ce qui relève de conflits liés à la liberté d'expression. L'autocensure, elle, existe. Par contre, elle est parfois décidée pour anticiper des risques plus ou moins réels d'ailleurs, mais s'autocensurer, ce n'est pas être censuré. Il n'y a pas eu, par exemple, de décision institutionnelle de déprogrammer le cinéaste Navad Lapid au Festival du film de Marseille. Qui décide de la censure et pourquoi ça change tout? Je vous donne un autre exemple dans l'air du temps, puisqu'on y... Quand Patrick Bruel, qui est multi-accusé d'agression sexuelle et de viol, avait annoncé qu'il annulait sa première tournée, Agnès Jaoui avait déclaré qu'elle était contre cette censure. Eh bien, elle avait tort. Ce n'était pas de la censure. Et en plus, si vous voulez mon avis, elle a aussi tort de défendre un type accusé par plus d'une trentaine de femmes. Mais ça, c'est un autre débat. Avançons plutôt sur la censure. S'il y a peu de censure stricto sensu, il y a des tas de situations dans lesquelles des œuvres, des artistes, des productions culturelles sont contestées et font l'objet de mesures contraignantes, pourrais-je dire. Eh bien justement, c'est là-dessus qu'Anna Soumanov nous invite à nous arrêter. Elle nous invite à développer notre vocabulaire pour nommer plus justement la réalité des faits.
3: Dans le vocabulaire que je propose, je ne suis pas la seule à le proposer, hein, c'est un vocabulaire juridique, je parle plus volontiers d'atteinte ou d'entrave. Et puis après, on pourra éventuellement évoquer la question du combat culturel, qui est très proche de la question de la censure et des limitations de la liberté d'expression. Si je commence par l'atteinte, donc elle est définie de manière juridique, par ses effets. Quand on porte atteinte à une œuvre, c'est qu'on porte atteinte à son contenu, à sa matérialité. Et dans ce cadre, on peut dire qu'il y a des atteintes qui sont de vraies atteintes et d'autres qui ne sont pas de vraies atteintes. Et pourtant, on les met toutes dans une même catégorie qu'est la censure. Je m'explique.

0: reproche souvent aux actions écologistes de pratiquer de la censure quand, par exemple, elles font des jets de soupe dans un musée. Sur une œuvre, donc la Joconde, ça a été le cas de la Joconde, d'une œuvre de Monet aussi. Donc on leur reproche de censurer des œuvres en jetant des jets de soupe sur ces œuvres. En réalité, il n'y a jamais d'atteinte de ces œuvres puisque elles sont protégées. Il suffit de nettoyer. Et ici, l'œuvre sert de support pour l'expression, en fait, pour attirer l'attention du public sur des questions écologiques. Il ne s'agit pas de porter atteinte au contenu de l'œuvre, et d'ailleurs, ce n'est pas son contenu qui dérange, mais vraiment, parce que c'est une œuvre célèbre, ça permet de donner une visibilité à une cause. Donc on voit bien ici qu'on est au contraire dans la liberté d'expression. Et c'est une façon d'amplifier une expression par le biais de ce qui ressemble à une atteinte ou à une censure d'une œuvre très connue, mais en réalité, il n'y a pas du tout de censure. En revanche, on peut opposer donc ce type d'atteinte à des atteintes qui sont irréversibles, qui consiste à détruire des œuvres et surtout lorsque le contenu dérange. Donc, on peut prendre l'exemple d'une exposition féministe à Nîmes qui s'appelle Benzi Cyprine, donc il y a quelque temps, qui a été saccagée. Et dans cette exposition, il y avait presque que, enfin, c'était des représentations de femmes qui posaient problème, notamment lorsqu'elles étaient érotisées, etc. Donc, on voit bien ici que la logique est très différente, déjà en termes de motivation, puisque là, il s'agit de faire disparaître une œuvre en raison de son contenu, et non pas de profiter de la visibilité d'une œuvre pour amplifier une cause. Donc, la motivation est différente et le résultat est différent, dans la mesure où l'œuvre est détruite, finalement. Et puis, toujours par rapport à la question des attentes, je trouve qu'on peut aussi évoquer ce qui s'est passé ces derniers temps sur les lieux de diffusion de la culture, et notamment des librairies qui font partie de ce que j'appelle des attentes. Il y a des vitrines de librairies qui ont été taguées de manière irréversible, souvent à l'acide, donc avec des traces qui sont restées longuement, notamment des librairies qui avaient accueilli une personne albanaise, relative à la question palestinienne. Ça peut être aussi une librairie qui est vraiment considérée comme de gauche à Quimperlé, qui s'appelle Divergence, qui est ciblée avec un tag sur Justice pour Quentin Derenck, hein, du nom de ce Lyonnais identitaire qui a été assassiné en 2025. Donc tout ça, ça fait partie de ce que j'appelle des atteintes. Donc c'est pour ça que je trouve que le terme de censure ne permet pas de rendre compte vraiment de ces phénomènes-là, qui sont pourtant très présents et qui ont une influence sur la liberté d'expression et surtout là, sur la liberté de création, c'est-à-dire sur ce qu'on peut produire, ce qui est visible comme production culturelle. Donc quand une exposition est saccagée, elle n'est tout simplement plus visible du tout. Et il y a un certain nombre d'exemples de ce type actuellement en France.
1: Alors, beaucoup de choses à dire ici. D'abord, une précision. Quand Anna Arsoumanoff vient de parler d'une librairie ciblée à cause d'une personne albanaise, avez-vous entendu la virgule ? Une personne, virgule, albanaise. Il s'agit en effet de Francesca Albanese, qui est rapporteuse spéciale à l'ONU pour les territoires palestiniens occupés. C'est une juriste spécialisée en droit international et droits humains. Rien à voir donc avec l'Albanie. Je ferme cette petite parenthèse.

0: de l'atteinte au bien, par exemple. Une chose a d'ailleurs surpris la néophyte que je suis en lisant Censure, c'est qu'Anar Soumanoff y parle de la censure autour, donc uniquement de la production culturelle. Et en discutant avec elle dans ce petit bureau de la Sorbonne à Paris, je me demandais si c'était un choix malin, par ailleurs, me semble-t-il, ou est-ce que la censure ne concerne que la production culturelle ?
1: Oui, c'est vraiment un choix qui est lié à mes spécialités, mais aussi parce que c'est déjà un champ énorme, en fait, la culture, puisqu'il y a le secteur du cinéma, du livre, du spectacle vivant, de la musique, donc c'est déjà énorme, mais évidemment que c'est bien plus large, là, puisque la liberté d'expression, c'est toute expression publique, et actuellement... En fait, les phénomènes que j'observe auraient très bien pu être décrits dans le milieu de l'université, le milieu de l'école même. Donc il y a un certain nombre de... On n'est pas encore entré dans la question des pressions, ce que j'appelle des pressions externes, qu'on retrouve aussi à l'école. Et puis, on peut comparer aussi à la question de l'expression des journalistes actuellement, hein, qui subissent des entraves, voire des atteintes matérielles, donc parfois avec du matériel qui est saccagé, qui ressemble en fait à ce que j'ai pu observer dans le milieu de la culture.
0: Ok, de toute façon, si on arrive à bien comprendre ce qu'est la censure et ce qui entrave les productions culturelles, alors on pourra facilement transposer cela dans d'autres domaines où l'expression publique est mise à mal. Alors, on a parlé des atteintes, voyons maintenant ce que sont les entraves.
1: Donc les entraves, c'est plutôt des empêchements qui concerne la création ou la diffusion d'une œuvre. Donc là, on n'est pas dans l'atteinte matérielle comme ce dont on vient de parler. Et donc dans ces entraves, donc il faut qu'il y ait un empêchement, donc concrètement que une œuvre puisse soit ne pas être créée ou être créée ou bien ne pas être vue. Donc des actions qui empêchent à cette œuvre d'être vue. Et donc on peut distinguer deux types d'entraves. Et c'est un premier type d'entrave, c'est ce que j'appelle les entraves internes. Donc les entraves internes, ce sont des entraves qui concernent des personnes qui interviennent, qui font partie de la chaîne de production et de diffusion d'une œuvre. Donc ça peut être un directeur, une directrice de festival, donc ça peut être aussi un élu ou une élue qui a le pouvoir de financer cette œuvre, ça peut être l'artiste lui-même ou elle-même. Donc tout ça, c'est ce qu'on appelle des entraves internes, par opposition à des entraves externes, où ce sont des gens comme vous et moi, ou bien un groupe politique, mais qui ne fait pas partie de la chaîne de diffusion et de création et de diffusion d'une œuvre, qui cherche à empêcher l'existence d'une œuvre.
0: C'est d'actualité ce que vient de préciser Anar Soumanoff. Aux élections municipales de 2026, l'extrême droite et la droite, de plus en plus extrême, se sont emparés de pas mal de villes. Et ces élus ont le pouvoir de financer, de programmer et de faire vivre ou mourir la culture.
1: Dans ce que j'ai observé ces dernières années, les entraves me paraissaient encore assez discrètes. Les entraves de personnalités politiques. Donc là, si on parle, donc on peut dire qu'on est dans le cadre d'une entrave interne où un élu ou une élue locale qui a un pouvoir de subvention intervient sur une programmation. Il faut rappeler que la liberté, il y a une liberté de création, une liberté de programmation. Les élus, normalement, n'ont pas à intervenir sur le contenu, par exemple, d'une salle de spectacle qu'ils ont dans leur ville. Et donc, jusqu'à peu, on voyait des phénomènes plus insidieux, à savoir donc un financement qui n'était pas donné, ou bien un élu ou une élue qui rappelait sans cesse à la neutralité pour pouvoir critiquer une pièce, par exemple, sur des questions considérées comme trop woke, l'immigration, la Palestine, les questions LGBTQ, etc. Et là, depuis les dernières élections, donc depuis les municipales de 2026, de mars, où il y a eu beaucoup, enfin un certain nombre de mairies qui ont basculé du côté du RN, on voit pour le coup, quelque chose qui est de l'ordre d'une censure institutionnelle, où on a des élus qui assument complètement le fait de ne pas subventionner parce que une

0: Donc à Vauvert, par exemple, on a donc un élu RN qui a dit qu'il ne voulait plus d'une exposition photographique dans une ville, dans sa ville. Donc il a déprogrammé pour la simple raison qu'il avait été critiqué par le photographe en question. Le maire, du coup, l'a traité de mélanchoniste, alors que le photographe dit qu'il n'est même pas en carte à LFI, etc. Donc on voit bien ici que c'est de plus en plus assumé. Et dans la presse, le maire en question a dit qu'il pouvait choisir la direction d'une route, mais aussi la programmation de son spectacle. Donc là, on voit bien qu'on a une sorte de retour de ce qu'on peut qualifier de censure institutionnelle, où on a des élus qui assument de choisir ce qui est montré dans leur ville.
1: La censure est un outil politique, c'est un fait, une réalité. Et j'imagine qu'on va de plus en plus entendre parler de censure au niveau politique, justement.
0: Exactement. En fait, c'est au niveau de ces entraves internes, je pense qu'on peut davantage parler de censure, parce que là, on voit bien que c'est quelqu'un qui a un pouvoir institutionnel qui agit sur la vie d'une œuvre. Et ce phénomène de non-subvention ou de coupe d'une subvention, on l'observe en fait dans des mairies de couleurs très variées. Mais c'est vrai qu'avec une vraie tendance marquée à l'extrême droite, et aussi à droite, qui se laisse contaminer, me semble-t-il, par des éléments de langage qui viennent de l'extrême droite, à savoir l'injonction à la neutralité. La neutralité étant encore une fois le fait de ne pas avoir de pièces sur des questions sociétales, en fait. Mais depuis quand des questions sociétales sont forcément de gauche? Ça, c'est une question qu'on devrait se poser. Et puis également des arguments qui circulent beaucoup, qui est sur la question de l'élitisme budgétaire de la culture, en disant, ben voilà, dans notre pays on n'a plus d'argent, la culture c'est réservé à une élite, et nous on veut une culture populaire, etc. Et tout ça, ça permet d'intervenir dans la programmation culturelle.
1: Certains élus abusent de leur pouvoir. Alors ça a toujours existé, les abus, me direz-vous? Oui, vous répondrai-je, mais c'est la répétition, la récurrence, la convergence des cibles qui sont censurées qui est extrêmement dangereuse, nous explique Anna Arsoumanoff. Quant à la soi-disant neutralité et à l'élitisme, j'aime à croire que personne n'est dupe. Sous couvert de défense de valeurs républicaines, les réacs attaquent des choix artistiques jugés déviants, subversifs, contre nature. Des pans entiers de la culture sont ainsi menacés.
0: Oui, c'est exactement ça. Et ce que je trouve très pernicieux, en fait, c'est que finalement, c'est presque un mouvement en deux temps, et qu'on a observé aux États-Unis et qu'on observe actuellement en France. C'est que d'abord, on accuse l'autre de wokisme, donc on a toute cette période, on a accusé l'autre de wokisme, de censure. Pendant très longtemps, c'est quand même laissé gagner par l'idée que la gauche s'était mise à censurer énormément. Et je pense que cette idée, elle a beaucoup circulé. Donc au nom du wokisme. Donc au nom du wokisme, on interdit de manière complètement démesurée et folle dans les universités, dans la culture, un certain nombre de productions intellectuelles. Donc il y a eu d'abord cette longue période, je trouve, de fragilisation du milieu culturel de manière générale, qui consistait à dire que c'était de la propagande, des gens qui allaient trop loin, aliénés, etc. Pour finalement, dans un deuxième temps, et après, c'est comme si c'était deux étapes complètement séparées, mais dans un deuxième temps qui peut être concomitant, pouvoir ensuite censurer ces contenus, donc au nom de la neutralité, en disant, ben voilà, on a des contenus trop orientés, complètement idéologiques, c'est de la propagande, etc. Et pour ensuite justifier et faire passer l'idée que c'est pertinent, en fait, de déprogrammer quelque chose qui est présenté comme une censure. Donc c'est tout le paradoxe, en fait. C'est comme ça qu'on peut comprendre comment les réactionnaires actuellement se sont accaparés la liberté d'expression, mais dans tous les sens. À la fois pour dénoncer la censure, mais pour ensuite redécider des frontières de la liberté d'expression. Les États-Unis en sont un très bon exemple, parce que je pense qu'ils sont plus avancés, en fait, parce que maintenant, donc, on a l'extrême droite qui est au plus haut niveau de l'État. Mais on a bien vu d'abord cette fragilisation de la culture et cette contestation de ce qui est considéré comme une hégémonie culturelle de gauche, en disant, ben non, mais en fait, le monde est trop à gauche.

0: la culture est trop à gauche. Donc il faut un peu rééquilibrer. Et donc pour rééquilibrer, comment on fait ? Eh bien, forcément, on limite ce qui est considéré comme de gauche. Mais ce qui est intéressant, c'est que qu'est-ce qui est considéré comme de gauche, en fait ? On l'a vu récemment au moment de la commission d'enquête sur l'audiovisuel public. Donc, on a eu Charles Alongle, qui fait partie du parti de Ciotti, qui a été rapporteur de cette commission sur l'enquête sur l'audiovisuel public, qui n'a porté presque que sur la question du financement et du pluralisme de l'audiovisuel public, avec cette petite idée qui, finalement, fait son chemin bien au-delà des cercles d'extrême droite, qui est de dire que tout l'audiovisuel est à gauche. Et notamment, ils s'en sont fondés sur un classement d'un institut, je ne sais même plus comment ça s'appelle, Thomas More, je crois, qui avait montré que, dans mon souvenir, 80% du contenu de France Inter était à gauche. Même la météo était classée à gauche. Donc c'est ça qui est intéressant, parce que la météo, ça fait penser, évidemment, à la question des dérèglements climatiques, etc. Et donc on voit bien que c'est pour ça que la question de la censure et de la liberté d'expression, c'est beaucoup plus large que est-ce qu'il y a censure ou pas censure. Là, on a un mouvement qui consiste à jeter le soupçon sur la culture de manière générale, en disant c'est de la propagande, ça coûte cher, c'est trop à gauche, pour ensuite justifier en fait une coupe budgétaire, etc. Donc c'est tout ça que j'essaie de décrire dans le livre.
1: Petite précision à propos de l'Institut Thomas More que cite Anna Arsoumanoff. Eh bien, cet institut, pour votre information, est composé de personnalités très conservatrices, de réactionnaires, de membres du Figaro, de Valeurs Actuelles, de causeurs, et la plupart des membres ont des noms à particules et des idées on ne peut plus néolibérales. Et le plus drôle, c'est qu'ils dénoncent le manque de neutralité de la radio publique. Je les invite à questionner leur subjectivité et leur entre-soi. Ils reflètent exactement tout ce qu'on vient d'expliquer, le retournement des concepts et la stratégie de crier à la censure pour ensuite mieux censurer. Alors je n'insiste pas, vous aurez compris que l'Institut Thomas More est une vaste fumisterie et que le rapport qu'il a pondu sur le service public et sur Radio France en l'occurrence n'a absolument aucun intérêt pour quiconque s'intéresse à la vérité, disons.
0: Moi, je suis aussi beaucoup des groupes de parents réactionnaires comme sont les parents vigilants. Donc, c'est un groupe qui a été fondé par Éric Zemmour qui ne cesse d'étiqueter des pratiques dans les écoles françaises ou dans la culture de manière générale. Mais leur cible, c'est plutôt l'école, qu'ils considèrent comme de la propagande. Donc, par exemple, scandale dans telle école, il y a une semaine de la tolérance, ras-le-bol de la propagande immigrationniste. C'est le type de poste qu'on a. J'y vais quotidiennement. C'est ce type de contenu qui est visé, évidemment tout ce qui concerne les drag queens, tout ce qui est LGBTQ, etc. Et en fait, on voit bien que ici, ils sont censés dénoncer, c'est sur le ton de la dénonciation de ce qu'ils considèrent comme de la propagande, mais au fur et à mesure, en fait, ça finit par créer ce qu'on peut appelé de l'autocensure chez des profs, dans les milieux de la culture, qui créé cette peur, en fait, d'être étiqueté, parce qu'en plus, quand c'est sur un site comme Parents Vigilants, après, ça peut être amplifié par des médias d'extrême droite, d'où l'intérêt aussi, pour les milieux réactionnaires, de posséder un grand nombre de médias qui permettent d'amplifier. Donc en fait, on va faire d'une petite affaire, une petite affaire va être montée en épingle, transformée en combat civilisationnel, pour ensuite justifier après en fait cette censure. Donc c'est pour ça que je pense qu'il faut aussi avoir une vision un peu chronologique des choses, en disant qu'on voit bien qu'il y a eu, là, depuis à peu près les années 2010, cette idée de fragiliser le milieu culturel en l'accusant d'être trop militant, pour ensuite, dans cette deuxième étape qui est en train de s'écrire sous nos yeux, justifier des censures beaucoup plus visibles, notamment par les mairies RN.

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1: De retour avec Arna Assoumanov pour poursuivre notre discussion autour de la censure. Une censure qui n'est plus ce qu'elle était. Et puis de toute façon, pourquoi se faire accuser de censurer quand on peut, tout simplement, ne plus subventionner telle ou telle association au prétexte qu'elle ne remplit pas son contrat d'engagement républicain. Un rétrécissement culturel s'opère sous couvert d'une soi-disant neutralité. Neutralité qui est en fait un outil, une arme pour étouffer tout ce qui ne convient pas au pouvoir en place.
2: Tout à fait. Et puis, alors, la neutralité, ça rejoint le pluralisme aussi. C'est très difficile de savoir ce qu'est le pluralisme. Je me souviens des mairies RN, FN, dans les années 90, qui étaient beaucoup intervenues dans les bibliothèques. Ça avait choqué. Donc, il y avait Orange, notamment Orange Carpentras, Marignane. Et donc, au nom du pluralisme, ils étaient allés fouiller les catalogues des bibliothèques où il y avait quand même Maurras, etc. Donc, quand même des auteurs très à droite, mais pour dire que ce n'était pas assez pluraliste, que la droite n'était pas assez représentée pour imposer des défenseurs du régime nazi, etc. Donc on voit bien que cette question de la neutralité, elle peut aller très loin, et si la neutralité, c'est en fait soit aucune opinion politique, soit de dire, bah, si on a un climato, quelqu'un qui parle, un scientifique qui parle du dérèglement climatique, si on doit mettre face à lui quelqu'un qui est climato-sceptique, c'est ça aussi qu'on peut définir comme la neutralité, c'est-à-dire, bah, finalement, on va avoir deux opinions contradictoires qui vont s'annuler, et ça fait de la neutralité. Et on voit bien que c'est extrêmement problématique parce que d'un côté on a une parole scientifique, de l'autre une parole non scientifique. Donc tout ça actuellement, je pense, crée beaucoup de confusion. Et même parfois chez des personnes bien intentionnées, en fait c'est une notion qui fait très peur, la neutralité.
1: Ce qui fait aussi peur aujourd'hui, c'est l'intensité de la bataille menée par les réactionnaires. L'accélération est sans commune mesure avec ce qu'on avait connu peut-être à la fin du XXe, notamment parce que les moyens financiers ont été démultipliés.
2: Oui, tout à fait, mais parce que en fait, là, on peut dire qu'il y a un vrai combat culturel qui est mené depuis au moins. En fait, on date cette amplification du combat culturel, de la manif pour tous à peu près, dans les années 2010, même si ça a été théorisé par l'extrême droite dès 1980, cette idée que, en fait, on ne gagne pas les élections par la coercition, mais on les gagne par une bataille pour l'hégémonie, c'est-à-dire en remplaçant les idées. Et en produisant un nouveau récit, en fait. Et c'est là que la question de la liberté d'expression est au cœur de cette stratégie, puisqu'il s'agit de remplacer les frontières du disible. Donc les frontières de ce qui peut être dit, ce qui peut être montré, etc. Donc on a quand même un phénomène qui date de 15 ans dans l'ampleur qu'il a pris. On a le résultat en fait de ces 15 années assez insidieuses. Et puis deuxièmement, là où on a l'impression qu'on ne va pas s'en sortir, c'est que ce combat, il est aussi mené par des milliardaires qui ont donc racheté, évidemment, et ça, on insiste beaucoup sur Bolloré, mais Bolloré, on voit bien l'intérêt qu'il a aussi à avoir les médias, quand on regarde dans le cinéma, d'avoir donc Canal+ pour financer le cinéma, mais aussi il est en train de racheter UGC pour pouvoir diffuser dans les salles, donc c'est l'exploitation. Et donc d'avoir c'est ce qu'on appelle une concentration verticale à tous les maillons de la chaîne pour pouvoir, de manière insidieuse, à chaque moment, avoir le pouvoir sur ce qu'on montre, en fait.
1: La distribution est essentielle dans le champ de la culture comme dans celui de l'information. Prenez par exemple « Personne n'y comprend rien », l'excellent film documentaire de Yannick Kerguat avec Fabrice Arfi et Karl Laske. Le film sur le financement libyen, sur ce scandale d'État Sarkozy-Kadhafi. Eh bien, ce film, aussi brillant soit-il, n'a pas trouvé de salle pour être diffusé ou très peu. Alors pourquoi les exploitants de salles de cinéma n'ont pas souhaité diffuser le film? Je ne sais pas, demandez-leur, peut-être pour ne pas déplaire au pouvoir en place, à Sarkozy, à Bolloré ou d'autres, peut-être. On a démarré cette émission avec Anna Arsoumanoff en expliquant que la censure, dans sa définition légale, est très rare en France. Mais plus on avance, plus on se rend compte des nouvelles formes de censure qui existent. Et tout ce qui se passe aujourd'hui a été pensé et théorisé. Et l'attaque est absolument massive.
2: Mon étude, elle dépasse vraiment la question de la censure. C'est plutôt de réfléchir à la manière dont on peut agir sur ce qu'on peut montrer et sur l'idéologie dominante et sur les frontières de ce qui peut être dit, pas dit dans une société. Et aussi sur ce qu'on appelle la fenêtre d'Overton, hein, la fenêtre d'Overton qui consiste en fait à ouvrir de plus en plus l'espace de ce qu'on peut dire, notamment les discours de haine. C'est-à-dire des choses qui n'étaient pas dissibles quelques années avant deviennent dissibles. C'est ce qu'on appelle la fenêtre d'Overton. Donc pour revenir à la question de la théorisation en fait de ce combat culturel, ce combat culturel, il est souvent contesté par des chercheurs, la notion même de bataille culturelle, parce que on considère que c'est une façon de reprendre à l'extrême droite sa rhétorique. La rhétorique de l'extrême droite est de dire, la gauche est tellement hégémonique que nous, on essaie de se battre à armes égales contre cette gauche pour essayer de rééquilibrer un peu la balance. C'est à peu près comme ça qu'ils le théorisent. Et en fait, pour mener ce combat culturel tel qu'il est assumé par l'extrême droite, il faut revenir à Gramsci, c'est ce communiste italien des années 30 qui a été emprisonné et qui avait théorisé la notion d'hégémonie et qui avait aussi expliqué que pour gagner des élections, il ne faut pas le faire par la coercition, mais plutôt en menant ce qu'il appelle une guerre de position, donc une guerre un peu longue, qui se joue sur le terrain des idées. Et tout à l'heure, vous me demandiez, mais pourquoi la culture? Justement, parce que c'est ça. L'idée, c'est que pour reprendre le pouvoir sur le politique, il faut gagner sur le terrain culturel, en changeant en fait le récit dominant. C'est ça l'idée. Donc, comment on fait? On fragilise ce qu'on considère être comme le récit dominant. Là, encore une fois, je parle en termes de stratégie de bataille culturelle telle qu'elle est pensée par l'extrême droite. Donc, on fragilise tout ce qui est considéré comme gauche, qu'on appelle très volontiers gauche radicale. Donc, Gramsci a été repris dans les années 80 par un théoricien de l'extrême droite, un idéologue de l'extrême droite qui s'appelle Alain de Benoît, qui a décidé de l'inscrire au programme en disant « Nous, on va faire une guerre de position » qui a été assumée ensuite par un certain nombre de personnalités politiques de notre pays, Nicolas Sarkozy en 2007, ensuite Marine Le Pen, Philippe de Villiers, donc ce sont des gens qui utilisent vraiment l'expression et qui donc luttent sur ce terrain des idées. À cet égard, ce que je trouve assez intéressant, c'est que eux-mêmes qui reprennent souvent cette idéologie du grand remplacement, je trouve que là on a quelque chose qui est un peu de cet ordre, qui consiste à remplacer un type de culture qu'ils considèrent comme étant homogène et trop à gauche.
1: L'impact va être vertigineux. Ce grand remplacement culturel, mélange d'abrutissement et de confusionnisme, est en marche et l'affaire est complexe. Pour sortir de la sidération, il va falloir que nous, les forces progressistes, qu'on comprenne ce qu'il se passe, qu'on décrypte, qu'on prenne conscience et qu'on s'unisse, puisque c'est collectivement qu'il faut qu'on s'organise pour résister à la mise en cause permanente. Avis aux gauchos de tous bords, unissez-vous, cessez de vous laisser diviser par de fausses polémiques. Défendez la liberté d'expression et donc la possibilité d'avoir, oui, des désaccords et des visions du monde différentes. C'est cela aussi défendre la démocratie. La démocratie repose.

0: sur l'existence d'espaces de confrontation et de désaccord. Et Anna Arsoumanoff l'explique très bien. En complément du livre « Censure », je vous invite à lire « On ne peut plus rien dire » de Thomas Hockmann à propos du grand détournement de la liberté d'expression. C'est un petit livre à 5 euros chez Anna Moza et vous pouvez même le lire avant de lire « Censure » parce que c'est une bonne introduction justement au livre d'Anna Arsoumanoff. Allez, on ne perd pas nos bonnes habitudes et on termine avec un zeste de poil d'invité.
1: Alors je crois un rapport au poil qui est... Enfin, d'une ancienne génération et que je n'assume pas complètement, à savoir que je reste, oui, je pense très influencée par ce modèle qui consiste à s'épiler ou bien à coiffer ses cheveux de façon très féminine, laisser pousser les cheveux et garder les cheveux longs pour les femmes.
2: J'ai un peu honte.
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Bonjour chères auditrices et auditeurs, moi c'est Robin. C'est avec un grand plaisir que je vous propose aujourd'hui ma playlist spéciale années 90. On approche de la quarantaine avec une pointe de nostalgie.

J'ai envie de vous faire replonger dans la génération de mon enfance et début d'adolescence. Pendant une heure, vous découvrez pour le plaisir de vos oreilles ma sélection musicale.

venez d'écouter Down Pound, No No No, une belle voix féminine du reggae. Le saviez-vous, en 2001, Down Pound est honoré du Martin Luther King Award pour sa contribution à la popularisation de la musique jamaïcaine.

d'écouter la tribu de Dana de Mano sur Radio Larzac. Vous êtes toujours à l'écoute de la playlist années 90 de Robin. Cette chanson est ma Madeleine de Proust. Je me rappelle à l'école primaire dansant dessus lors de la kermesse de l'école. Pour conclure ce voyage musical, voici les dernières chansons.

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0: C'était la playlist de Romain sur Radio Larzac. Merci d'avoir écouté cette sélection spéciale années 90. J'espère que vous avez pris autant de plaisir que moi à vous la faire découvrir. Si ça vous a plu, retrouvez-la en podcast sur www.radiolarzac.org avec la liste complète de tous les morceaux. Merci.
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2: Bonjour, je m'appelle David Storper, je suis président du collectif Histoire et Mémoire.
3: David Storper et son collectif sont à l'origine de la reconstruction et l'exposition de la statue de Bernard Lazare en 2025 au Jardin de la Fontaine de Nîmes.
2: 1908, les mouvements antisémites de l'Action française et... Maurras est un polémiste français du début du XXe siècle qui a pris pour cible le monument à de nombreuses reprises. Dans les années 42, sous le régime de Vichy, il a été d'abord barbouillé, puis démoli. La statue a été reconstruite à l'identique en utilisant les matériaux d'origine qui étaient originaires du Gard, comme Bernard Lazare. Bernard Lazare, c'est une grande plume, une grande gueule et un grand personnage. Bernard Lazare est le premier défenseur du capitaine Dreyfus. Il est un journaliste qui a travaillé notamment pour le Figaro et qui a travaillé sur une brochure au tout début de l'affaire. C'était un Français sincèrement athée, de confession juive. Il a connu du coup la famille Dreyfus, car les Dreyfus sont originaires proches de Cavaillon. Et donc ces deux familles qui vivent côte à côte ont eu la chance de se rencontrer, notamment par l'intermédiaire de Mathieu Dreyfus, qui a permis à Bernard Lazare de prêter sa plume tout au long de l'affaire Dreyfus à Bernard Lazare, et qui permettra notamment en 1906 d'être innocenté. C'est quelqu'un qui défendait l'opprimé, mais dans sa globalité. Donc il a notamment défendu les Arméniens contre les injustices et les persécutions dans ses écrits. Il a travaillé sur l'antisémitisme, donc ça a été le premier à analyser l'histoire de l'antisémitisme en publiant un livre qui a suscité beaucoup à l'époque. Il a même été pris pour un antisémite lui-même. Et c'est quelqu'un qui avait une grande gueule, quoi. Et il a été mis au placard, mais son œuvre... ses combats aujourd'hui sont toujours d'actualité et surtout ont permis d'avancer notamment dans la compréhension de ce que c'est l'antisémitisme.
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0: Grégoire Morelli.
1: Le sommet des BRICS en Inde prend fin sans annonce majeure, mais les pays membres ont toutefois dit vouloir amorcer une coopération plus concrète. Et c'est désormais la Chine qui prendra la relève de New Delhi pour la présidence tournante des BRICS. Une importante opération anti-LGBT menée tôt ce matin en Turquie. Plusieurs personnes arrêtées, accusées par les autorités de produire des contenus obscènes et d'y exposer des enfants ou encore de faciliter la prostitution. Et puis, qui de l'opposition de gauche ou du gouvernement sortant de droite l'emportera en Suède. Des élections législatives, régionales et municipales ont lieu aujourd'hui dans le pays, avec en toile de fond une possible arrivée de l'extrême droite au gouvernement. Le sommet des BRICS en Inde touche donc à sa fin. Vladimir Poutine et Xi Jinping, qui avaient fait le déplacement, ont quitté ce matin la capitale New Delhi. Il a été acté lors de ce sommet que les 10 pays partenaires, dont le Nigeria et la Malaisie, verront leur participation aux travaux de ce bloc de pays émergents renforcés. Et après la présidence indienne, la Chine se prépare à prendre les commandes du groupe. On fait le point avec notre correspondant à New Delhi, Abdullah Erali.
2: Le sommet s'est terminé dans une atmosphère sobre, sans aucune annonce spectaculaire, mais avec une volonté affichée de rendre la coopération plus concrète. Narendra Modi a encore enchaîné les entretiens bilatéraux, notamment avec les dirigeants des Philippines, d'Afrique du Sud, de l'Égypte, du Burundi et du Nigeria. Sur l'élargissement, les BRICS ne passent pas à plus de 11 membres, tandis que les 10 partenaires, parmi lesquels la Malaisie, le Nigeria, le Kazakhstan, seront associés davantage aux travaux et aux initiatives du bloc. Parmi les chantiers annoncés, un cadre de coopération logistique pour rendre les chaînes d'approvisionnement plus fiables et résistantes aux ruptures, un système d'alerte précoce commun face aux maladies infectieuses et une coopération financière accrue, notamment en monnaie nationale. La Chine pousse, elle, l'idée d'un grand BRICS avec davantage d'intégration économique et un rôle mondial accru. Pékin prendra la présidence tournante du groupe en janvier prochain et accueillera le prochain sommet. Abdullah Erali, New Delhi, RFI.
1: Les rebelles houthis du Yémen affirment avoir attaqué avec des drones et des missiles une base militaire dans le sud de l'Arabie Saoudite, Riyad, qui soutient les forces gouvernementales yéménites. L'attaque des rebelles, qui eux sont appuyés par l'Iran, a ciblé des dépôts d'armes ainsi que des centres de commandement sur la base militaire de Charoura, près de la frontière avec le Yémen. Depuis le début de la semaine, les rebelles houthis ont lancé une offensive éclair qui leur a permis de prendre le contrôle de toute la côte yéménite le long de la mer Rouge et du détroit de Bab el-Mandeb. En Turquie, la police a procédé tôt ce matin à de nombreuses descentes et arrestations dans des bars et associations, ainsi qu'au domicile de militants LGBT+. Un coup de filet massif réalisé selon les autorités d'Ankara au nom de la protection de la famille. Cette opération intervient alors que le gouvernement de Recep Tayyip Erdogan a considérablement durci ces dernières années sa politique contre les LGBT+ et les ONG qui défendent leurs droits. À Ankara, précision d'Alain Dlauer.
3: C'est une opération d'ampleur inédite contre les défenseurs des droits des LGBT+.

0: en Turquie. Elle a commencé dans la nuit par la fermeture des sites et des comptes sur les réseaux sociaux de plus de 70 militants et ONG. Les principales associations LGBT+ figurent toutes sur la liste. Les blocages ont été suivis à l'aube d'un vaste coup de filet dans 15 provinces de Turquie, dont Istanbul, Ankara et Izmir. Selon le ministre de la Justice, Akın Gürlek, l'opération vise à ce stade 162 personnes, 9 associations et 13 entreprises, notamment des bars et des boîtes de nuit gays. Elles sont notamment accusées, toujours selon le ministre, de produire des contenus obscènes et d'y exposer des enfants ou encore de faciliter la prostitution. Les autorités turques ont d'ailleurs baptisé l'opération « Ma famille est en sécurité ». Elle souligne que ce coup de filet intervient dans le cadre de la décennie de la famille, proclamée cette année par le président Recep Tayyip Erdogan. L'homosexualité n'est pas interdite en Turquie, mais l'homophobie fait partie intégrante du discours officiel depuis plusieurs années. Le président Erdogan parle souvent de pervers et de déviants pour s'en prendre aux LGBT+, qu'il accuse d'être responsable du déclin de la natalité. Anne-Laure Ankara, RFI.
1: Le Kremlin dit ne pas exclure une reprise des négociations trilatérales avec l'Ukraine en octobre. Mais en attendant ces discussions pour une éventuelle fin du conflit, les échanges de frappes se poursuivent. Un train à destination de Varsovie en Pologne a été frappé par un drone russe. En Ukraine, cette nuit, des attaques russes ont fait 2 morts à Kramatorsk. Une attaque de drone a aussi touché un poste frontière entre l'Ukraine et la Pologne. Le chef de la diplomatie ukrainienne a dénoncé, je cite, le terrorisme de Vladimir Poutine. Kiev, pour sa part, dit avoir frappé 2 raffineries de pétrole en Russie. Bilan revu à la hausse en Indonésie après le naufrage d'un ferry. Les autorités rapportent désormais la mort de 6 personnes, ajoutant que 130 autres personnes sont toujours recherchées. Les mises en garde contre le développement incontrôlé de l'IA se multiplient alors qu'hier, le PDG d'Anthropique, à l'origine de l'IA Claude, a très vite rallié par Sam Altman et Elon Musk, a appelé au ralentissement du développement de l'intelligence artificielle, redoutant qu'elle soit capable de prendre le contrôle de l'intégralité d'Internet dans les prochaines années. Barack Obama a lui exhorté les démocrates à légiférer sur l'intelligence artificielle. L'ancien président américain craint qu'en l'absence de cadre, l'IA puisse devenir dangereuse. Des élections qui s'annoncent serrées et incertaines aujourd'hui en Suède. Candidat à sa réélection, le premier ministre conservateur Ulf Kristersson espère maintenir au pouvoir sa coalition de droite pour, dit-il, rendre à la Suède sa grandeur. En face et très légèrement en tête dans les sondages, l'opposition de centre-gauche. Si la droite gardait le pouvoir, le chef du gouvernement sortant a annoncé qu'il nommerait des ministres du parti d'extrême droite, les démocrates de Suède, avec qui il était déjà allié. Pour l'opposition, l'enjeu en cas de victoire sera de parvenir à s'unir pour un gouvernement. Et ce n'est pas gagné, comme le note Marius Perrin, doctorant au Centre d'études européennes de Sciences Po Paris, qui répond aux questions de Julien Chavanne.
2: Ce qu'on oublie assez souvent, c'est qu'il n'y a pas eu de majorité de gauche en Suède depuis les élections de 2002. Donc même si la Suède, même si les sociodémocrates ont gouverné de 2014 à 2022, ils l'ont fait en minorité. Et pour moi, un enjeu important de ce scrutin, c'est de savoir si... l'opposition gagne, certes, mais aussi si au sein de l'opposition, c'est la gauche qui obtient une majorité, parce que c'est une variable finalement assez décisive et qu'on a tendance un peu à oublier.
3: Oui, parce que l'opposition est morcelée, c'est ça que vous sous-entendez, c'est que la gauche peut gagner, mais ne pas arriver à former un gouvernement.
2: L'opposition est composée de 4 partis, dont 3 partis de gauche, mais aussi le parti du centre, qui est un parti assez à gauche finalement sur les questions de société, mais qui sur les questions économiques est très marqué à droite, qui historiquement appartient plutôt à la droite. Donc l'opposition est divisée de ce point de vue-là et ce sera très difficile pour les sociodémocrates de former un gouvernement s'ils doivent s'appuyer sur les 3 partis de l'opposition actuelle qui pourraient les soutenir.
1: Marius Perrin, doctorant au Centre d'études européennes de Sciences Po Paris. En France, la candidate du Rassemblement national en tête dans les sondages pour la présidentielle donne son premier véritable discours de campagne aujourd'hui. Marine Le Pen prendra la parole dans son fief d'Hénin-Beaumont dans le nord de la France. Et puis, où sont passés les ouragans alors que les océans de la planète battent des records de chaleur? Ça fait plus de 100 jours notamment que les températures enregistrées dépassent les précédents records, dans l'Atlantique notamment, et cela se constitue normalement des conditions idéales pour la formation de ces ouragans. Nous sommes par ailleurs en plein milieu de leur saison, mais il n'y en a eu aucun jusqu'à présent. C'est étrange. Le centre américain chargé de leur suivi indique même que c'est inédit. Simon Rosé, bonjour.
4: Bonjour.
1: L'explication pourrait donc se trouver de l'autre côté de la planète, dans le Pacifique.
4: Et oui, seulement 5 tempêtes tropicales relativement faibles en plus et de courte durée, du jamais vu depuis le début des observations par satellite. Et effectivement, le responsable, c'est en grande partie El Niño. Bien que ce phénomène se trouve dans le Pacifique, il bouleverse la circulation atmosphérique à l'échelle de la planète entière. Dans l'Atlantique, ses effets sont particulièrement défavorables aux ouragans. El Niño provoque notamment de puissants cisaillements des vents. Il change de vitesse, il change de direction en fonction de l'altitude et résultat, les tempêtes ont plus de mal à se former et à regagner en puissance. Or, la situation, elle est paradoxale car dans l'Atlantique, toutes les conditions sont pourtant réunies.

0: pour former des ouragans puissants. Les eaux sont exceptionnellement chaudes, ce qui constitue une réserve d'énergie, une réserve de carburant pour les ouragans. Mais pour l'instant, les conditions atmosphériques l'emportent donc sur la chaleur de l'océan. Ce calme ne signifie pas cependant qu'il n'y aura pas d'ouragan cette saison. Celle-ci va encore durer plusieurs semaines. Et il suffit qu'une seule tempête réussisse à se former malgré El Niño pour avoir de lourdes conséquences.
1: Simon Rosé du service environnement de RFI. Ce sera la première visite officielle d'un premier ministre canadien à Saint-Pierre-et-Miquelon. Marc Carnet se rendra dans l'archipel français aux côtés d'Emmanuel Macron le 20 septembre prochain. Les deux dirigeants veulent avec cette visite acter la forte relation qui unissent leurs deux pays. Un moyen aussi de répondre aux convoitises de Donald Trump qui a en début de semaine posté sur ses réseaux sociaux une carte couvrant du drapeau des États-Unis, les territoires du Canada et du Groenland et qui englobe aussi plusieurs territoires ultramarins français dont Saint-Pierre et Miquelon. Et puis qui de la France ou des États-Unis va remporter la Coupe du Monde de basket féminin. Les deux équipes jouent la finale aujourd'hui à 18h temps universel. À 14h30 temps universel, cette fois l'Espagne et l'Allemagne, pays hôte de la compétition, jouent pour la troisième place. On va aussi prendre la direction du Queens à New York sur les courts de l'US Open. Alexander Zverev affronte Bill Shelton pour obtenir une victoire à ce tournoi du Grand Chelem. Le début de la rencontre, ce sera à 18h temps universel côté dames. Hier, c'est Elena Rybakina.
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0: Réfléchissons ensemble autour de l'humain.
1: Cette semaine, la parentalité. Aujourd'hui, un défi de chaque instant. Salut Marion.
0: Salut Nicolas.
1: Alors, petite nouveauté, en ce début janvier, nous allons ralentir le rythme et passer en quinzomadaire cette émission. Et pourquoi as-tu choisi de nous parler de ce thème cette semaine ?
0: Alors, en préparant l'émission, je me suis dit, tiens, de quoi j'ai envie de parler aujourd'hui ? Et finalement, une chose est venue rapidement à ma tête, c'est de la parentalité, en fait. Parce que être parent aujourd'hui, je me rends compte à quel point c'est compliqué. On reçoit énormément d'injonctions. Il faut être une bonne mère, il faut être un bon père, il faut préparer des repas équilibrés, il faut habiller ses enfants correctement, il faut les inscrire à toutes sortes d'activités qui éveillent le plus possible. Il faut bien sûr aussi maintenir sa maison impeccable, et j'en passe. Et en parallèle, il y a le monde du travail, hein, où il y a ce rythme qui est souvent effréné, cette société de consommation qui nous pousse toujours plus. Et finalement, ça a créé une pression énorme. Et je vois beaucoup, beaucoup de parents dans un certain mal-être, en fait, dû un peu à tout ça. Et en fait, je me dis que pourtant, ce qui compte vraiment et ce qui est le plus précieux, en tout cas pour moi, c'est cette relation avec ses enfants qu'on peut avoir tendance à négliger du fait de tout ça, en fait.
1: Et qu'est-ce que tu as vu ou entendu qui t'a marqué à ce sujet ?
0: Moi, ce qui me frappe, c'est que je rencontre beaucoup de parents, dans mon cadre pro ou perso, qui se sentent jugés, qui pensent qu'ils font mal. J'entends beaucoup « je ne suis pas une bonne mère » ou « j'ai jamais été un bon père ». Mais ce que je veux dire aussi, c'est que, en fait, des parents parfaits, il n'en existe pas. Le message, c'est qu'il faut arrêter de se culpabiliser. On fait souvent ce qu'on peut, avec ce qu'on est, avec notre propre histoire, avec notre vécu aussi, avec nos peurs, avec nos angoisses. Parce qu'être parent, c'est compliqué, parce que c'est aussi se regarder soi-même, finalement, comme dans un miroir, ou regarder l'enfant qu'on était, finalement. Hein ? Ça renvoie à qui j'étais quand j'étais enfant, quels parents j'avais, quelle relation j'avais avec eux. Qu'est-ce que j'ai envie de garder de la relation que mes parents m'ont appris et ce que je veux absolument rejeter ? Ça renvoie à nos peurs, à notre psychologie. Et donc, toute notre vie avant d'être parent impacte notre façon d'être parent, finalement.
1: Et qu'est-ce que tu as pu apprendre ou expérimenter à ce sujet ?
0: Peut-être avant de répondre à cette question, c'était aussi, Nico, d'amener aussi le constat que les enfants, en tout cas, ont besoin de temps de présence. Et qu'il y a quelque chose autour des écrans qui vient vraiment abîmer la relation parentale, je trouve. Et donc c'est important de proposer du temps aux enfants. Ça peut être des choses simples, hein, un temps de jeu, un bon film.

0: ensemble, aller voir un cinéma, chanter, danser. Et c'est des moments qui sont précieux. Et vraiment, ce qui compte, c'est pas la perfection. On peut pas être parfait, d'accord. Il y a pas de recette. Souvent, on me dit, mais c'est quoi être un bon parent? Comment je fais pour être un bon parent? Mais il y a absolument pas de recette. Mais ce qui me semble important, c'est la présence, le temps de présence, l'amour et le cadre aussi. Le cadre, parce qu'on a parfois tendance à un peu oublier ce cadre avec la psychologie positive, etc. Et je suis pour ça, hein, valoriser l'enfant, etc. Mais je crois aussi que parfois certains parents ont oublié l'importance de mettre du cadre, l'importance de mettre des limites, et notamment par rapport, par exemple, aux écrans, où on sait très bien que le téléphone est plus fort que le parent, quoi. Donc je sais que c'est compliqué, mais c'est important de prendre soin de la qualité de la relation, en fait. Et ce que j'ai appris récemment, c'est que vraiment ce qui est important, c'est la qualité de la relation qui prime pour moi, en tout cas sur tout le reste. Je sais qu'il y a des gens, ils n'ont pas beaucoup de temps. Et donc j'aurais envie de dire, si ce n'est pas la quantité, alors misons sur la qualité du lien, même si c'est 10 minutes par jour, ou même si c'est une fois par semaine. Mais ce qui va vraiment aider l'enfant à évoluer, à progresser, à grandir et à être bien, c'est la qualité du lien, quoi. Donc, c'est choisir finalement le temps de la présence humaine plutôt que celui de la technologie, des écrans, etc. Et puis accompagner finalement, faire confiance à l'enfant, je crois que c'est aussi quelque chose qui est important. Et se dire en tant que parent qu'on ne peut pas tout contrôler, parce que nos enfants, ce sont aussi des êtres humains qui ont des émotions, qui ont des envies, qui ont des besoins. Et parfois, c'est aussi de se dire, ok, c'est pas comme ça que je voyais les choses, mais d'accepter aussi comment nos enfants grandissent. Et moi, j'ai beaucoup appris dans mon rôle de maman, en fait. J'ai deux filles, 15 et 10 ans. Et en fait, la maman que j'étais il y a 15 ans n'est plus la même aujourd'hui, en fait. On grandit énormément avec nos enfants. Et c'est intéressant, là, avec du recul, je me rends compte à quel point, en tout cas pour moi, mes filles, elles m'ont appris énormément de choses de la vie, quoi. J'ai par exemple une fille qui est passionnée par la danse, c'est une travailleuse acharnée. On grandit avec nos enfants, en fait. Et c'est important de les observer. Ma petite, c'est pareil, elle fait de tout. Elle fait du théâtre, du foot, du cerceau. Et voilà, en tout cas, c'est ça. Moi, j'aime bien les observer, mes enfants. Et ça renvoie des choses chez moi de « Ah, mais moi, j'aurais jamais osé faire ça » ou « Pas, tiens, elle dit ça, elle se positionne comme ça. » Donc voilà, c'est des accompagner à grandir, quoi.
1: Super. Et qu'aimerais-tu que les auditories retiennent de tout ça?
0: Si j'avais envie de dire une chose, c'est vraiment, vraiment de prendre soin de la relation avec ses enfants. En tout cas, pour moi, c'est la chose... Mais encore une fois, c'est très personnel et peut-être que certaines diront « Moi, c'est pas ce qu'il y a de plus précieux », mais pour moi, c'est ce qu'il y a vraiment de plus précieux. Donc, s'il vous plaît, essayez de leur accorder du temps de qualité, si vous ne pouvez pas en quantité, de votre présence, de votre cadre et de votre amour, mais aussi sans culpabilité. Vous n'êtes pas des parents parfaits, personne n'est parfait, on fait du mieux qu'on peut. Voilà. Donc c'est vraiment de privilégier ces temps de qualité, des petits moments de partage simples mais vrais. Et voilà quoi, aimons nos enfants et soyons là pour eux, parce que je crois qu'ils ont vraiment besoin de nous.
1: Merci beaucoup Marion.
0: Merci Nico.
1: On se retrouve dans 15 jours.

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0: 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Il faut se creuser la tête pour sauver la planète.
1: Cette semaine, je vous amène à Paris, je vous amène au Salon des Maires et je vous amène à la rencontre de quelqu'un que j'ai grand plaisir à vous présenter. Il s'agit de Patrick Granziera, c'est le secrétaire général de l'UNAF. Patrick, bonjour. Qu'est-ce que c'est que l'UNAF? Explique-nous.
2: Alors d'abord, c'est une belle maison qui a 80 ans aujourd'hui, hein, donc ça il faut le dire bien sûr. Mais surtout, et l'intérêt de l'UNAF, c'est que d'abord, elle défend les apiculteurs. Elle défend les abeilles et puis elle défend surtout la biodiversité. C'est le rôle essentiel, c'est-à-dire de promouvoir ce que nous faisons toute l'année, de promouvoir aussi les qualités des produits que nous vendons. C'est aussi défendre les produits parce que malheureusement, on le sait, souvent le miel arrive un peu de je sais pas où, on ne sait pas comment c'est fait. Nous, par contre, on va dire non, le miel, c'est le miel français, fait par des apiculteurs et qui permet aujourd'hui à l'apiculture d'exister. Mais c'est aussi des combats permanents contre les phytosanitaires, on peut en parler, contre pourquoi pas aussi le frelon asiatique, parce qu'on va en parler tout à l'heure. C'est aussi ça le rôle de l'UNAF.
1: L'abeille est responsable de 35%, je crois, à peu près de notre assiette. C'est ça le chiffre.
2: S'il n'y a pas d'abeille ou s'il n'y a pas de pollinisateurs, ça veut dire que les grandes surfaces, il n'y a plus rien à manger. Ça veut dire que les restaurants n'auront plus à faire manger. Ça veut dire qu'on peut mourir, on peut en tout cas avoir des problèmes de nutrition. Donc le combat, c'est pas uniquement pour faire plaisir à l'apiculteur, c'est surtout pour faire plaisir à l'humanité, de continuer à avoir de bons ingrédients, de bons légumes, de bons fruits. Et ça, c'est le rôle de l'agriculteur à qui on travaille. On pollinise beaucoup de champs, on pollinise beaucoup de fleurs, et grâce à l'abeille. Donc vous voyez que l'importance de l'abeille, c'est aujourd'hui, demain, après-demain, ça sera toujours le cas. Et si on fait pas attention à l'abeille, demain, on ne pourra pas manger, tout simplement.
1: Alors l'abeille est en danger, tu as commencé à le dire, on va rappeler les causes. Alors il y a les produits phytosanitaires, vous arrivez à essayer de faire action de plaidoyer auprès des pouvoirs publics, des syndicats agricoles pour dire regardez, l'abeille est nécessaire, elle est nécessaire à l'humanité, elle est nécessaire à l'agriculture, faites attention. Qu'est-ce que vous essayez de faire et quels sont les retours?
2: Alors voilà une belle croisade. Ça c'est des croisades qui depuis 80 ans à peu près. Tous mes prédécesseurs l'ont fait, on le fera bien sûr après, mais ça c'est un long combat, un combat difficile. Alors, c'est un combat parfois qui est compliqué parce qu'on s'attaque bien sûr à l'agriculture, parce que certains exagèrent simplement, alors que la plupart des agriculteurs font l'effort de ne pas utiliser trop de produits phytosanitaires. Le souci ne vient pas de l'agriculteur, comme je dis, ça vient des gens qui inventent des produits désastreux. C'est cela qu'il faut combattre, c'est pas l'agriculteur qui s'amère tous les jours à faire son champ ou ses cultures, pas du tout. D'ailleurs, le rôle de l'apiculteur, c'est de travailler avec l'agriculteur. Notre combat s'adresse à d'autres personnes. Par exemple, Bayer, pour le citer, bien sûr, des combats qu'on a gagnés contre eux, bien souvent, et qu'on gagnera encore. Mais c'est aussi des chimistes qui ne pensent pas que ce qu'ils font n'est pas bon, par exemple. C'est aussi des politiques, bien souvent, qui ne font pas le jeu. On l'a vu il n'y a pas très longtemps, je crois, dans une fameuse loi, hein, je ne vais pas la citer.
1: La loi du plomb, on a fait une émission qui a été consacrée avec l'interdiction des néonicotinoïdes responsables tueurs d'abeilles, hein, qui servent dans les champs de betteraves sucrières pour faire notre sucre et qu'on nous vendait comme indispensable alors qu'il y a des alternatives.
2: Et c'est là le problème. C'est là, on a présenté cette loi comme une loi formidable. Mais non, ce n'est pas une loi formidable. C'est une loi scélérate. C'est une loi qui tue les abeilles, mais qui tue aussi les pollinisateurs, mais qui tue plus ou moins l'homme, il faut le dire. D'ailleurs, on n'est pas les seuls. Quand on a commencé la campagne contre cette loi-là, on a été...

0: rejoint par des milliers de scientifiques, par des millions de citoyens, d'ailleurs qui ont signé les pétitions, on les remercie, et qui a fait lever les choses, c'est important. Ça veut dire quoi ? C'est-à-dire que c'est pas que l'apiculteur dans cette affaire-là. Ça veut dire que certains politiciens ont rien compris. Ça veut dire que certaines fédérations agricoles n'ont rien compris. Au lieu de se battre contre l'apiculture, il vaudrait mieux nous rejoindre à nous, nous écouter, et voir qu'on travaille pour le bien-être de la population, non pas le contraire.
1: D'ailleurs, des agriculteurs font appel aux apiculteurs pour polliniser leurs champs. Ça existe, ça, c'est une pratique assez ancienne, je crois, dans les champs de tournesol, dans des choses comme ça.
0: Oui, il n'y a pas que tournesol, il y a tout un tas, les vergers, par exemple. C'est depuis tout temps, depuis qu'existe l'apiculteur et depuis qu'existe l'agriculteur. On a toujours travaillé ensemble, on a ce qu'on appelle des pollinisateurs. Donc on vient à entre 50 et 100 ruches selon l'endroit, on pose des ruches, elles vont forcément butiner, forcément polliniser. C'est pour ça qu'on se bat contre ces produits chimiques, parce que ça a un non-sens. D'un côté, on demande de polliniser, puis d'un côté, on les tue. Est-ce que vous ne croyez pas qu'il y a un truc qui ne va pas bien ? C'est pour ça qu'on se bat aussi, c'est pour ça qu'on n'est pas d'accord. Alors c'est vrai, des fois, on le fait avec virulence, à mon goût, pas assez toujours, parce qu'il y en a qui comprennent que la force. Et on va continuer. On va continuer à dire, attention, ce que vous faites, c'est idiot. Ce que vous faites, c'est peut-être dangereux. Et c'est vrai, parce que ça ne tue pas que l'abeille, ça ne tue pas que les insectes, ça tue l'homme. Le taux de cancer a explosé. Pourquoi ? Parce qu'on mange du pain ou qu'on boit du vin ? Non, je ne pense pas. C'est à cause des produits chimiques. Et ça, c'est un combat que l'UNAF mène depuis pratiquement 80 ans. Alors on gagne à chaque fois. À chaque fois, on gagne. À chaque fois,
1: qu'est-ce
0: gagne.
1: Que vous avez gagné, par exemple ?
0: Mais par exemple, si vous voulez, on a gagné par exemple, par rapport à l'ANSES, d'avoir des process d'analyse beaucoup plus pointus, qui d'ailleurs ont mérité de l'être, parce qu'ils se sont aperçus que ce qu'ils faisaient n'était pas réellement bien fait. Et ça a permis de retoquer certaines autorisations. Un exemple, on en gagne comme ça tous les jours. Et c'est très bien, c'est bien. C'est le rôle aussi de l'UNAF de pouvoir dire un jour à demain, voilà, on a réussi quelque chose, on a réussi à protéger un peu nos apiculteurs, un peu nos citoyens, bien entendu, c'est ça le but, quoi. Voilà.
1: Alors l'ennemi de l'abeille, c'est le champ, c'est la grande culture en monoculture, et l'ami de l'abeille, c'est plutôt les bocagères, ce genre de choses.
0: Dans un rêve absolu, moi j'aimerais avoir des champs remplis de fleurs, avec des espaces consacrés aux oiseaux et aux fleurs. C'est le rêve de l'apiculteur, bien entendu, avoir de l'acacia, avoir du trèfle, avoir de la moutarde, avoir plein de choses comme ça, c'est le rêve. Bon, il ne faut pas exagérer, il faut nourrir aussi la population. Non, je crois plutôt qu'il faudrait qu'il y ait un plan raisonné de culture. Alors certes, les grands espaces de culture comme le maïs ou le blé, où c'est qu'il y a 200 ou 300 hectares, c'est à mon avis un non-sens. Mais ça, c'est autre chose, c'est pas mon rôle à moi. Mais c'est plutôt une relation entre l'agriculteur et l'apiculteur pour essayer que chacun puisse gagner sa vie, c'est important aussi, pour pouvoir un petit peu encadrer tout ça. C'est vrai que si on a par exemple des champs souvent renouvelés, avec des fleurs renouvelées ou des alimentations renouvelées comme le tournesol, comme le colza, et ainsi de suite, ça nous permettrait d'avoir une alimentation parfaitement adaptée, quoi. Voilà, ça c'est vrai.
1: Alors est-ce que le particulier qui a un jardin ou même un balcon peut aider les abeilles ?
0: Je dirais oui, c'est bien, c'est parfait. Bon, maintenant, il n'y a pas que ça, malheureusement, mais c'est bien. Je pense que si chacun a un pot de fleurs devant sa maison, c'est une bonne chose.
1: Quelles sont les fleurs qui sont les amies des abeilles ? Qu'est-ce qu'il faut planter chez soi, dans son jardin, pour aider les abeilles ?
0: Alors moi, je crois qu'il faut prendre soin. Et aujourd'hui, on a l'avantage d'avoir des renseignements un peu de partout, soit à travers les pépinières, soit horticulteurs, pourquoi pas Internet. Je propose qu'ils prennent soin de mettre des fleurs mellifères. Et il y en a des milliers de fleurs mellifères aussi belles, aussi odorantes et aussi agréables pour nos abeilles. Mettez surtout des plantes mellifères, mais même si vous n'avez qu'un pot de fleurs, il faut mettre à la fenêtre, c'est parfait. D'abord, ça va vous permettre d'avoir des belles fleurs chez vous, et nous, nos abeilles, on pourra vivre correctement, bien sûr.
1: Il n'y a pas un label, par exemple, chez les horticulteurs que vous prépareriez pour mettre qu'il y ait la petite étiquette sur les fleurs qui sont bonnes pour les abeilles, pour que les gens, quand ils achètent, voient la petite abeille en achetant leurs fleurs pour dire tiens, je privilégie celle-là parce qu'elle est bonne pour les abeilles ?
0: Non, je n'y ai pas pensé, peut-être que c'était l'idée, merci de mettre sur la route. Non, par contre, ce qu'on fait, et je vais en profiter puisque tu as le micro aujourd'hui, on a un label qui s'appelle Apicité.
1: Je voulais en parler, évidemment. Parce qu'en fait, on s'est rendu compte que l'abeille, en fait, se sentait très bien en ville, parce que finalement, les villes et les milieux urbains sont des endroits où il y a peu de pesticides, mais en tout cas moins de pesticides, et qu'elles s'y trouvent plutôt pas mal. Et on a goûté sur votre stand ici au Salon des Mers un miel qui avait été fait à Paris, et que j'ai trouvé, moi qui suis amateur de miel depuis mon enfance, qui est très bon, je tiens à le dire.
0: Alors, ça, c'est une belle idée. C'est une idée qui est née à peu près 15 ans, à peu près. On s'est dit, on partit du principe simple. On s'est dit, bon, les mairies font des efforts effort énorme pour fleurir, entretenir leur commune. Qu'est-ce que nous, on pourrait apporter en plus pour les conseiller, pour les aider à faire mieux et qui aurait un retour citoyen, un retour biodiversité important. Donc on a imaginé apicité. Alors apicité, c'est quoi? C'est selon ce que la mairie ou la commune va faire d'événements ou que va faire attention au niveau des produits, au niveau des fleurs, il va y avoir une évolution de une abeille à trois abeilles.
1: C'est un label où on va, comme le Ville et Village Fleuri, on a une, deux, trois, quatre fleurs, et vous, ce label apicité, voilà, c'est pas heureux, c'est api comme apiculteur, hein, API, apicité, on va avoir une, deux, trois abeilles quand on s'engage, et donc ça c'est un appel à tous les maires de France, renseignez-vous sur apicité pour essayer de faire les choses bien pour les abeilles et pour les enfants de votre ville.
0: Et donc apicité maintenant est connu, mais maintenant aussi on a depuis 20 ans, ce qu'on appelle ASE, qui est donc Abeilles Sentinelles Environnement, qui est en fait un programme qu'on a mis en place depuis 20 ans, qui permet à vos entreprises, mais aussi aux collectivités, de faire ce qu'on appelle un rucher pédagogique au sein d'une commune, au sein d'une entreprise, et qui permet de sensibiliser les salariés, les citoyens autour de l'abeille, mais autour de la biodiversité. Et là, à l'intérieur, ils voient par exemple 3 ou 4 ruches où ils peuvent intervenir, soit devenir, pourquoi pas, prendre des cours d'apiculture et voir un petit peu en réel. Et ça, c'est un deuxième domaine pour l'apiculture qui permet, je dirais, de sensibiliser, de développer l'idée de protéger nos abeilles.
1: C'est vous qui venez avec un rucher école, c'est pas la ville qui va acheter quelques ruches,
0: hein. Si, justement. Ah. Le programme est là, c'est vrai.
1: Donc, qui c'est qui s'en occupe des ruches, hein?
0: Voilà. Alors en fonction, je prenons un village qui a 2000 habitants, il va faire un rucher pédagogique. Nous, on va amener les ruches, on va amener l'ensemble de la documentation et on va amener surtout un apiculteur référent qui va venir, lui, s'occuper des ruches. Donc la mairie ou la collectivité ou l'entreprise n'a qu'une chose à faire, nous donner un espace pour mettre une ruche ou deux ou trois ruches à l'intérieur et l'apiculteur va venir. Mais il ne va pas venir uniquement pour s'occuper des ruches. Il va venir plusieurs fois par an, voire tous les mois s'il le faut, pour faire de la sensibilisation, faire la découverte de l'apiculture, faire une formation sur l'apiculture, diversifier les enfants, faire goûter du miel, faire voir un petit peu comment il est. Et une fois par an, pendant 3 jours, on a les Happy Days qui sont en fait une découverte assez sensationnelle pendant 3 jours où on va discuter de l'apiculture, de la biodiversité, on va goûter du miel, on va fabriquer des petites ruchettes, enfin bref, toute l'animation autour de l'abeille.

0: Alors nous sommes de retour avec Patrick Graziera, donc secrétaire général de l'UNAF, l'Union Nationale des Agriculteurs Français, apiculteurs français, et président d'ailleurs de l'abeille Gasconne aussi, hein, on va peut-être en parler. On a parlé de tous ces dangers, entre autres dus à l'agriculture, il y a aussi quand même cette histoire de frelons, qui n'est pas, il y a eu le varroa aussi qui a été un pou, qui a été assez terrible pour l'abeille, lui aussi qui est venu d'ailleurs, et il y a le frelon. Alors quel est l'impact de ce frelon asiatique, hein, pas le frelon européen, sur les ruches et sur le travail des apiculteurs actuellement?
1: Alors voilà un grand sujet. Je crois que tous les amis apiculteurs qui nous écouteront aujourd'hui savent ce que c'est que le frelon asiatique, les citoyens un petit peu moins. Le frelon asiatique d'abord a apparu en France, malheureusement en sud-ouest, en 2003-2004. On a commencé à nous à dire attention, il est en train de manger toutes nos ruches.
0: Et il est arrivé, on peut le dire, avec des poteries qui sont arrivées à Bordeaux pour faire de la décoration, poteries qu'on aurait pu très bien fabriquer en France. Nos emplettes ne sont pas que nos emplois, c'est aussi l'air que l'on respire, et c'est aussi à cause du climat et des transports. Et c'est aussi tout un tas de cochonneries qui arrivent en scrud, comme on dit, dans les cargos.
1: Ouais, ça, je suis d'accord. On aurait pu s'en passer largement. Alors, ce que je voudrais dire pour continuer, bien sûr, nous, on a crié, attention, les abeilles sont en danger. On le voit, les frelons nous mangent les abeilles. Alors, certains, édiles français dans la recherche, ont dit, c'est rien, il va disparaître. Dans un an, il ne sera pas là. Oui, tu as raison. 25 ans après, il a disparu, puisqu'il a conquis pratiquement toute la France, voire une grosse partie de l'Europe aujourd'hui, et ça va s'arrêter. Donc, ça, c'est un vrai problème. Un vrai problème, pourquoi? Parce que le frelon ne fait pas que manger l'abeille, il a fait crever de faim, parce qu'en se mettant devant la ruche, il empêche, bien sûr, l'abeille n'est pas folle, elle n'a pas envie de mourir, elle empêche l'abeille de mourir, de se nourrir et d'aller nourrir leur congénère, et donc elle meurt de faim. D'ailleurs, la plus grosse mortalité que nous avons aujourd'hui, c'est parce qu'elle meurt de faim. Bien sûr que le frelon est une catastrophe, mais elle meurt vraiment de faim. Donc c'est là-dessus que l'on dit aujourd'hui, il faut un combat général. Alors les apiculteurs font ce qu'ils peuvent. Il faut même au-delà de ce qu'ils peuvent. Les pauvres, moi je les plains parce que je suis aussi apiculteur, c'est une grande catastrophe, mais on n'a pas de moyens. Mais ce n'est pas que des moyens financiers, c'est des moyens aussi de communication, comme on le fait aujourd'hui avec toi. C'est aussi des moyens de communication au niveau du civil, au niveau des citoyens. Alors c'est vrai que plus en plus on en parle, tant mieux. Mais ce que j'aimerais, c'est que ce soit les élites qui puissent le prendre en main. Je vois un exemple. Avec le sénateur Massé, on a passé une loi, l'UNAF a passé une loi sur le frelon. Elle a été votée dans les deux chambres à l'unanimité. Ça fait un an qu'elle est passée. Mais j'ai l'impression que quelques fonctionnaires ont du mal à faire les décrets d'application. Et je crois savoir que les décrets qu'on attend ne seront pas le reflet de la loi. Ça va bien nous énerver. Je crois qu'on va partir en combat sérieux là-dessus.
0: Alors c'est quoi cette loi dans les grandes lignes?
1: Alors les grandes lignes, c'est simple. Les grandes lignes, c'est l'obligation de détruire les nids de frelons, qu'ils soient dans un espace privé ou collectif, c'est important, alors qu'autrefois on n'avait pas le droit de le faire dans l'espace privé. Ça sera la loi. Le deuxième point fort, c'est donner des moyens d'organisation pour la lutte contre le frelon. C'est aussi des moyens de lutte au niveau généralisé, de faire des piégeages, par exemple, au niveau des fondatrices, chaque année, mais dans des espaces énormes. Parce que ce n'est pas qu'on va faire un piégeage de fondatrices uniquement dans ce secteur, il faut le faire à l'échelle nationale, si on n'arrivera pas. Donc voilà un exemple. Mais c'est aussi...
0: Alors c'est central, hein, ce piégeage des fondatrices, ça se joue en février-mars à peu près, quand les futures reines sortent. On vous propose, et vous coupez une bouteille en plastique, vous coupez le goulot. Ah non, vous ne faites pas avec ça, vous? Moi, j'en piège plein comme ça.
1: Non, surtout pas. Alors.
0: Ah, super.
1: Alors, non. Alors là, je vais dire non, tant pis. Je sais qu'il y en a qui... Non. Pourquoi? C'est pas que ça ne marche pas pour le frelon. Mais le problème de la bouteille, c'est que ça prend aussi d'autres insectes à l'intérieur. Donc je dis aujourd'hui à tous les gens qui veulent participer, prenez des pièges sélectifs. On n'est pas obligé d'acheter dans le commerce, mais simplement protéger. Faites un grand grillage où les abeilles peuvent partir, mais pas les frelons, par exemple, d'accord? S'il faut vraiment faire du sélectif. Pourquoi?
0: Moi, j'ai pas d'abeilles dans mes trucs. J'ai que du frelon et quelques papillons nocturnes.
1: Oui, mais tu les vois pas. Il peut y avoir aussi des mouches, il peut y avoir un tas de... Tu vois ce que je veux dire? Donc, c'est un peu dommage. Parce que ce qu'il faut qu'on chope, c'est surtout le frelon asiatique. Le reste, on n'en a rien à faire, d'accord? Donc, j'insiste là-dessus, quand on fait un piégeage, vraiment faire attention à faire un piégeage sélectif.
0: Tu as donc un grillage, c'est quoi le diamètre?
1: Je sais pas, honnêtement, j'ai pas il y a tellement de diamètres possibles.

0: Mais bon, il faut y veiller, pas de souci. Il y a des pièges, par exemple, qui sont faits avec du plastique, qui sont bien faits, avec des orifices parfaitement adaptés. C'est ça qu'il faut utiliser. Et ensuite, il ne faut pas les mettre n'importe où. Ça ne sert à rien de mettre des pièges partout. Il faut être dans un endroit où on sait qu'il y a des ruches, on sait qu'il y a de bord des ruches, on sait qu'il y a eu déjà des frelons. C'est là-dessus qu'il faut le faire.
1: Mais... Et près de plantes dans lesquelles ils vont ?
0: Oui, alors, bon, il faut savoir que, par exemple, la fondatrice, qu'est-ce qu'elle cherche ? D'abord, elle cherche du sucre pour se développer. Alors, il y a une plante endémique qu'on connaît, c'est le camélia.
1: Si on sait qu'il y a des camélias... Ça vient de Chine, oui. Donc c'est pour ça que le frelon va souvent sur les plantes originaires de Chine.
0: Absolument. Voilà un exemple parfait d'une lutte intégrée, on peut dire. Donc, c'est vrai, dès qu'il y a un camélia pareil, bon, là, ils vont être dans un piège, elles vont y aller. Mais pas que. Elles vont sur des endroits de sucre très, très, très sucré, parce qu'on a vraiment besoin pour se développer. Donc, il faut faire un piégeage de printemps qui démarre, selon les régions, chez nous, c'est à partir du 15 février jusqu'à environ fin avril, début mai. On ne sait pas, d'accord ? Nous, ce qu'on fait, par exemple, dans nos communes, on met un piège tous les 300 mètres, par exemple. Et là, on s'aperçoit qu'on a une prédation qui descend de 10-15%. C'est déjà bien. Mais si on le faisait au niveau national, ou même au niveau départemental, on aurait des résultats. Le problème, c'est que la nature a horreur du vide. On le fait d'un côté, mais si on ne fait pas d'autre côté, ben, les frelons vont venir, on les met d'accord. Donc, j'insiste là-dessus, faire un piégeage important. Mais que, il n'y a pas que, il faut continuer le piégeage toute l'année. Parce que les frelons vont commencer à arriver vers le mois de juillet, mois d'août à peu près, et ils vont continuer jusqu'au mois de novembre, décembre. Le réchauffement climatique fait que les températures, vous savez bien, il y avait encore quelques jours, il faisait 22 degrés dehors. Donc il y a des fleurs qui reviennent, il y a des trèfles qui reviennent, et automatiquement, le frelon a de quoi manger, donc il survit. C'est ça le souci. Donc il faut continuer à piéger tant que c'est possible. Moi, nous, on piège toute l'année, même en décembre, on continue à piéger. Parce que c'est ça qui est important. Moi, je veux dire qu'au niveau des citoyens, d'ailleurs, on va intervenir, le Lions Club nous a proposé de faire une réunion nationale pour présenter les différents modèles de piège, différentes modalités de piégeage. On va le faire parce que c'est un appel à citoyens, pas uniquement comme projet d'agriculteurs. Je sais qu'il y a beaucoup d'agriculteurs qui le font avec nous, beaucoup d'apiculteurs, bien entendu, mais c'est un projet de citoyens. Si on y arrive, je crois qu'on aura peut-être quelques résultats.
1: Alors quand on a trouvé la grille, on le dit rapidement, moi ma recette, tu vas me dire si elle est bonne ou pas, je mets de la bière brune, du sirop de cassis et un peu de vin blanc pour qu'il n'y ait que le frelon asiatique, m'a-t-on dit.
0: Alors c'est une bonne recette, elle marche bien, elle marche bien, étudiée. Nous ce que l'on fait après cette période, je dirais, des fondatrices, entre le mois d'août jusqu'au novembre, du miel frelaté, du fiel perdu. Et le miel, alors là on en prend des centaines, des dizaines de milliers avec le miel que l'on pourrait jeter par exemple. Voilà. Donc il y a deux périodes, d'appât.
1: Bon, la conséquence de tout ça, c'est que les apiculteurs, être apiculteur aujourd'hui en France, c'est compliqué, alors que c'est un métier, je crois, qui plaît chez les jeunes, chez beaucoup de gens qui veulent revenir à la nature. C'est un métier qui plaît. Où en sont les agriculteurs actuellement en France ? Est-ce qu'il y a un bon renouvellement des générations ou pas ? Enfin, toi, tu as les chiffres, tu as la vision. Je serais content que tu la partages avec moi et que tu me montres, au-delà de ce qui arrive à l'abeille, ce qui pèse aussi sur les agriculteurs.
0: Alors, ce métier est fabuleux. On est piqué par l'abeille. Hein. Moi, j'ai été piqué grâce à ma fille, donc c'est comme ça que j'ai connu l'apiculture. Je dirais que faire le métier d'apiculteur, c'est être d'abord passionné. On ne peut pas faire ce métier uniquement que pour récolter du miel, on n'a rien à faire, on est bien d'accord. Mais c'est avant tout une vie particulière, une vie d'attention, une vie de passion, une vie de merveilleuse qu'on voit avec l'abeille. Puis d'ailleurs, qui nous donne un petit peu l'enseignement de la vie de tous les jours. Comme je disais il n'y a pas très longtemps à nos charmants politiciens, si vous viviez comme la ruche, on serait moins emmerdés. Donc ça, c'est pour passer à autre chose. Alors, bien sûr, devenir apiculteur, c'est sortir un petit peu du train-train habituel. C'est d'avoir une idée et d'avoir un but dans la vie. Pas uniquement faire du miel, on peut faire plein de choses avec ça. Ne serait-ce que déjà protéger l'abeille, d'accord ? Bien sûr qu'on peut en vivre. Alors, ça dépend comment et pourquoi. Qu'est-ce qu'on peut faire dans la ruche ? On peut faire du miel, pas que. On peut faire de la propolis, pas que.
1: Propolis qui est quelque chose de magnifique, si vous pouvez l'avoir chez un agriculteur bien concentré, ça soigne les plaies, les maladies, c'est antiviral, c'est très très bien.
0: Alors moi je dirais que les produits de la ruche sont un trésor de la vie, vraiment le trésor, parce que d'ailleurs c'est un peu ce qu'on dit quand on fait la première mielée, le mielée que le miel coule, on dit c'est de l'or, mais c'est pas faux, parce que c'est tellement beau, et à l'intérieur il y a tellement de possibilités, de capacités, de nourrissement, mais aussi de soins, parce que tu parlais tout à l'heure du propolis, mais par exemple le miel, il soigne les plaies. Tu as par exemple un CHR à Limoges qui fait ça depuis 20 ans, qui soigne les grands brûlés de France par exemple, et ça peu de gens le savent. Donc le rôle de l'apiculteur, c'est de participer à cette vie citoyenne d'amener des solutions

0: importante, de nutrition. Bien sûr, de gagner sa vie normalement, ça c'est possible, bien entendu. Un apiculteur gagne sa vie correctement. S'il fait son métier intelligemment et correctement, il va en vivre, il n'y a pas de problème. Mais d'abord, il faut qu'il se forme, qu'il va dans un rucher école, par exemple, pour se former pendant un an, il va apprendre des bases, et peu à peu, il va se former toutes les années encore, avoir plus, un peu plus d'informations, qui permettra de faire ce métier, un métier par excellence, bien entendu. Mais une fois que je le dis aux jeunes apiculteurs, une fois qu'il sera rentré dans la marmite, il ne pourra plus ressortir, ça c'est vrai.
1: Mais c'est une passion quand même qui est difficile actuellement. Il y a entre autres, encore une fois, la concurrence, souvent déloyale, parce que on trouve du miel qui est plus du sucre que du miel. On a vu, il y a eu plusieurs scandales comme ça sur des miels importés. C'est ça les plus grands dangers pour bien vivre de l'agriculture.
0: La réponse à ça, c'est faites vivre votre apiculteur localement, à côté de chez vous. Il ne vous coûtera pas plus cher, il sera de meilleure qualité, vous en ferez un ami en plus, donc c'est ça. Et si l'apiculteur a compris, il vend son miel à côté de chez lui. Le souci du miel importé, c'est surtout pour des très gros apiculteurs qui font des tonnes et des tonnes, bien entendu. C'est aussi des grandes surfaces qui ne jouent pas le jeu. Mais ça, que voulez-vous qu'on y fasse? On ne peut rien y faire. Par contre, on s'aperçoit depuis 4 ou 5 années, quand on fait de la promotion pour le miel français, l'achat du miel est en progression en France. Il n'est pas encore pour nous très important, mais on sent bien que les gens sont sensibilisés à faire vivre le miel français. Ça, on les en remercie, c'est important pour nous. C'est aussi un encouragement à continuer de faire de bonne qualité. Tout à l'heure, tu parlais de la propolis. On parle du pollen, on parle de la gelée royale, qui sont des bases de notre activité, qui peuvent rendre service à nos citoyens. C'est ça le rôle. Et quand un consommateur vient nous voir, c'est les questions qu'il pose. Il ne peut pas le poser dans une grande surface. Il a quoi? Il a un pot. On ne sait pas d'où ça arrive, on ne comprend rien. Alors quand il voit l'apiculteur, il dit, ouais, alors t'as du miel, oui, mais j'ai du pollen aussi. Ah, mais j'ai du royal. Ah, mais tu peux faire ça. Je crois que c'est des conseils. Je crois qu'on ne peut le faire, l'apiculteur, que si on veut conseiller aux gens, si on veut être proche de la population, si on veut leur donner des informations, c'est ça. Je dis aujourd'hui, consommateur que vous êtes, venez chez l'apiculteur, jeune qui voulait s'installer, formez-vous comme il faut. Parce que ce métier d'apiculteur n'est pas un métier par hasard. On ne se forme pas sur Internet. D'accord, vous aurez des informations. Vous devez être formé, il faut être dans un lieu qui s'appelle Rucher École pour permettre aux gens de pouvoir être formés. Quoi. Donc c'est là qu'on va réussir à avoir une bonne formation.
1: Ok. Est-ce qu'il y a un moyen de différencier par une méthode ou une autre un miel vraiment naturel ou un miel où on a mis beaucoup de sucre, de glucose dedans? On m'avait dit de chauffer une cuillère, mais en fait ça ne marche pas, je crois.
0: Non, je crois que malheureusement, il y a tellement de personnalités qui sont capables de frelater n'importe quoi que même à des spécialistes, c'est difficile, d'accord. Mais rapidement, celui qui a le vrai goût du miel, honnêtement, je vous assure qu'on le voit, le mauvais miel. Pourquoi? Parce que le miel qui est mal fait ou qui est additionné de sucre, on le voit au goût. Il est âpre, il n'est pas bon, il n'est pas goûté, il n'est pas succulent. Alors quand vous prenez un miel qui peut être goûté, vous le comparez, vous aurez vite fait de savoir s'il est bon ou mauvais, c'est certain.
1: Bon, mais on enjoint tous les maires de France de se renseigner auprès de l'UNAF là, pour ce fameux label apicité, hein, pour aider les abeilles.
2: Et
1: abeilles sentinelles. Et évidemment, on invite tous les auditeurs à lutter contre la lutte pour le frelon asiatique et à regarder la qualité du miel qu'ils achètent. Vous avez une actu, c'est le moment auto-promo de l'émission, Patrick Grandiera.
0: Alors il faut savoir que l'UNAF avec tous ses adhérents, on organise tous les deux ans un congrès apicole européen qui se situe souvent dans des villes différentes. Donc là, en 2022 c'était à Quimper. En 2026 ça sera à Lot-et-Garonne à Agen, qui d'ailleurs avait eu la joie d'accueillir le premier congrès en 2012. Donc ça veut dire qu'en 2026, on va faire le congrès européen de l'apiculture. On va réunir non seulement les apiculteurs, bien sûr, surtout les apiculteurs, mais aussi les fournisseurs, le matériel, mais aussi les conférenciers, des gens qui viennent apprendre, des scientifiques qui viennent nous expliquer, des techniciens qui viennent expliquer les techniques. Mais c'est aussi le moment de rencontrer l'apiculture avec les citoyens, où les citoyens vont pouvoir goûter tous les miels d'Europe, par exemple. Il va pouvoir discuter avec pas mal d'apiculteurs, le pourquoi et le comment. Mais pas que, parce qu'on veut unir l'apiculteur avec les producteurs locaux, les maraîchers par exemple, pour bien faire comprendre aux citoyens que l'apiculture c'est aussi un monde général. C'est pas que nous dans l'apiculture, mais c'est l'ensemble du monde agricole qui ce jour-là, pendant 3 jours, vont se réunir, faire goûter du bon miel déjeuner avec des bons repas du sud-ouest, bien entendu. On connaît bien le magret de Barcelone, par exemple, mais pas que, il n'y a que ça. Donc c'est aussi 3 jours de fête, 3 jours de découverte, 3 jours d'information.

0: formation, 3 jours, je dirais, d'instruction pour pouvoir savoir ce que c'est que l'apiculture en général à Agen. Donc ça sera le 1, 2, 3 octobre 2026.
1: Très bien, ben voilà, on habite tous sur la même planète et ce jour-là, à Agen, on habitera encore plus tous sur la même planète. En tout cas, on apprendra à se lier et se relier les uns les autres. Merci beaucoup Patrick Granziera. On rappelle, il y a un site internet évidemment pour l'UNAF. Si vous le cherchez, c'est unaf-apiculture.info. Bonne, ou abeillesentinelle.net aussi, qui est intéressant pour ce programme Abeilles Sentinelles. Merci beaucoup Patrick, au revoir.
0: Merci à toi, bien sûr, merci à tous, et puis venez nombreux au congrès et surtout mangez du miel s'il vous plaît, mangez beaucoup de miel et de chez l'apiculteur à côté de chez vous.
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0: Il est 7h30 du matin dans cet appartement lyonnais des pentes de la Croix-Rousse. Sylvain prend sa douche comme tous les matins. Sylvain fait partie de ces gens pour qui commencer une journée de bon pied suppose d'abord de passer sous la douche. Quand Sylvain prend sa douche le matin, très souvent il chante. Sylvain chante à peu près, car il se souvient rarement des paroles des chansons. Des chansons qu'il a pourtant écoutées des centaines de fois pour certaines. Ce matin, il chante les mots bleus de Christophe.
1: Qu'est-ce que c'est bien Christophe quand même. Il a été emporté trop vite Christophe. Toutes les chansons qu'il aurait pu écrire s'il n'était pas mort du Covid en 2020. Il y a déjà 6 ans quand même. Comme ça passe vite, la mort des gens.
0: Alors qu'il ajuste son caleçon dans la cuisine et enfile le reste de ses vêtements, Sylvain allume la radio comme tous les matins. Tous les matins, il écoute les actualités. Il a besoin de se confronter dès la première heure aux bavardages qui vont occuper ses contemporains pendant toute la journée. Il sait l'exercice douloureux, mais il lui est devenu nécessaire. Il navigue et alterne d'un jour à l'autre entre France Inter et France Culture. Aucune des deux matinales ne lui convient vraiment. Les billets de Guillaume Erner sur France Culture l'insupportent, à tel point que depuis quelques mois qu'il n'entend plus la voix de Nicolas Demorand sur France Inter, il se dit qu'il a peut-être une petite préférence pour cette deuxième option.
2: Vous recevez le ministre de l'économie et des finances.
1: Oh non, pas Benjamin Duhamel, il est horrible. Pourquoi ils ont recruté Benjamin Duhamel sur France Inter cette année?
0: Tous les matins, alors qu'il prépare son café dans la petite cafetière italienne, alors qu'il dispose de grandes tartines dans le grille-pain, alors qu'il sort sur la table de la cuisine une confiture, plutôt aux agrumes l'hiver, aux fruits rouges à partir du printemps, il s'agace un peu. Et aujourd'hui, 29 avril,

0: avril, lendemain de son anniversaire, il se dit qu'il peut aussi changer ses habitudes.
1: Je peux aussi changer mes habitudes.
0: Qu'il n'est pas obligé d'écouter France Inter ce matin.
1: Je suis pas obligé d'écouter France Inter ce matin.
0: Qu'il n'est pas obligé.
1: Je pourrais plutôt écouter France Culture.
0: Qu'il n'est pas non plus obligé d'écouter France Culture.
1: Tiens, c'est vrai, je pourrais écouter une radio musicale. Ça détend la musique. Qu'il en sera dans 2-3 mois.
2: Donc il faut qu'on se prépare. Accompagnement pleine douze.
3: Mais elle est tout à fait. Et vous êtes toujours sur Radio Canu, la plus rebelle des radios.
1: C'est pas du tout de la musique ici non plus.
3: 27 avril, on va parler.
1: C'est le Canu Info du lundi, un mercredi matin.
3: Avait lieu une free party à Saint-Genis-Laval, donc dans le Rhône.
1: C'est pas commun ce qu'il raconte.
3: Sont intervenus. Bon, jusque-là.
1: C'est pas courant qu'il y ait une fête dans le coin. Si j'avais su, j'y serais allé.
3: En particulier, l'État et les flics avaient des trucs à prouver.
1: Vu comme ça s'est passé, c'est peut-être bien que je sois pas au courant.
3: Je cite, renforcer la pénalisation de.
0: Sylvain découvre qu'il peut écouter autrement l'actualité le matin. Qu'il existe sur le 102.2 de la bande FM en région lyonnaise, une radio qui délivre des infos différentes que celles qu'il entend tous les matins. Comme quoi, se dit Sylvain, une bifurcation, ça tient vraiment à rien.
1: J'aurais jamais cru.
4: Bonjour tout le monde, c'est le retour de Noise Pollution pour 2 heures de métal.
5: C'est le retour du direct avec la causerie musique.
0: Depuis sa bifurcation devant une tartine de confiture à la framboise, Sylvain n'a pas bougé. L'écoute posée sur la petite table de la cuisine, il écoute les programmes de Radio Cali qui s'enchaînent à rythme soutenu.
1: C'est vivifiant,
0: affirme-t-il.
1: C'est inventif,
0: remarque-t-il.
1: C'est libre,
0: soulève-t-il.
1: C'est bien rythmé. En plus,
0: assure-t-il,
1: c'est hyper politique,
0: avance-t-il,
1: c'est jeune,
0: observe-t-il,
1: c'est rebelle,
0: souligne-t-il,
1: c'est DIY,
0: Bref, Sylvain se rend compte qu'il existe donc une autre manière de s'informer. Il existe à les écouter d'autres manières de vivre, d'autres manières de faire la fête, d'autres manières de raconter des histoires.
6: La nuit, ce sont des petits groupes très mobiles qui ont sévi dans mes yeux.
1: Oh là là, déjà 8h20.
4: Dit le grand timonier avec sa belle clé à molette.
1: Pas du tout envie ce matin.
7: Salut Raph, comment ça va?
0: Comme une évidence, Sylvain décide de ne pas aller au travail. Et même de ne pas prévenir son employeur qu'il ne viendra pas aujourd'hui. Sylvain se sent beaucoup mieux. Il rêvasse sur la petite table de la cuisine, regarde par la fenêtre de son quartier qu'il aime tant et plonge ses oreilles dans la matinale infernale de cette radio qu'il vient de découvrir. Il décide qu'aujourd'hui, il fera uniquement ce qu'il a envie de faire. Et sa première envie, c'est de se recoucher.
1: Ça me rappelle les fois où je mettais le réveil uniquement pour le plaisir de pouvoir me rendormir.
0: Alors que Radio Canu continue en sourdine, Sylvain s'endort, le sourire aux lèvres.

0: Sylvain se réveille.
1: Waouh ! Comme j'ai bien dormi !
0: Il décide de sortir de chez lui. Il ne sait pas encore ce qu'il va faire, ni où il va aller. Alors il prend quelques affaires, une gourde, des fruits secs, sa banane avec ses papiers, ses clés et son téléphone. Il se retrouve dans la rue et se met à marcher devant lui.
1: J'avais jamais vu cette petite statue dans cet immeuble. C'est marrant comme on regarde plus les choses dans les endroits

0: côtoie au quotidien.
1: Sylvain décide de regarder son quartier comme si c'était la première fois. Il relève chaque petit détail.
2: Oh là là, comme il est joli le bébé arbre. Oh là là, trop mignon.
1: Pris d'un drôle de sentiment d'euphorie, il interpelle une passante pour partager les découvertes naturalistes et urbaines qui l'éblouissent ce matin.
2: Vous avez vu, madame, comme c'est beau? Il y a une personne qui a collé des petits bouts de carrelage dans les trous de la chaussée. J'imagine qu'il fait ça la nuit, non?
1: Sylvain lit les murs de son quartier. Partout, des dates de concert, des rendez-vous politiques, des coups de gueule.
2: C'est dingue toute cette vie qui s'annonçait tous les jours sous mes yeux et que j'ignorais parfaitement.
1: Si la plupart des personnes qui l'interpellent ne prennent même pas la peine de lui répondre, d'autres plus rares sont à l'arrêt ou presque.
2: Tiens, elle fait quoi cette dame autour de ces petites cabanes en bois ?
3: Regardez, ils ont des petites maisons là, vous voyez ? Des petites cabanes, et quand il pleut, eh bien, ils rentrent dedans, ils se mettent à l'abri, voilà. Et il y en avait plein avant, on en avait une dizaine. Alors lui, depuis qu'il est seul, alors qu'il était quand même un petit peu sauvage, depuis qu'il est seul, il se laisse caresser. Il s'ennuie, il a besoin de câlins, alors il demande. Et je me méfie un peu, parce qu'il a les pattes qui partent vite quand même. Il y en a certains qui étaient là, qui étaient vraiment sauvages. On ne pouvait absolument pas les toucher. On leur mettait à manger, ils partaient, on ne pouvait pas les approcher. Puis certains se laissaient caresser. Bonjour, je m'appelle Monique Caclard. Nous sommes à Lyon, et plus précisément dans l'amphithéâtre des Trois Gaules. Le petit noir, lui, il est là depuis plusieurs années. On en a un derrière l'arbre, là, blanc, qui est abandonné depuis peu et qui s'est réfugié là. Et la personne qui gère l'association, quand elle peut en sauver, elle en met là quelques-uns. Mais ils ne veulent pas rester, forcément. Donc ils partent, on ne sait pas où ils vont. Ben, je rassemble un peu et puis je ne sais pas si je vais les laisser là, le manger. Je vais plutôt le mettre à l'abri parce qu'il va pleuvoir. Je leur donne, oui, des boîtes, des sachets, de ce que je trouve dans le commerce. Hein. Ils n'ont plus la possibilité de se nourrir par eux-mêmes. Hein. D'abord, ils ne peuvent plus faire les poubelles, ils ne peuvent plus se protéger non plus contre le froid puisque les allées ferment. Il y a de moins en moins de souris, il y a de moins en moins d'oiseaux également, il faut quand même le dire. En dehors des pigeons, il n'y a plus de petits oiseaux dans les jardins. Donc, ils dépendent de nous, là. Hein. Bon, alors, je vais... On les a tous stérilisés, donc on n'a plus de petits bébés. Mais sinon, elles faisaient ça, elles faisaient deux ou trois portées par an. C'était affreux. Elles étaient épuisées. Puis par ailleurs, bon, qu'est-ce que vous voulez faire de tous ces petits? Il y a plein de pigeons. On n'en avait pas avant. Et maintenant, ils viennent et ils mangent tout ce qu'on peut laisser. Et donc, c'est pas l'idéal, quoi. J'aime bien les pigeons aussi. Mais j'adore les chats, c'est une passion. Voilà, c'est tout.
1: Sylvain se trouve à présent dans une voiture en compagnie d'un représentant de commerce. Pendant que l'homme lui raconte sa vie sur les routes du sud de la France, Sylvain se remémore les dernières heures de la sienne. Après sa rencontre avec la dame au chat, ses pas l'ont conduit à la gare de Perrache, où il est monté dans un train qui s'apprêtait à partir. Il se rend compte au bout d'un moment que le train va en direction du sud et Sylvain décide de descendre à Valence.
2: Ça fait longtemps que je suis pas allé dans la Drôme. Ou en Drôme. Je sais jamais comment on doit dire.
1: Sylvain aime bien ce département.
2: Bon, et après, qu'est-ce que je fous dans cette voiture, en fait?
1: Après le train, Sylvain a marché jusqu'à sortir de la ville et s'est mis à faire du stop.
2: Ah oui, bien sûr, le stop.
1: Comme Sylvain est un peu perdu dans ses pensées, il ne dit rien. Cela fait 10 minutes que le conducteur parle tout seul et celui-ci semble enfin s'en rendre compte. Il demande à Sylvain où est-ce qu'il va.
2: Bon, à vrai dire, je sais pas trop. Ce matin, j'ai bifurqué au moment des infos à la radio. Déjà, j'ai commencé par décider de ne pas aller travailler. Et à la place, je me suis rendormi. Puis j'ai marché dans mon quartier, j'ai rencontré une dame qui nourrissait des chats. Et puis je suis monté dans un train qui m'a emmené jusqu'à Valence. Ça doit vous paraître bizarre, tout ça?
1: Le conducteur dit que non, ça lui paraît pas bizarre. Que les gens font ce qu'ils veulent, lui, tant qu'on l'emmerde pas. Mais au fond de lui, et ça il ne le dit pas à Sylvain, il trouve ça très très bizarre et se demande s'il a bien fait de

0: prendre cet autostoppeur.
1: Et vous, vous allez où ?
0: Le conducteur lui répond qu'il a rendez-vous avec un client du côté de Charpay et lui demande si ça va, s'il le dépose dans le coin.
2: Oh oui, oui, Charpay, c'est très bien. J'ai pas vraiment d'objectif. Comme disait Robert Louis Stevenson, ce qui compte, ce n'est pas la destination, mais le voyage.
0: Le conducteur n'a aucune idée de qui peut être ce Robert Louis Stevenson. Mais il ne veut pas froisser cet autostoppeur un peu louche, et aussi, il ne veut pas paraître pour plus ignare qu'il n'est. Il lui répond ce qu'il dit quand il ne sait pas quoi dire, à savoir, c'est pas faux. Une formule qui n'engage à rien et qui a fait ses preuves. Après ça, personne ne parle. Le conducteur, parce qu'il est de moins en moins à l'aise avec cet autostoppeur qu'il commence à trouver un peu inquiétant, et Sylvain qui se tait, parce que le silence lui fait du bien.
1: C'est Charpay, là ?
0: Le conducteur lui dit que oui.
2: Oh, vous avez vu ? Mais c'est dingue !
0: Le conducteur lui demande ce qui est dingue.
2: Bah, là, dans le ciel, j'en ai jamais vu des aussi gros. Ils sont incroyables, non ?
0: Le conducteur lui répond que c'est pas faux.
2: Je crois que je vais descendre ici, je vais aller les voir de près. Merci, monsieur.
0: Sylvain s'approche et se met à discuter avec une petite fille qui, comme lui, a les yeux en l'air.
2: Qu'est-ce que tu comprends pas ?
3: Bah, ils sont gigantesques, ils sont hyper hauts.
4: Excusez-moi, monsieur. Bonjour. C'est vous qui faites voler ces trucs-là ?
5: Pas du tout, malheureusement.
4: C'est qui fait ça ?
5: Bah, c'est toutes les jeunes personnes qui sont là-bas.
6: Ah, ils font de sacrés exercices, hein. Ils se mettent en rang, là, avec les cinq, ceux-là, là. Et ils font des pirouettes tous ensemble, comme ça, et après, ils viennent se poser par terre.
4: On va aller les voir.
3: Bah, il y a plein de cerfs-volants, il y a un papillon, un espèce de parapente, une grosse pieuvre, deux baleines.
4: Oh, il te l'a fait !
3: Trois poissons. Et un chat. Et trois trucs de Pokémon.
4: C'est vous qui faites voler ça ?
7: C'est bien mal.
8: Vous voyez comment on est obligé d'être agressif quand même. Juste vous irez voir la balle au niveau d'un, quand vous passez bien derrière, vous verrez la puissance des cordes. Ouais.
9: Alors nous sommes à Charpay, juste à côté de Valence ou de Chabeuil, pour ceux qui connaissent la région. On voit des monophiles en l'air, des grosses pièces. Donc nous avons un petit pilote au sommet, une raie de 30 mètres, un calamar de 32 mètres, une baleine de 9 mètres, un chat de 12 mètres et trois zinzins qui sont tout en bas. Voilà.
8: Des Pokémon ?
9: Si tu veux, les Pokémon. Les noms sont libres. La semaine, on fabrique et le week-end, on fait voler. Beaucoup d'heures de patience, des cartons donc qui servent pour faire des patrons, des crayons pour faire les dessins des idées, une machine à coudre, donc moi j'en ai une douzaine, machine à coudre, pour ne jamais tomber en panne, des règles, des équerres, des crayons, de la colle. Il y a beaucoup de règles. Ce sont des angles de pénétration dans l'air, ce sont des profils. Qui sont très importants dans les structures gonflantes comme on a au-dessus de nous aujourd'hui. Nous, on se sert uniquement et surtout du vent relatif, en fait. Et donc, après, ils obtiennent leur angle de vol, qui est le zénith, et il suffit de leur donner de la longueur de fil pour qu'ils puissent monter. Alors nous, on a droit à 200 mètres maximum d'altitude. D'altitude, j'ai bien dit, pas de longueur de fil. Donc si tu veux le petit porteur là-haut, on va dire qu'il est à 100, entre 100 et 150 mètres de hauteur. Mais par contre, il a 200 mètres de fil. Voilà. Ils ne sont pas pilotés, ils sont accrochés au sol par de grosses barres. Donc là, on a à peu près, on doit avoir, je compte, hein, j'en ai mis 4, donc j'ai 4 mètres enfoncés dans le sol pour pouvoir retenir ce qu'on a aujourd'hui.

0: aujourd'hui, à coups de masse et de massette. Et elles seront enlevées ce soir avec une clé spéciale pour pouvoir les réenlever.
1: Et pourquoi vous faites ça ?
0: Pire que de la passion, ça devient une obligation. Si je dépasse 2-3 jours sans cerf-volant, ça me manque. C'est pas une obligation, mais c'est indispensable. La passion restera la même, jusqu'à ma mort.
1: Et c'est lequel votre préféré ?
0: Je n'ai pas de préféré. Mon préféré à moi, c'est celui que je fabrique, en règle générale. Donc aujourd'hui, ça va être la baleine.
1: Moi, mon préféré, c'est le calamar.
2: Ah oui, il est beau.
0: Ouais. Et tu sais que celui-ci a été refait en grande partie suite à des petits accidents dans les festivals. Ils font 5 à 6 festivals par an. La Côte d'Azur, Berck, Fréjus.
3: Sylvain n'est pas à Berck ni à Fréjus. Il est toujours dans la Drôme. Après la rencontre avec les cerfs-volants géants, il a dit au revoir à la petite fille qui lui rappelle quelqu'un, mais impossible pour lui de se souvenir. Il arrive maintenant du côté de Chabeuil, et le nom de ce village lui aussi lui rappelle quelque chose.
4: Chabeuil, ça me dit quelque chose.
3: Sylvain cherche dans sa mémoire.
4: Mais oui, Chabeuil, bien sûr, c'est là où habitait Suzanne.
3: Le narrateur aimerait bien expliquer qui est Suzanne, mais il n'en a aucune idée. Alors il laisse Sylvain expliquer.
4: Suzanne, la meilleure amie de ma grand-mère. Elle avait une maison ici. Mamie m'en a souvent parlé.
3: À ce moment-là, Sylvain ressent un pincement au cœur, car cela fait très longtemps qu'il n'a pas vu sa mamie Anne-Marie.
4: Pourtant, je sais que ça lui ferait très plaisir une petite visite.
3: Anne-Marie est à l'EHPAD depuis plusieurs années.
4: Et à part maman, il n'y a pas grand monde qui doit lui rendre visite.
3: Sylvain culpabilise.
4: J'ai aucune excuse.
3: Aucune. L'EHPAD de sa grand-mère est à Lyon, à peine à 20 minutes de chez lui.
4: Allez, dès que je rentre à Lyon, je vais la voir, promis.
3: Il se sent tout à coup très égoïste et n'aime pas trop ce Sylvain-là.
4: On pourrait même venir ici, voir son amie Suzanne.
3: Sylvain se sent tout à coup beaucoup mieux.
4: D'ailleurs, je rentre, il est grand temps, je vais voir mamie.
3: Il réalise que depuis ce matin, il a pris des décisions et que ça lui fait beaucoup de bien. C'est décidé. Ce soir, il sera à Lyon et avec un peu de chance, il aura le temps d'aller voir sa grand-mère dans la journée à l'EHPAD.

On lève un petit peu les bras. On accroche ses mains. On essaie de serrer les coudes, on se voit plus. On baisse les coudes pour se découvrir. On peut faire glisser les mains. On peut les amener, s'étirer.

0: contre.
1: J'en ai vu pas mal de concerts.
2: De Frank Sinatra?
1: Non, pas Frank Sinatra, mais j'ai vu Christophe, chanteur, j'ai vu Johnny, j'en ai vu plein. Hein. On avait un piano à la maison, ma mère était très musicienne. À la radio, elle entendait un morceau de musique, elle rejouait sur son piano sans partition. Chopin, Alors, Chopin, c'est bien, Frédéric Chopin. Ma mère nous a donné des cours, donc on jouait tous les jours, quoi. Puis à la fin de l'année, il y avait une audition et les parents venaient, et puis voilà, quoi. Moi, j'aime beaucoup la musique.
0: Et quand vous écoutez de la musique, vous pensez à quoi?
1: Ben, je pense à... aux gens que j'aime. Et puis, tout ce que j'ai pu découvrir grâce à la musique. Ah ben, j'écoute, j'ai mon poste, là, oui. Bon, ce qui est très moderne, j'aime pas trop, mais tout ce classique et jazz.
2: Mais aussi des chanteurs français, vous dites Christophe.
1: Ah ben, Christophe.

Une rencontre. Une rencontre. Vous avez une photo, non ?

0: Merci. Oui, il y a longtemps, j'avais pas entendu. Puis de voir la photo en plus. Merci.
1: Vous avez quel âge, Anne-Marie? Si c'est pas trop indiscret,
0: je sais pas.
1: Vous demandez votre âge. Vous savez pas. Vous savez plus en quelle année vous êtes.
0: Si je sais, mais je ne le dis pas. Je suis grand-mère, quand même. J'ai deux petits-enfants, Noémie et Léo. Puis je m'entends super bien avec mon gendre. Parce que quand il a connu ma fille, parce qu'il me l'a présenté, je suis très proche de ma fille, et elle me dit, voilà maman, je te présente ami. Il habite à tel endroit, il veut poursuivre ses études, et ses parents ne veulent pas lui payer un studio à Lyon, parce que c'est trop cher. J'avais un salon avec un canapé, lit, j'avais la chambre de ma fille avec un lit dessous, et ma chambre à côté. Donc j'ai hébergé Franck, mon futur gendre, pour qu'il puisse poursuivre ses études. Et il a poursuivi ses études, et il a épousé ma fille, il est prof de SVT. Et chaque fois que je le vois, mon gendre, donc on est proche, parce que j'ai vécu des choses comme si c'était mon fils, quoi. On en reparle, et puis mes petits-enfants, ils le savent, quoi. Ça me fait plaisir. Et puis Wardia aussi, là, qui est à droite. Vous voyez, moi, je suis à gauche avec la chemise blanche. C'est moi à gauche.
1: Avec les cheveux courts.
0: Oui, là, très courts. Au milieu, il y a Philippe, qui était l'instituteur de ma fille. En CE1. Et il a épousé Wardia, qui est devenue la femme de Philippe. Ils habitent dans la Drôme, à Châteauzan-sur-Goubet. Mais je m'entends très bien avec Philippe. Il est génial. Et puis là, j'ai mon gendre et mes deux petits-enfants. Et moi, mon gendre Franck, ma fille Sophie, et mes deux petits-enfants Noémie et Léo. Puis vous savez, j'étais enseignante, donc à l'époque, à ce titre, on faisait tout. La musique, le chant, la gym, moi j'ai adoré mon métier. Ben, au début, on était nommé n'importe où hein, dans le département. On avait des logements de fonction, c'était pas rien. Donc on payait pas le loyer, on payait juste les frais. Quoi. Puis maintenant ça n'existe plus, mais je suis parti en classe de neige même avec mes élèves. Et alors c'était super parce que la ville de Lyon, elle avait un chalet là, à Champs-Rousses. Donc on faisait un peu la classe le matin, et l'après-midi on allait faire du ski. Une fois j'avais eu un petit accident de voiture, mais pas grand-chose. Et l'interne arrive dans ma chambre, elle me dit, bon, je vous ai scuté, vous n'avez pas grand-chose et tout. Et alors je lui ai dit, écoutez, je peux vous dire comment vous vous appelez. Je vous appelais Nathalie Fernandez, et j'étais votre institutrice, et elle est devenue médecin. Non, ça m'a fait plaisir. Je suis très physionomiste. J'ai des élèves que je reverrai maintenant, je saurai comment ils s'appellent. Bon, c'est vrai que l'avantage, ce métier, c'est la sécurité de l'emploi, le côté humain, et puis le côté, oui, d'échanger avec ses élèves. Quand j'arrivais dans ma classe, au début d'année, je me présentais, je leur disais qui j'étais, ma famille et tout, je leur expliquais.
1: Est-ce que vous voulez bien vous présenter alors pour nous, comme si on était vos élèves?
0: Qu'est-ce que vous voulez? Donc, je m'appelle Anne-Marie, j'ai une fille, Sophie, un gendre, Franck, deux petits-enfants, Noémie et Léo. J'ai deux sœurs, Eliane et Pascal. J'aime beaucoup marcher, on avait une maison à la campagne, on faisait de la marche. J'aime beaucoup nager, la natation, j'aime beaucoup. Et puis, j'aime beaucoup les spectacles, le cinéma, voilà quoi. C'est varié.
2: C'est du Bach. Jean-Sébastien Bach.
1: Ça vous plaît? On peut choisir ça?
0: Alors

petit moment pour réfléchir à un mot et puis voir le mouvement qu'on va faire dessus. On peut fermer nos yeux et puis quand vous êtes prête, que vous avez choisi le mot, vous me le dites, vous faites le mouvement, puis je le referai avec vous.

0: On montre les paumes au-dessus de la tête. Une torsion. On agite les doigts. On écarte, on ouvre. Grand. On peut mettre le regard sur la main, sur l'autre main. Merci.
1: Jean-Sébastien, vous l'avez dit, c'est Bach ?
2: C'est Bach.
1: Jean-Sébastien.
0: Il y avait à chaque fois le regard que vous mettiez sur vos mains, sur vos gestes. Vous accompagniez votre mouvement avec le regard. Et ça, c'était vraiment beau. Parce qu'on sentait que vous étiez vraiment dans la danse et dans ce que vous étiez en train de proposer. Et moi, j'essayais de vous suivre, mais j'avais juste envie de vous regarder, je crois. Qu'est-ce que ça fait quand on danse comme ça, qu'on met de la musique et que vous vous laissez aller?
1: Écouter de la musique, moi j'aime ça. Hein. On avait une maison de campagne et puis on avait une petite boîte de nuit dans le coin et on allait danser tous les samedis avec une de mes meilleures amies, Suzanne, qui habite là-bas. Et puis j'avais un cousin qui est en photo, là, Marc. C'est le tango, le paso, le rock, j'adore le rock. Moi, j'ai toujours aimé danser, de toute façon. Suzanne, elle travaillait dans une maison de presse dans un village. Donc, elle vendait des journaux, elle vendait... Donc, il fallait qu'elle ouvre de matin de bonne heure. Le dimanche, on allait se baigner dans un lac à côté. Et puis, le seul soir, on allait au restaurant, puis on allait en boîte de nuit. Toutes les deux. Mais on retrouvait plein de copains là-bas, plein de copines. J'aime bien danser. Et puis, je rencontre des gens, quoi. Puis c'est sympa. Voilà.
0: Et vous vous souvenez où elle était, cette maison de campagne?
1: Dans la Drôme. À côté de Romans-sur-Isère. La capitale de la chaussure. Entre autres. Voilà. J'ai mon petit poste, là, j'écoute la musique, j'aime beaucoup. C'est un petit poste qui est un petit peu... Il marche pas tellement bien, mais bon.
0: Vous me permettez?
1: Oui, je vous en prie.
0: Si je trouve comment on allume. Là. C'est là qu'on allume, Marie. Vous l'écoutez souvent, votre poste?
1: Entre le poste et la télé, oui. Je regarde la télé, j'écoute le poste, je fais des mots croisés, et puis voilà. J'aime bien les chiffres et les lettres, donc le soir j'aime bien ça. Intéressant. Voilà. Je me plais pas parce que je vois personne. Ça me plaît pas du tout. C'est ma fille qui m'a mise là. Parce qu'elle habite à côté. Donc je suis elle de temps en temps. Je prends des fois les animations, j'y vais. Mais c'est pas... Ça reste... Chacun a son mot à dire ou que les gens disent rien, enfin bon. Je me plais pas parce que je travaille plus, j'aimais bien bosser, c'était mon métier. Et puis j'avais acheté une maison dans la Drôme. C'était bien parce que je partais, je faisais du vélo, j'allais me baigner, il y avait un lac à côté, j'allais en vélo, puis j'avais ma meilleure amie qui habitait là-bas. Et maintenant je vois plus personne. Allez, qu'est-ce qui sait que je suis là? Si j'ai deux sœurs.

0: Et elle vient me voir, puis j'ai ma fille quand même. Mais vous savez, c'est long, hein. Voilà.
1: Et votre meilleure amie, vous la voyez plus?
0: Non, je la vois plus.
2: Vous vous appelez des fois?
0: Non, on ne s'appelle pas. Suzanne. Oh là là. Moi, ce qui me manque, c'est de ne pas voir du monde, hein, d'être tout en seul. Et puis, les amis, j'en ai plus. Qu'est-ce que vous voulez, quand on vous met en maison de retraite, vous n'avez plus d'amis.

0: En fait, Sylvain n'est pas du tout allé voir sa grand-mère à l'EHPAD.
1: D'ailleurs, bientôt, on va plus dire EHPAD, mais Maison France Autonomie.
0: En fait, Sylvain n'est pas du tout allé voir sa grand-mère dans sa Maison France Autonomie.
1: Non, là, franchement, j'ai pas le temps et puis j'ai pas envie de m'enfermer. J'irai voir mamie plus tard.
0: Sylvain est sur un bateau. Un gros bateau.
1: Oh là là, ça faisait longtemps que j'avais pas pris le ferry. Qu'est-ce que c'est gros ?
0: Alors que tous les passagers ont rejoint leur cabine ou les fauteuils moelleux du salon du bateau, Sylvain a gagné la proue.
1: Oh là là, c'est impressionnant comme le bateau fend la mer. Comme on se sent minus ici.
0: Sylvain pense qu'il pourrait bêtement être au boulot, devant un tableau Excel pénible. Assis à côté de Thierry, son collègue sympa, mais pas très fun. Et au lieu de ça, il traverse la Méditerranée en direction de la Sardaigne. Il grimpe dangereusement sur la balustrade du navire et pointe ses bras et son regard vers l'horizon profond.
2: Je suis le maître du monde !
0: Le personnel de Sardinia Ferry, habillé de jaune et de bleu, le saisit par la taille et le ramène vers le pont.
2: Arrêtez, arrêtez, vous me faites mal là, oh !
0: Les membres de l'équipage ont du mal à faire redescendre Sylvain qui ne parle pas un mot d'italien et qui commence à s'agacer.
2: Ne comprennent de rien, moi vouloir être libre, vous comprendre ? Le maestra del mondo !
0: Agacés, les marins italiens le descendent du navire par une petite chaloupe latérale alors que le ferry continue d'avancer bon train.
2: Oh bordel, vous foutez quoi là ? Je sais pas ramer, déconnez pas, oh !
0: Le gros navire s'éloigne lentement, tandis que Sylvain se trouve sans vivre, à part ses fruits secs, au milieu de la Méditerranée.
1: Non mais c'est pas vrai. Comme j'aurais préféré être devant mon tableau Excel en fait.
0: Et soudain, Sylvain se rend compte qu'il n'est pas au milieu de la mer.
1: Ah ouais, en fait, je suis pas au milieu de la mer.
0: Qu'il peut même voir les côtes sardes.
1: Mais attends, c'est les côtes sardes là ?
0: Il se saisit alors de ses deux rames et tant bien que mal, sur cette grosse mer au bleu sombre et profond, il se meut vers le littoral.
1: Dis donc, c'est une grotte marine sous cette falaise, non ?
0: Sylvain amarre sa barque à la falaise, pose le pied à terre et entre dans la grotte.

La grotte se trouve dans la falaise de Capocaccia. C'est dans la partie nord de la Sardaigne. C'est à côté de la petite ville de l'Alghero. La falaise a été formée dans des périodes différentes, plus ou moins de 135 millions d'années. La partie des roches où se trouve la grotte ici et les autres grottes qui sont à l'eau, c'est entre 65 et 70 millions d'années. Il y a deux traces noires sur la paroi. Et ce sont les niveaux de la mer il y a 125 000 années. Quand les glaces ont fondu, les niveaux de la mer ont été 4 mètres plus haut qu'aujourd'hui. C'est une grotte karstique. C'est incroyable, mais toutes les concrétions qu'on peut voir ont été formées par l'eau douce ou pluie. Donc les matériaux de formation, c'est les calcaires. Les rivières souterraines ont creusé la roche et ont formé la cavité. Après, l'eau de la pluie qui traverse la roche devient de l'eau acide quand tombe dans l'air et dépose les carbonates de calcium. Goutte après goutte se forment les salatites qui tombent et après les stalagmites qui montent. Quand les deux concrétions se rencontrent, forment une colonne. C'est très facile à dire, mais il faut beaucoup de temps. Hein? Un siècle de gouttements constants pour la formation d'un centimètre cube de stalactite. 200 ans plus pour un centimètre cube de stalactite. C'est-à-dire toutes les concrétions ici ont un âge entre 5 et 7 millions d'années.

0: y a beaucoup de confessions et avec les silences. Moi, je suis ici 20 ans, j'ai travaillé ici 20 ans et c'est incroyable, toujours incroyable. C'est une cathédrale. Découverte au début du 15e siècle par des pêcheurs, dédiée au dieu de la mer parce que c'est sur la mer, et ouverte au public en 1950. Pendant ces périodes, la grotte n'a été pas contrôlée. Donc les premiers visiteurs, malheureusement, ont coupé beaucoup de concrétions. C'est pour ça qu'on peut voir beaucoup de salatites sans la pointe. Et dans les mêmes périodes, on n'a pas eu l'électricité. Donc on a utilisé des bougies et des torches pour illuminer la grotte. Donc toutes les taches noires qu'on peut voir ici dans la grotte sont la fumée par l'illumination qu'on a utilisée. Pendant la saison, nous avons la première visite à 9h, la dernière à 19h. Et on a 250 personnes chaque heure.
1: Et tous les soirs, c'est vous qui fermez la grotte?
0: Oui. Moi, je suis Clotilde.

et dans le parc Michelet à

0: Toulouse.
1: Hein, quoi ? À Toulouse ? Non mais, ça devient n'importe quoi ton récit.
0: Sylvain commence à parler au narrateur et ainsi à transgresser la règle littéraire numéro 1.
1: Non mais je parle si je veux et d'ailleurs c'est de ta faute.
0: Le narrateur lui demande pourquoi ce serait de sa faute.
1: Bah oui, c'est plus possible là. Il y a 5 minutes j'étais en Sardaigne et je me retrouve à Toulouse. Ça tient pas géographiquement parlant, sérieux.
0: Le narrateur lui demande s'il a fini.
1: Et puis il n'y a pas de port à Toulouse, pas de port maritime en tout cas.
0: Le narrateur décide de ne pas transgresser la règle littéraire numéro 1 et de ne pas répondre à cette nouvelle provocation.
1: C'est complètement éclaté. Déjà que je me suis fait défoncer par les marins sur le bateau, alors merci.
0: Donc, Sylvain est dans le parc Michelet à Toulouse et comme il est encore un peu énervé par le voyage...
1: Par le voyage ? Non mais n'importe quoi !
0: Il décide de s'approcher d'un groupe de jeunes femmes qui sont installées sous un arbre et qui chantent, car comme tout le monde le sait, la musique adoucit les mœurs.
1: N'importe quoi, n'importe quoi.
2: On est dans le parc, dans le jardin Michelet à Toulouse. Et je suis avec les Jacqueline, qui est un petit groupe de 10 femmes avec qui on chante pour le plaisir. On chante un répertoire de chants hyper variés. De plein de pays différents, de l'occitan, du corse, du grec, plein de choses variées. En fait, on va faire les chemins de Saint-Jacques-de-Compostelle dans la vallée du Célé demain et on part pour 4 jours entre 10 copines et on va chanter plein de chants, un répertoire hyper varié sur 4 jours. À chaque étape, on chante sur les places des villages ou dans les petits cafés associatifs.
3: Vas-y, à partir de tout de suite, si tu veux ma voix. Parce que j'ai peur de.
4: C'est bien celle-là.
3: Non,
4: mais
3: ça va le faire. C'est juste pour se remettre le truc.
4: Ouais.

0: C'est Hypné Poupernis, qui est une berceuse grecque arrangée par Christos Samaras.
1: Sylvain est à Saint-Alban, un petit village de Lozère.
2: Et allez, la Lozère maintenant.
1: Rappelons qu'il était à Toulouse et que pour rentrer à Lyon, la Lozère lui a semblé un bon itinéraire.
2: Ok, admettons. Je ne serais pas passé par là, mais bon.
1: La nuit tombe. Sylvain vient de manger ses derniers fruits secs.
2: C'est quoi ces trucs ?
1: Et soudain dans le ciel, des lasers géants zèbrent la Voie lactée.
2: Mais oui, c'est des lasers !
1: Des extraterrestres pour ajouter une touche fantastique à cette histoire ?
2: Mais qu'est-ce que ça peut bien foutre ici ?
1: Une comète qui s'abat sur la Terre ?
2: L'incandescence !
1: Comme disait Lao Tzu, la vérité est souvent beaucoup plus simple.

vous, je sais pas, vous partez en Bretagne par exemple, vous connaissez pas du tout, vous avez juste le nom de la ville, et ben si vous voyez un Skytracer dans le ciel, ben vous allez suivre, parce que sur l'événement ça sera notifié qu'il y a un Skytracer, suivre le laser bleu, le laser vert, un truc comme ça. Un Skytracer, c'est une source énergétique extrêmement puissante, ça veut dire que ça peut être du LED ou une grosse ampoule. Et puis ça, c'est un effet de zoom par rapport à plusieurs épaisseurs de verre, ça fait loupe, quoi. Ça amplifie, et ça amplifie le laser dans le ciel tout simplement. Et puis des fois, ça peut porter, ça a des portées très très importantes, c'est à plusieurs kilomètres. Au Skytracer, ça marchait beaucoup dans les années où on n'avait pas trop les réseaux sociaux. Bon, c'est vrai que le Skytracer est très important sur des événements.

0: Moi, c'est Yohann Paré, le directeur de la discothèque L'Incandessa à Saint-Alban-sur-Limagnol, en Lozère, dans le 48.
1: C'est l'ancien Why Not, c'est une discothèque tout simplement.
0: Moi, c'est juste une passion. À l'origine, je suis mécanicien automobile, donc mécanicien préparateur automobile. Et puis, du coup, ça a été une passion. Tout simplement, j'ai commencé à mixer dans des clubs, des bars, des fêtes votives à l'âge de 15-16 ans. Et puis, bah, après, j'ai commencé vraiment les boîtes de nuit à fond. Et puis, bah, ça m'a toujours plu. Ça a été une passion. J'ai monté ma société d'événementiel où c'est de la location, on fait de la prestation, on fait de l'artifice, bon, on fait pas mal de choses. Et puis, bah, du coup, voilà, ça a été le fil en aiguille, tout simplement. On est arrivé ici, du moins à Saint-Alban, ici, par du bouche à oreille, tout simplement. C'est dans le monde de la nuit qu'on est plus tous ou moins dans le milieu. Et du coup, c'est comme ça que je suis qu'il y avait cette discothèque à reprendre. Et puis, du coup, ça faisait longtemps que je voulais une discothèque. Et puis, bon, ben, voilà, tout simplement, ça s'est fait. 80% du village, et encore, c'est des natifs. Donc, ils ont connu cette discothèque, ils ont passé leur enfance dans cette discothèque. Leur enfance. C'était des jeunes adultes. Enfin, voilà, ils ont toujours connu cette discothèque ouverte. Je sais que, passé un temps, il y avait eu. C'était un petit peu rap. Rap français, rap américain. Après, il y a eu aussi boîte, elle était en boîte libertine aussi. Bon, enfin, elle a fait pas mal de différents thèmes, disons. Alors ici, on va proposer un style de musique plus du. On sera sur du généraliste. Club comme vous voyez en bas des plages, quoi.
2: Ce soir, Boris et

Après, au niveau de l'ambiance, après, c'est le DJ qui fait tout. C'est toujours pareil. Si vous avez des musiques qui vont beaucoup plus vous mettre le battement au cœur, comme on dit, le BPM, à fond, ou sinon, ben, ça va être plus soft. Ça veut dire que s'il voit que ça monte vraiment trop, qu'il commence à avoir une grosse, grosse énergie dans la discothèque, soit il va vraiment continuer parce qu'il voit que c'est dans une très bonne ambiance, c'est bon enfant. S'il voit qu'il commence à avoir un petit peu de chahut, et, bon, les videurs interviennent forcément. Mais bon, c'est au DJ aussi de gérer l'ambiance. C'est lui qui temporise toute une soirée. Le DJ, c'est la clé d'une discothèque de toute façon.

0: Sylvain est sur la piste. Il n'y a pas grand monde. Quatre personnes dansent autour de lui.
1: Il n'y a pas grand monde, hein, sans doute parce qu'il est encore un peu tôt.
0: Sylvain ne peut pas dire qu'il aime la musique. Le disco, c'est pas trop son truc.
1: Le disco, c'est pas trop mon truc.
0: Mais il s'en fiche, Sylvain. Il s'en fiche du regard des autres. Facilité sans doute parce qu'ils ne sont que cinq sur la piste.
1: Chez Boris, ce soir, c'est soir à disco. Ouh, ambiance top des derniers gars cool.
0: Sylvain danse. Il danse comme s'il n'allait jamais s'arrêter de danser. Il se sent incroyablement vivant, comme depuis le début de ses journées d'ailleurs. Il repense au moment où il prenait sa douche et lui revient les mots bleus de Christophe. Cela lui semble si loin, comme si des jours s'étaient écoulés depuis. Et là, des souvenirs plus anciens lui reviennent.
1: Oh là là, ça me rappelle les premières booms. Les premières fois où tu ressens ces petits picotements qui font bouger tout ton corps. Ah, la première boum. Mais oui, j'aurais presque oublié que c'était en classe verte. Top délire méga cool. J'avais 10 ans, l'année du CM2. Oh là là, j'avais complètement oublié. Top délire méga La première question qu'on avait posée à l'Instit quand il nous avait annoncé qu'on allait partir en classe verte, c'était...
2: On pourra faire une boum là-bas.
3: Est-ce qu'il y aurait une boum ou pas en classe verte?
1: Et une fois que la boum était passée...
4: Moi, j'ai bien aimé la boum.
5: La boum, c'était plutôt pas mal.
6: J'ai bien aimé la boum.
7: Pour la boum, j'ai bien aimé.
8: Sinon, j'ai trouvé dommage.
9: J'étais aussi un peu déçue.
10: Ce que je n'ai pas aimé, c'était...
11: Ce que j'ai pas aimé, c'est...
12: Elle était bien, mais il y avait des chansons, ils les ont pas mises. On n'est qu'une chanson moderne.
13: Il y avait des musiques un peu nulles. Et ça aurait été mieux de mettre des musiques un peu de... du moins, enfin. Parce que toutes les musiques, ça fait 2010.
14: Tellement c'était nul les chansons.
15: Parce que les musiques étaient un peu démodées.
16: Avec Adam, on était obligés de demander à Reda de mettre des chansons des années 2015.
17: J'ai adoré la boum, mais on peut pas appeler ça une boum parce qu'il y avait tout le monde qui pleurait, tout ça. Il y a tout le monde qui, pratiquement tout le monde qui s'est fait mal. Open Gangnam Style.
18: Gangnam Style. Moi je me plains pas trop des chansons parce que en janvier j'ai fait une boum avec ma tata. C'était des chansons mais vraiment super vieilles. Moi j'écoutais même plus la musique, je mangeais des chips hein, en janvier chez ma tata. Donc

0: dans mon lit, dans mes draps.
1: Hein? Hein? Mais pourquoi t'es là? Pourquoi tu chantes? Qu'est-ce qui t'arrive là?
0: Bah, t'es jamais venu me chercher à l'école. Du coup, je suis rentrée toute seule.
1: Ouais, non mais attends.
0: Heureusement, j'avais mes clés dans mon cartable, sinon je serais encore dehors.
1: Non mais quoi? C'est quoi cette histoire? Comment ça? T'étais à l'école là?
0: Mais t'es pas allé au travail?
1: Hein? Mais j'ai... Oh mais non, mais j'ai dormi tout ce temps. Ça veut dire que... Oh non, ça veut dire la Drôme, la Sardaigne...
0: Qu'est-ce que tu dis
1: Toulouse,
0: là?
1: La Lozère...
0: La Drôme, la Sardaigne, Toulouse, en une journée, c'est impossible. Regarde des cartes ou apprends ta géographie.
1: Quoi?
0: Je suis en SEM et je sais ça, non, quand même.
1: Quand même, un ton en dessous, s'il te plaît. Je viens de me réveiller, j'ai hyper mal à la tête. Quelle histoire, quand même, là.
0: Mais en vrai, t'as fait quoi de ta journée?
1: C'est compliqué. Ce que je sais, c'est que j'ai bifurqué.
0: Hein? T'as bifurqué? C'est-à-dire...

0: Vous venez d'écouter Mayday.
1: Et ce soir, dans les studios, il y avait Marguerite, Luigi.
2: Et le frigo, bien sûr. On a pu suivre la déambulation sous forme de songe, ou peut-être réel.
1: La bifurcation, j'ai envie de dire.
2: La bifurcation.
1: De Sylvain. On est parti un peu partout, on est parti des pans de la Croix-Rousse, on est allé dans la Drôme.
2: On est allé également à Toulouse, on est allé en Lozère.
1: En Sardaigne.
2: Et puis on a atterri dans les studios de Radio Canu. Studio de Radio Canu dans lesquels l'horloge indique qu'il est 19h01. Et dans un instant, dans les coulisses, s'agite le Canu Info du mercredi.
0: Moi, je pense quand même que Sylvain, il devrait apprendre un peu sa géographie. Hein.
1: Et des musiques, on n'a pas parlé des musiques. On a entendu Christophe,
2: les mots bleus repris par Joanne. Je ne me rappelle plus de son nom de famille à ce musicien qui reprend Christophe. Et c'est un nom qui sonne grec un petit peu. Là, tout de suite, c'est quoi?
1: Là, tout de suite, c'est Irène Dresel avec le morceau Veil.
2: Yes.
1: Et puis, on a aussi entendu une chorale à Toulouse, magnifique. On n'a pas le nom là comme ça à vous le dire, mais on le mettra sur l'audioblog. Merci à elle.
2: D'autant qu'elles l'ont dit à l'antenne. Allez, bisous, on vous laisse et à la semaine pro, si tout va bien.
0: Il y a aussi, on a entendu Mélodrama.
1: Ah mais oui.
2: Eh ben oui, This Is et...
1: Marguerite.
2: Théodora, Marguerite, en featuring. Allez, bisous.

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1: Paris, je vous signale que la caravelle met exactement 40 minutes.
2: J'en prends bonne note.

0: Alors écoutez, pour cette émission absolument improvisée, nous comptons sur la bonne volonté et sur la compréhension de tout le monde.
1: Alors nous avons besoin que vous soyez vous aussi les auteurs de cette émission, que vous fassiez preuve vous aussi d'une certaine imagination créatrice.
2: L'expérience va commencer.

Aujourd'hui, Solénoïde vous invite à traverser de nouveaux territoires secrets, là où se croisent magicienne des textures, sculpteuse d'atmosphère, aventurière des rythmes et bien sûr poétesse du son. Durant une cinquantaine de minutes, en compagnie de 10 musiciennes, évoluant pour la plupart entre ombre et lumière, nous vous offrirons un mix qui, tel un fil d'Ariane, serpente à travers les reliefs mouvants de la création musicale au féminin. Puis au chant dans une actualité discographique toujours plus généreuse en la matière, ce mix tentera de glaner ce que l'époque murmure de plus troublant et d'incandescent. Car cette émission a été conçue pour nous faire dériver au gré d'élans audacieux portés par des musiciennes exigeantes, indociles et résolument libres. Notre parcours s'ouvrira avec une collaboration entre Felicia Atkinson et Christina Van Zoo, deux figures majeures d'une ambiance contemplative où voix murmurées, piano et textures électroniques se fondent en paysages d'une grande délicatesse. Nous croiserons ensuite la violoncelliste et compositrice polonaise Dobrawa Ksocher, dont l'écriture mêle néoclassicisme et minimalisme, avant de nous laisser surprendre par l'univers free et hybride de Caroline Wallace, zigzagant entre jazz d'avant-garde, musique folk et expérimentation vocale.

Grâce au label Cunéiforme, nous retrouverons Janelle Lépine. Musicienne américaine, papillonnant entre improvisation, musique contemporaine et pop expérimentale. Viendra ensuite une autre belle surprise, publiée par Real World. Une rencontre singulière entre Anna Peel et Bye Bye Wang, où percussions traditionnelles et écriture orchestrale dialoguent dans une approche à la fois sensorielle et narrative. Nous changerons ensuite de registre avec deux figures libres de l'avant-garde électronique. La japonaise Fiu, accompagnée de l'allemande Daniele De Picciotto, qui s'illustre à travers un projet riche en textures sonores radicales émouvantes. La playlist gagnera ensuite en intensité avec la compositrice Julie Deac, dont le jeu physique à la flûte explore le souffle d'une manière unique et saisissante. La transition se fera dans l'univers onirique d'Aurelia Evgenia, dont le premier album Fierce déploie des paysages cinématographiques finement texturés.

0: s'offrira ensuite à nous une belle surprise transculturelle venue du Canada, le duo Amrita. Sur leur album éponyme, ces deux enchanteresses tissent un dialogue libre et vibrant entre le souffle du saxophone soprano et les pulsations profondes du tabla. Et l'émission se refermera avec la norvégienne Bodil Rortveit, dont les atmosphères épurées sont illuminées par une voix étirée et transformée, devenant matière sonore à part entière, presque instrumentale. En résumé, Solénoïd vous a préparé aujourd'hui une odyssée sonore au féminin pluriel, entre élan dramatique et respiration apaisée. Mais il est temps de lever l'ancre avec une pièce tout en suspension, signée Felicia Atkinson et Christina Van Zoo, extraite de leur album Reflection Volume 3, Water Poems. Bienvenue dans cette caravelle numéro 6.
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0: Tenez, écoutez. J'ai là un morceau spécialement pour vous.
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Voilà déjà près de 30 minutes que notre caravelle radiophonique navigue sur les flots, parfois incertains, parfois tourmentés, mais toujours exaltants, de la création musicale au féminin. Nous avons levé l'ancre en douceur avec Felicia Atkinson et Christina Van Zoo. Née d'une résidence partagée entre la Grèce et la Normandie, leur album, hautement climatique, envisage l'océan comme une entité vivante et énigmatique. Entre piano minimaliste, murmures feutrés et captation de terrain, les deux artistes cisèlent une œuvre immersive et profondément contemplative, invitant à une reconnexion sensible au monde liquide. Le cap s'est précisé avec la polonaise Dobrawa Ksocher. Dans son album State of Matter, son violoncelle néoclassique se frotte à des textures électroniques pour explorer les métamorphoses de l'énergie. Encore un disque hypnotique pour adeptes de bandes-sons minimalistes et minutieuses. À cette introspection instrumentale a répondu une exploration vocale plus organique et sauvage, celle de Caroline Wallace, qui déploie un univers théâtral au confluent du jazz d'avant-garde et du folklore nordique, porté par des structures rythmiques audacieuses. La voix de cette Norvégienne, tour à tour aérienne et tellurique, dialogue avec un ensemble instrumental riche pour célébrer la force brute du temps et de la nature. Contraste saisissant face à l'approche de l'américaine Janelle Lépine qui sculpte son violoncelle à la lisière de l'improvisation contemporaine. Un instrument qu'elle métamorphose par des boucles et des effets électroniques oniriques. Changement d'ambiance juste après avec le duo Anna Peel et Bei Bei Wang qui nous a offert une escale à la fois organique et insolite. Là, où les percussions traditionnelles venaient bousculer une écriture résolument moderne. Cinq escales, cinq univers, et l'exploration est loin d'être achevée. Car nous passons maintenant à la vitesse supérieure aux côtés de deux hypnotiseuses soniques. La japonaise Fiu et l'allemande Daniele de Picciotto. Ici, le propos se durcit. La matière gagne en tension. Préparez-vous à une immersion frontale et radicale pour la suite de cette caravelle numéro 6.

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des immunisations complémentaires. Vous pouvez vous rhabiller. Merci. C'est enregistré.

au terme de cette émission intitulée Caravelle. Plus de 50 minutes d'un programme célébrant l'aventure sonore au féminin. Dans cette seconde partie, nous avons d'abord affronté le souffle brut de la japonaise Fiu et de Daniele de Picciotto, à travers un exercice de spoken word incantatoire sur une trame électronique à vif. Une performance pure, presque mystique. Puis, la hongroise Julie Deac est venue bousculer nos repères en repoussant les limites physiques de sa flûte. Dès son premier album solo, à l'aide du souffle circulaire et d'effets percussifs, elle tisse un dialogue intime entre tradition classique et avant-garde, jusqu'à dissoudre la mélodie dans des textures sonores brutes et organiques. Cette intensité a trouvé un écho troublant dans l'univers cinématographique d'Aurelia Evgenia. Cet autodidacte nous a plongé dans une bande-son imaginaire, suspendue entre tension dramatique et lyrisme retenu. Une œuvre intimiste et méditative qui marie piano néoclassique épuré et texture électronique discrète, pour dessiner des paysages sonores intérieurs traversés par un lien profond à la nature. Un univers qui pourrait bien séduire les amateurs de Craig Armstrong, voire Johan Johansson. Nous avons ensuite glissé vers un espace plus intérieur avec Amrita, dont le dialogue subtil entre tabla et saxophone installe une forme de transe douce. Un équilibre délicat entre tradition et exploration, qui agit presque comme ralentisseur temporel.

Et c'est Bodil Hortveit qui referme cette traversée. Ces paysages sonores, irisés par une voix à la fois souple et habitée, nous ont littéralement envoûtés. Par une superposition savante de boucles et de réverbérations, l'artiste norvégienne bâtit des architectures vocales qui oscillent entre fragilité intime et puissance tellurique. Une prouesse technique et organique qui transforme l'expérimentation en expérience sensorielle profondément apaisante.

fil de ces 10 escales, ce sont autant de démarches singulières qui se sont dessinées. Certaines ancrées dans les courants ambiantes et minimalistes. D'autres plus proches de l'expérimentation pure. D'autres encore habitant ces formes hybrides où l'acoustique et l'électronique s'entrelacent. Au bout du compte, cette sélection aura modestement cherché à mettre en lumière des artistes qui, chacune à leur manière, participent au renouvellement des musiques de traverse, d'illustration et de recherche sonore. Notre caravelle transsonique jette l'ancre pour aujourd'hui, mais soyez-en sûrs, de nouvelles explorations au féminin viendront très bientôt investir les ondes du solénoïde. 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
3: Oh, c'était clair!
4: Quoi? C'est fini?
3: Ben oui, t'as aimé?
4: Ben, je sais pas, je me suis endormi dès le début.
3: Eh ben, t'as pas raté grand-chose!

0: Et bonjour à toutes et à tous. Bienvenue à Voix Haute, l'émission qui fait parler des innocents. Et aujourd'hui, le thème de l'émission, c'est la colère. Et parmi nous, on a, dans l'ordre d'apparition, Dominique.
1: Bonsoir.
0: François.
2: Bonsoir.
0: Gabi.
3: Bonsoir.
0: Java la Mouette.
4: Buonasera.
0: Et moi-même, Florent. Et on va tout de suite attaquer avec...
1: Bonsoir, Florent.
0: Merci, Dominique.
4: Bonsoir, Florent.
0: Donc, non, alors là, on commence et c'est Dominique qui va nous lire un texte de sa composition, un texte sans titre.
1: Sans titre.
0: Allez, vas-y.
1: Ok, on démarre. Ceci est une autofiction. Mes propos n'engagent que moi. Je dis ça, je dis rien. C'était un vendredi. Le vent du nord transperçait le chaland, ou plus souvent, l'employé surpris par le choc de quitter son atmosphère climatisée douillette avec l'écran qui bousille les yeux. Il habite à deux pas, je le croise souvent. Il est transi comme cette demoiselle grelottante qui se fait virilement alpaguer sous un porche par des matons sans foi ni loi. Elle parle fort, les insultes explosent, elle a un accent de l'Est. Trouble à l'ordre public, racolage, coups et blessures sur personne dépositaire de l'autorité, proxénétisme. La liste de ses accusations s'allongeait comme celle des courses au marché paysan. Foutues forces de l'ordre passent leur temps en...

emmerder les jeunes femmes et les toxicos. La colère quand tu écoutes le tofu 9h. Dégueulasse brume visqueuse, destinée au plaisir d'amis VG.

0: Nous sommes tous aujourd'hui réunis pour célébrer cet heureux événement, la colère. La colère, ce sentiment éternel qui nous unit tous dans l'aversion, le rejet, la brutalité, la méchanceté, la vaisselle brisée. Marie et femme, dites Marie et femme. Marie et femme. Plus sérieusement, j'aurais aimé qu'on m'ait dit ça avant de signer le pacte, de paraffer la dette d'honneur, de contracter le mariage. Suivi de l'acte notarial, la sédentarité, tout ce qui a constitué les obligations matérielles et surtout les embrouilles administratives. Aujourd'hui, 14 ans, 4 mois, 8 jours après, j'admire ceux qui savent conjuguer sérénité et propriété. Ma femme, mon fils, ma bataille, oh, ma propriété, faut pas toucher à moi, mon précieux. Un petit tips pour les jeunes, un petit coup de mou, et je fais tracer toute ma famille par GPS et drone optique automatique. Ça me coûte un peu, mais ça me fait des aventures par procuration. Vu que j'ai beaucoup de temps libre, je me retrouve tout seul devant mon écran à hurler « Prends cette rue, tourne à gauche !»« Non, l'autre gauche !» Pour chasser cette part d'ombre, de mensonges, d'impensés, d'irrationnels, de pertes de contrôle, de rues non couvertes par les caméras publiques gérées par des boîtes privées, qui toutes créent la peur.
1: La peur est le chemin du côté obscur. La peur mène à la colère mène à la haine mène à la souffrance. Je sens beaucoup de peur en toi. C'est le côté obscur.
0: Clément Viktorovitch, écrivain et youtubeur, journaliste politiste et commentateur d'actualité politique, plutôt de notre bord, si vous voyez ce que je veux dire. Clin d'œil, clin d'œil. Lors d'un entretien sur son dernier livre « Logocratie », dit « Évidemment, mentir, c'est grave, mais quand on est dans le gouvernement, la parole s'insère dans la sphère publique. On s'exprime au nom de l'État. » C'est une parole officielle, on s'exprime pour justifier des décisions qui sont prises au nom du peuple. Dans notre démocratie représentative, notre avis devrait être éclairé par le discours public. Le mensonge, lui, ne fait que l'obscurcir.
2: Ric, ric, ric.
0: Spéciale dédicace à Manu, Rachida, Gérald et tous les autres que j'oublie. Toc, toc, toc. Bonsoir, je peux intervenir ? Bien sûr, Georges.
3: Luc, je suis ton père.
0: Non, c'est pas possible. On se ressemble pas.
3: C'est le masque, c'est pour ça.
0: Hein ? Oh, je t'ai reconnu, Brigitte. C'est faux. D'abord parce que je m'appelle Georges et toutes ces accusations t'ont tourné la tête. Est-ce que tu peux surveiller le petit pendant que je termine ? Pardon, c'était une blague. Bon, mes amis, il me semble que j'ai eu une révélation. J'ai tout compris une chose et j'aimerais vous en faire part.
4: Parfait, nous t'écoutons.
0: Oui, en effet. Alors, si nous reprenons le fil d'Ariane 5 de la conversation, on peut déduire que c'est la colère dévastatrice qui déclenche les guerres, les mensonges et les magouilles des politiciens.
4: Non, c'est pas ça.
0: Ah oui. Attends, j'ai une épiphanie. Il paraît que c'est encore plus fort qu'une révélation. Peut-être parce qu'on utilise moins ce mot. Hein. C'est vrai, on voit jamais de gros titres. Épiphanie choc. Donc, mon épiphanie, je pense... Alors, peut-être c'est la peur qui est à la base de tout. Qui est la racine du mal. Du mal-être. D'ailleurs, Ariane à la fusée, Kourou en Guyane. On revient dans la colère. C'est QFED. Oh, mais que vois-je ? Michel Rocard, il est immortel. Il se tient dans ce couloir vêtu d'une armure en meuble télé. Oh non, vous cherchez à me couper la parole avec vos ciseaux d'argent. Ah, mauvaise posture, il me faut réagir. je vais élaborer un tableau Excel méthodique pour lui reprendre son arme et lui faire expier ses fautes, grâce à notre colère froide et recuite. À nous deux, Michel. Ah, attends, il agite un drapeau blanc usé avec 15 étoiles bleues en cercle, comme une ronde. Il faudrait qu'elles se tiennent toutes par la main, ces étoiles. Ce serait plus joyeux.

0: colère. On va pas tout casser non plus. Bon, quoi? Que dites-vous dans votre casque en panneau de bois mélaminé? Oh, c'est pas du tout pratique. Attendez, laissez-moi voir, on va arranger ça. Oui. Poc, poc, poc, poc. Je transcris pendant que je bricole. Alors, il dit... Depuis René Coty, tout président de la République entrant en fonction subit de par le fait une malédiction et voit sa main droite gantée de noir. François Hollande, il a perdu la sienne. Quelle surprise. Emmanu, of course. Il paraît qu'on entendait dans ses premiers jours à l'Élysée. Brigitte, aide-moi. Idiot, il est trop tard. Tu appartiens au sinistre sombre seigneur vêtu de noir. Donc, mon petit tip pour tout le monde, si vous voulez sauver la France, laissez tomber Brigitte. Visez la manucure. Elle est le mastermind. C'est elle qui pilote. Et c'est la sœur de Palpoutine. Elle a la clé de tout. Pourquoi vous croyez qu'on m'a fait disparaître? C'était un mercredi. Une nouvelle affaire s'offrait à moi, langoureuse et pleine de promesses, comme les autres. Le temps était froid et les journées courtes, comme souvent en hiver. Je relis le contrat qui me lie à mon employeur. Éliminer la manucure de la première dame.
1: Mamma mia.
2: Eh bien,
1: merci Dominique pour ce superbe et très beau bordel colérique. Avec l'intervention rageuse de Gabi.
0: De Gabi, merci.
1: On va remarquer, mais tout de go, et dans la douceur qui nous caractérise tous, François va nous parler de ce dieu qui échoue. François, dis-nous tout.
3: Alors, le dieu qui échoue, ce n'est pas moi, hein. Ce n'est pas moi, c'est le titre d'une chanson de Metallica que j'ai pas choisi par hasard, parce que dès que je dis à Radio Larzac, tout le monde s'attend à écouter du métal. Les a priori, les préjugés habituels. Du coup, moi, je pense que je vais péter l'ambiance parce que moi, mon truc, il est pas drôle du tout. Mais c'est bien comme ça, ça fait une alternance.
0: Ouais.
3: Il est plutôt question, ce morceau-là, je vais vous expliquer de quoi il s'agit. Et après, vous l'écouterez aussi, rassurez-vous. Hein. Ça, c'est une garantie. Je l'ai choisi parce que quand j'ai vu ce thème, la colère, j'ai dit tiens, peut-être que dans ma discothèque métal de je ne sais combien d'unités, peut-être je peux trouver en cherchant un peu 2-3 morceaux où il y a de la colère dedans, pourquoi pas. Musique métal, pourquoi pas. Bon, en fait, des recherches ont été très fructueuses et au bout d'une quinzaine de minutes, j'avais 748 morceaux à ma disposition. Donc, il fallait en choisir un. Alors, j'hésitais, j'en avais plusieurs qui étaient... Voilà, puis en fait, c'est celui-là qui s'est imposé. Donc, en anglais, ça fait « The God That Failed ». Le dieu qui a échoué. Alors, il a échoué à quoi faire? Parce que des dieux qui ont échoué à diverses choses, bon... On en a quand même, les diverses mythologies regorgent quand même d'anecdotes à ce sujet-là. Alors celui-là, c'est le dieu des chrétiens, dans cette chanson de Metallica, bon, rien contre lui en particulier par rapport à un autre, hein, je veux dire, mais là, bon, c'est de lui qu'il s'agit. Et c'est un morceau très personnel qui a été écrit par le leader, chanteur et guitariste de Metallica, qui s'appelle James Hetfield, qui est un grand américain costaud, qu'on a des fois appelé le Robert Mitchum du rock, vraiment costaud, assez, on va dire, on le classerait assez.

facilement dans une catégorie de mec masculiniste et tout ça. Ma bip bip et mon couteau, tout ça. Assez comme ça. Il a un conversant comme ça. Mais en fait, et c'est ça qui rend là aussi la musique de Metallica si particulière, c'est qu'il a une sorte de relation avec sa sensibilité qui est très unique et particulièrement inattendue. Parce qu'il fait pas à fleur de peau comme ça. Il fait plutôt cow-boy, quoi. Et là, justement, dans ce morceau-là, il est allé creuser dans son histoire personnelle, il est allé creuser dans la mort de sa mère quand il était petit. Et alors, il se trouve que quand il était petit, son père était pas très aimant ni quoi que ce soit. Et sa mère a eu une grave maladie, type cancer ou quoi. Et elle faisait partie d'une secte protestante fondamentaliste avec, je sais plus exactement le nom, mais où en gros, l'idée c'était ne te soigne pas, c'est Dieu qui guérit. Bon, ça peut marcher, ça peut ne pas marcher. Alors dans le cas de la mère de James Hetfield, ça n'a pas fonctionné. Et sur le jeune James Hetfield, ça a eu une influence, disons, dans la construction de sa personnalité et de son rapport à la vie, etc., assez fondamentale. Donc le dieu qui a échoué, c'est celui qui a échoué à guérir sa mère. Et donc, de là, dans la chanson, il réussit, en fait, de cette expérience-là, à tirer une chanson qui est plutôt assez, on va dire, posée au niveau tempo, en tout cas pour du Metallica, c'est du tempo rock assez moyen. Et une chanson pleine de colère froide, par contre. Là, on n'est pas dans quelque chose qui est de la forte exclamation, etc., mais une colère froide et d'autant plus, en fait, enracinée et violente, peut-être même, qu'une colère de méridionaux sur le marché qui s'engueulent, et voilà, bon, là on est dans quelque chose vraiment de très très profond et donc encore plus dévastateur, mais dont il a réussi à faire une chanson, et donc à partir de là tout peut continuer à vivre. Alors les paroles, en fait, avant de l'écouter, je me suis dit je vais faire une traduction un petit peu libre des paroles. Je me suis tenu quand même au texte, mais pour pouvoir apprécier le lien qu'il y a entre ces paroles et certains passages musicaux de la chanson. Le dieu qui a échoué. La fierté que tu éprouvais, la fierté que tu éprouves, la fierté que tu ressentais, agenouillé. La fierté, et pas les mots, pas l'amour, pas pensée douce venue du ciel, non. Ce mal qui te remplit, ce mal qui grandit en toi. Et la fourberie, la déception peut-être, décide juste de ce à quoi tu crois. Car je vois la foi dans tes yeux. Et jamais une oreille donnée ou offerte à tous ces mensonges dénués d'espoir. Tout ce qui pourrait t'accabler ne peut qu'être impie, n'est-ce pas? J'entends la foi aussi, je l'entends dans tes pleurs. Et là, elle est brisée et trahie. Quoi donc, la promesse de la main qui guérit, oui, cette main qui est retenue par un clou enfoncé. Suis donc le dieu qui a échoué, suis-le si tu veux. Trouve ainsi ta paix, trouve ta voie, trouve cette route paisible que tu sembles chercher. Et cette confiance que tu as placée en lui, alors qu'il y avait là un enfant qui devait être sauvé, cette confiance qui t'a abandonné. Elle t'a abandonné froide et sans vie, et elle a placé un enfant dans sa tombe. Je vois la foi dans tes yeux, j'entends la foi dans tes pleurs, et la main qui guérit, retenue par un clou enfoncé, elle est brisée, elle t'a trahi. Voilà, en gros c'est les paroles, après il répète et tout, mais je fais pas... Donc vous voyez, le texte c'est pas youpi tralala, j'ai mes mecs, quoi, hein. Bon, voilà. Des accents toniques très très forts qui évoque par exemple, si on veut, la démarche de se taper la tête contre les murs quand il le faut, ça arrive des fois, bon voilà, autant éviter quand même. Et le solo de guitare qui est construit d'une façon, c'est magique, c'est très figuratif et psychologique à la fois, vous verrez, vous avez des éléments tressés, des notes tressées ensemble, qui sont comme ce qu'on ressasse, qui monte, et qui va peut-être exploser, non, qui va sûrement exploser, et des pointes. C'est-à-dire des notes qu'il va chercher très loin dans les aigus, au fond du manche, qui sont en fait les pointes, les lancements vifs de la colère qu'on peut ressentir au fond du bide, au fond du cœur, au fond de tout ce qu'on veut. C'est retranscrit dans le solo de guitare. C'est pas pour rien que ces mecs-là sont connus. Ouais, il y a du marketing derrière, il y a tout ça, mais ce groupe-là, je les aime bien, hein, voilà. Et la fin du morceau, il y a un tout petit détail, la fin du morceau, c'est une petite arpège qui est comme, après toute

0: d'après toute cette souffrance, hein, parce que là il est directement connecté à la pire souffrance de sa vie. Il y a une petite arpège pour finir le morceau, ding ding ding ding, comme ça, comme si avec la musique il y avait quand même la possibilité d'ouvrir un peu une fenêtre vers une sérénité à retrouver, quelque chose comme ça. En tout cas, c'est ma lecture du morceau, hein. Si ça se trouve, si le gars James Hetfield il était là et qu'on lui avait traduit, il avait dit mais what the fuck, c'est pas du tout. Non, je sais que la chanson elle part de ce thème là, je me la suis un peu appropriée parce qu'on a le droit après tout, hein.
1: C'est le but même.
0: J'ai même payé l'album, j'ai acheté le CD à l'époque où il est sorti.
2: T'as tous les droits.
0: J'ai tous les droits, exactement. Voilà, donc un exemple avec The God That Failed de Metallica, le dieu qui a échoué, d'une colère, on disait tout à l'heure, ça me fait penser, une sorte de colère un peu de philosophe stoïcien, parce que c'est une colère, on peut être en colère contre plein de choses, là en fait il est en colère contre un malheur qui est survenu sans fatalité. Il aurait pu en être autrement. On peut être en colère contre le destin, contre la fatalité, contre pouf, un truc qui nous tombe dessus, on n'y peut rien. Ça peut mettre en colère. Là, il y avait peut-être quelque chose à faire, et ça n'a pas été fait. Et chez les stoïciens, quand quelque chose peut être fait, ça doit être fait. Et là, ça ne l'a pas été. Là aussi, interprétation personnelle. Vous mourrez d'envie de l'entendre, le morceau, je comprends bien.
3: Oh oui.
0: Eh bien, doudoudoun, doudoudoun, vous savez, ça commence comme ça, là, avec de la basse.

0: Yeah.
1: Ouais, alors le dieu qui échoue, ça me met en colère. Parce que tu ne parles que d'un alors qu'ils ont tous échoué. Sauf un. Moi, je suis arrivé à rester incognito. Mais il y a quand même de l'espoir dans ton histoire. C'est que tu dis, suivez votre Dieu qui a échoué. Oui, suivez tous votre Dieu qui a échoué, mais surtout qu'il parte dans tous les sens.
2: Il est dans les choux. Hein?
1: Dans tous les sens.
2: Il est dans les choux.
1: Il est dans les choux.
2: Il est dans les choux.
1: Qu'il parte dans tous les sens. Et moi, le seul, le vrai, je resterai là avec les impies. On sera peinards. Plus de guerre de religion. Terminé.
3: On va pas te balancer, c'est promis.
1: Plus de génocide. Plus de massacre. Hein? Ouais, puisque mais... personne n'y croit.
2: Et dis donc. Il y a une erreur à la base. Parce que le verbe guérir, hein? Le verbe guérir, en français, il n'y a pas de complément d'objet. C'est soi-même qui se guérit. Personne ne peut guérir. Un guérisseur, ça n'existe pas. Il y a des gens qui soignent, qui aident la personne à guérir. Mais celui qui te dit qu'il va te guérir, c'est un charlatan.
1: À moins qu'il soit aguerri.
2: Ah. Non, non, même aguerri, il te guérira jamais.
3: Oh, mais ça suffit.
2: Ça suffit. Merde. Merde. Il y en a marre.
3: Si vous avez un problème avec le métal...
2: Mais carrément.
3: Non, si vous avez une question, vous la posez à François. Puis s'il n'a pas la réponse, c'est que votre question...
4: Quand on met ce genre de musique, les gens commencent tous à se foutre sur la gueule et tout. C'est bien connu.
3: C'est bien connu.
4: C'est encore pire avec le punk, hein, ceci dit.
2: Ah mais non, mais moi, ça me passe par le bas, par le haut, c'est physique.
3: Java.
2: Oui.
3: Perlin Pimpin, ça te dit quoi?
2: Ah, Perlin Pimpin. C'est une chanson de Barbara que peu de gens connaissent, même ceux qui aiment les grandes chansons de Barbara. Mais celle-là, peut-être que pour certains, je vais la leur faire connaître. Ça fait comme ça. Alors, Barbara, elle a créé cette chanson en 1972.

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0: Sacré barbare.
1: Sacré Java.
2: Ouais, enfin, Java, elle a pas la voix de Barbara.
0: Sacré Java, sacré Barbara.
1: Ouais, mais c'est une comme quoi la colère se chante alors aussi. Quoi.
2: Carrément. Ouais. Peut-être que vous la connaissiez pas, cette chanson.
1: C'est vrai.
2: Mais elle savait se mettre en colère, cette bonne femme. Parce que c'est une sacrée bonne femme. Pour moi, c'est une sacrée bonne femme.
1: Pour beaucoup, je pense.
2: Ouais. Elle m'est revenue, évidemment. Vous devez deviner pourquoi. Il y a des horreurs qui se passent actuellement, partout, mais notamment quand même dans la bande de Gaza. Et cette chanson, je la dédie. Enfin, elle l'aurait fait aussi à tous ces gosses massacrés par des...
1: Connais-tu Fabix?
2: Oui, merci de me parler de Fabix, parce que Fabix, c'est un ami, c'est un auteur, compositeur, interprète, qui a eu des gros pépins dans sa vie. Le dernier, c'était qu'il a eu un gros AVC et qu'il ne peut plus s'accompagner.

à la guitare. Il devait venir ce soir parce qu'il a une voix de radio, pas comme la mienne. Une très belle voix de radio. Ce Fabix, ce fameux Fabix qui vient d'à côté de... comment ça s'appelle

la la. Mais c'était pas son genre. C'était pas son genre. Non, c'est pas intéressant ce qu'il fume en fait. C'est parce que ça fume hein, dans sa tête quelquefois. Et là, il a sorti une chanson qu'il a écrite en 2018, 9 mois avant le départ du mouvement des Gilets jaunes. Il a chanté sur les ronds-points. Il a eu beaucoup de succès avec. Et en 2019, il a enregistré, c'était son troisième album, qui s'appelle donc de nom éponyme Ultime Solution. Alors, toutes ces chansons ne sont pas sur ce thème-là, mais Ultime Solution, si on peut la faire écouter, tu peux nous la faire écouter ? Elle a un peu de colère.

0: tu m'aideras.
1: Oui.
2: Oui. Oui, pareil. Oui.
1: Sauf que tu m'as mis la chanson après, ça m'a coupé, Barbara. Alors que je. Ah ouais, ça m'avait un peu mis en colère, là. La colère est retombée.
3: Pourquoi?
1: Ah ben oui. Mais parce que c'est communicatif, la colère.
3: Ah, je croyais que t'étais communiste.
1: Ah non, il peut y avoir des colères communistes. Hein.
3: Oui, mais il y a la chasse aux sorcières,
1: et puis,
3: tu sais.
1: Alors elles sont communes.
3: Tu le sais qu'il y a la chasse aux sorcières.
1: La chasse aux sorcières.
3: Oui. Tu sais que toutes les guerres depuis la moitié du 19e siècle sont contre les idées communistes. La chasse aux sorcières n'est pas terminée.
1: C'est pas vrai. Ouais.
4: Mais Gabi, il est en colère.
1: On va rallumer les bûchers.
4: Il est en colère, oui. Gabi, c'est tout.
5: C'est possible.
4: Bon, en ça effet. Part. Non, mais attends, mais quoi?
5: Quoi?
4: Non,
5: quoi?
4: Mais
5: quoi?
4: Ok. On va calmer tout le monde.
1: Ouais. Non, mais on n'est pas en colère. Hein.

0: les vulves assassines.
1: Chanter a cappella comme ça, c'est super. Parce que mais ça aurait été pas mal si elle avait eu un orchestre.
0: Ouais, mais là, on n'a pas les moyens ici, là. Dominique, à toi.
1: Heureusement,
0: ouais.
1: J'avais des acouphènes, alors j'ai eu l'impression qu'elle était
2: Gabi,
1: accompagnée.
0: Ah, t'énerve pas, Dom.
2: Si. Alors, c'est un texte de Java, là, ici présente, la mouette. Un passe, ça non. Se taire, ça non. Non, pas ça rane. C'est quoi votre projet de société? Hygiénisme? Hygiénisme? Lavage de nos cerfs, de nos veaux? Nos cerveaux deviennent trop lents à la détente. Passe ! Et nos idées à la machine ? On veut conserver nos couleurs d'origine, les montrer et les mélanger. Notre hygiène mentale est bousillée par la monoculture. Vous êtes, messieurs les rois, des monarques monomaniaques, d'abominables castrateurs, d'infâmes dictateurs. Dicte ta peur. Vous méritez de passer dans le sani broyeur. Vous faites de la merde. Vous êtes des fumiers? Laissez-nous fumer nos jardins avec du purin d'ortie plutôt qu'avec les déjections chimiques et pharmaceutiques. On veut de la permaculture, des herbes folles, des bleuets et des coquelicots, de la culture en permanence pour la révolution permanente. On la veut frisée, ébouriffée, mal coiffée, tressée et surtout pas lisse, lissée et polissée. Une impasse, non pas ça rend. Ça nie la terre, ça nie la vie et ça voudrait nous faire taire? Bon, voilà un coup de colle. À l'ère de la sécu, c'est cucu. Pas mérité, pas nécessaire, pas sanitaire. De la

0: colère pour leurs manières. Les manières tellement grossières, dévalées à la manœuvre de la poignée de plutocrates qui vampirisent la planète et bientôt tout l'univers. Et leurs manières putassières pour étouffer direct dans l'œuf et ainsi rendre velléitaire toute initiative populaire. Ces viles manières nous autorisent, que dis-je, nous y obligent à dégainer vocabulaire à la hauteur de leur bassesse. La plus vulgaire, le plus vulgaire. Tu as ravivé ma colère, mon ami. Basta così et hasta la victoria. Le masque, oui, mais sur les yeux, et pour le grand carnaval planétaire. Faut-il encore préparer nos mouchoirs pour un éternel reconfinement? Pour un traçage perpétuel de nos pensées phagocytées par algorithmes imposés? Moi, je le veux rouge, mon mouchoir. Le porter comme bandana, je veux pouvoir cracher sur leur tombe à ces pédants impédagogues. Je veux pouvoir parler de poésie sans écraser les fleurs sauvages, ne pas souffrir de trop de transparence dans une cour au mur gris où l'aube n'aurait plus sa chance. Je veux abattre à coups de mots dans l'omoplate l'effroyable menace qui nous fait si froid au dos. À l'école de la poésie, on n'apprend pas, on se bat. Écarlate, mon mouchoir, qui pense les plaies de leur sang, rouge écarlate, oh écarlate, au moindre écart des coups de latte, dans les manifs des coups, du sang, des coups qui partent, allô, allô écarlate, elles partent pas les taches de sang, non pas comme ça, à chaque encart, chaque pancarte, des coups de latte, des goûts du sang. Moi, je veux danser encore dans une grande farandole de nos pensées et de nos corps enlacés. Je veux pouvoir accompagner mes morts dans la tendresse et la dignité quand leur heure viendra, sans peur et sans le remords de les avoir abandonnés aux appareils présupposés les réanimer. Parallèles et bipèdes, retrouvons nos semblables. Au ver moulu, au ver moulant, au ver trinquant. Au nom du ver, du vice et du simple d'esprit. Libre et décomplexé en dégustant du saint nectar, saint sanitaire, priez pour nous. Délivrez-nous de la tentation d'obéir comme des moutons, de pratiquer des pensées sectaires. Délivrez-nous de l'allégeance à ces morpions qui se jouent de nous comme des pions, qui nous baladent sur l'échiquier avec toujours 10 coups d'avance. Des blancs, des noirs. Stop, tous métisses. Des capotes contre le sida, des barrières à nos baisers, des baillons à nos paroles, des brides à nos défilés, des black blocs pour nous faire tabasser, des anticorps pour surtout pas nous mélanger, des anti-corps d'élite, très bien payés, des anti-nous, mais nous tous ensemble, un bas de ciné, ciné mascotte, impasse, père et passe. Tour de passe-passe. Pas vacciné, toi pas passé. Nous dira l'appli passeport téléchargé. Pas ce port-là sur mon portable, je deviendrai passe-muraille, passé partout, envers et contre tout, moi pas toutou. Culture en boxe, assez d'intox, allez on boxe avec sans gants, sanglant nos petits doigts si on le doit. Ça sourde, ça va faire mal, ça va gazer, ça va taser. Prenons le pouvoir de notre commun, de notre planète commune. C'est nous, les canons de la culture, celle du peuple grandeur nature. La contre-celle aseptisée, canon à boire pour trinquer. Tourner contre les Versaillais, canon à eau, ça va gicler. C'est nous qui ferons nos ratures de notre propre chef. Nous devrons à nouveau détrôner les nôtres en instaurant la grande commune. Celle internationale, plus de nations, que des pays, que des régions, plus de tensions. Allez, ami, allez, putain, tu fais la passe, un en avant. C'est une faute au rugby. Et en avant, c'est eux qui trichent, ils font les règles. Nous les imposent. Nous, on s'oppose. Nous ne serons plus leurs otages. Suce à la grande arnaque, place au sabotage. On soulèvera le bouclier, comme Brennus, vae victis. Bon. Victus, pardon. Vae victus. Bon, c'est pas tendre tout ça, je reconnais.
1: Vae victus 1, c'est un pamphlet.
2: Ouais, un pamphlet.
1: Un pamphlet. Non, mais flow. Qui a du flow.
2: C'est le flow.
1: Un pamphlet qui a du flow.
2: Ouais.
1: Voilà. Et après, j'avais écrit. Vous avez. Oui, parce que tu n'as pas dit la date. Ça a été écrit le 15 mai 2021, d'un G. Alors qu'on commençait à nous parler de qu'on allait instaurer un pass sanitaire qu'on ne croyait pas du tout, on ne pouvait pas le faire. On avait écrit à nos députés, on avait téléphoné partout, et bien ils l'ont fait.
0: Vas-y, je peux reprendre pour la suite.
1: Vas-y, alors le post-scriptum, ben, vas-y.
0: Post-scriptum, nous ne voulons pas la guerre, nous serions plus Gandhi qu'Hitler, mais exprimer notre colère est tout plus salutaire. Salutaire n'est pas sanitaire, pas plus que sécuritaire. Nous sommes des modérateurs, sans haine, sans

0: armes et sans violence. Nous voulons mettre un coup de frein à votre inconscience capitalistico-financière qui entraîne l'humanité au bord du précipice de sa page noire. Nous n'avons plus le temps d'imaginer le pire. Pour lutter contre votre système de folie, il ne nous reste que le verbe, comme au début de la Genèse. Place aux poètes, eux seuls peuvent nous protéger et vous soigner de votre folie qui veut nous enfermer. Nous sommes vos infirmiers, vos infirmières. À quoi servent vos comptes à zéro jusqu'à l'infinité? Vous voyez bien que vous ne savez même plus quoi en faire, que vous passez vos vies à les conserver, à les cacher, alors qu'il vous suffirait juste de bien vouloir les partager, ces richesses que vous accumulez. Stop au déluge, venez donc de notre côté, allez, venez sur notre arche de Noé. Nous vous tendons la main. Allez, venez, nous sommes assez nombreux pour vous soigner. Ne nous obligez pas à vous enfermer, à vous interner, à vous passer la camisole de force et vous lancer dans une fusée dans le cosmos pour abroger votre Star Wars, où les extraterrestres ne manqueront pas de vous repérer et de vous avaler tout cru, comme le loup, avec le petit chaperon rouge et son petit pot au lait, visitant sa grand-mère, très en colère. Pachamama protège la Terre, parole de grand-mère. Alors, laissez-vous faire. Vous avez des enfants, vous voulez qu'ils aient honte, honte de leurs parents qui se suicident à force d'être isolés dès leur naissance du monde vivant? Vos épouses, poupées Barbie aux mamelles siliconées, souffrent dans leur chair de ne plus pouvoir allaiter. Pauvres loups si solitaires, enfermés dans vos tours d'ivoire, vous ne voyez plus rien, aveuglés que vous êtes par l'obsession de superpuissance interconnectée. Nous allons être obligés de vous déconnecter. Souvenez-vous de ce qui est arrivé à Hall, en 2001, l'Odyssée de l'espace, 20 ans après. Allez, laissez-vous faire. Laissez-nous vous sauver de votre folie, car c'est le diagnostic médical. Vous êtes de grands malades, de votre testostérone exagérée. Entendez notre voix qui vous ramène sur la bonne voie. Elle est céleste.
1: Elle est céleste. Un texte de Java la mouette, Java the Seagull.
0: The Seagull.
1: Lu avec talent par Dominique, l'homme en
2: c'était
1: colère.
2: C'était pas facile, hein, parce que non. Je l'avais pas
1: c'est
2: lu
1: pas
2: avant.
1: C'est pas facile, et tu l'as écrit...
2: Celui-là, je l'ai écrit après celui du mois de mai, je l'ai écrit au mois de juillet.
0: Voilà.
1: La période...
2: 2021. On avait fait... après, on est parti à manifester. C'est pas par plaisir, parce que c'était l'été, on aurait pu aller au bord du lac.
1: Maintenant, la colère, c'est bien.
0: Mais
1: il faut savoir guérir de la colère.
0: Ouais. Mais oui. La Coupe du Monde de rugby de la France, ils ont raté leur Coupe du Monde en France. Justement. Et ça, moi, je suis
1: non.
0: en colère
1: ça,
0: contre...
1: Ça, je veux pas qu'on en parle.
0: Fabien Galthié, okay. Je suis
1: la
0: en colère
1: quart de
0: contre...
1: Finale, le... Je veux pas qu'on en parle. La colère, vous exigez de moi oui. que je traite par écrit des moyens de guérir la colère. Et je vous applaudis d'avoir craint particulièrement cette passion de toute la plus hideuse et la plus effrénée. Les autres... Passion, en effet, ont encore un reste de calme et de sang-froid. Celle-ci n'est qu'impétuosité. Tout à l'élan de son irritation, ivre de guerre, de sang, de supplice, sans souci d'elle-même, pourvu qu'elle nuise à son ennemi, se ruant sur les épées nues et avide de vengeance, qui appelleront un vengeur. Aussi, quelques sages l'ont-ils défini comme une courte folie. Car, non moins puissante à se maîtriser, elle oublie toute décence, méconnaît les nœuds les plus sains, opiniâtre, acharnée à son but, sourde aux conseils et à la raison, elle s'emporte pour de vains motifs, incapable de discerner le juste et le vrai, semblable enfin à ces ruines qui se brisent sur ce qu'elles écrasent. Pour vous convaincre que l'homme ainsi dominé n'a plus sa raison, observez l'attitude de toute sa personne. De même que certains délires ont pour signe chez certains, le visage audacieux et menaçant, le front rembrumi, l'air farouche, la démarche précipitée, des mains qui se crispent, le teint qui s'altère, une respiration fréquente et convulsive, tel paraît l'homme en colère. Ses yeux s'enflamment, étincellent, son visage devient tout de feu, le sang pressé vers son cœur bout et s'élève avec violence, ses lèvres tremblent, ses dents se serrent, ses cheveux se dressent et se hérissent, sa respiration se fait jour avec peine et en sifflant, ses articulations craquent en se tordant, il gémit, il rugit. Ces paroles entrecoupées s'embarrassent. À tout instant,

0: Ses mains se frappent, ses pieds trépignent, tout son corps est agité, tout son être exhale la menace, hideux et repoussant spectacle de l'homme qui gonfle et décompose son visage. On doute à cette vue si un tel vice est plus odieux que difforme. Les autres passions peuvent se cacher, se nourrir en secret. La colère se fait jour et perce à travers la physionomie. Plus elle est forte, plus elle éclate à découvert. Voyez tous les animaux. Leurs mouvements hostiles s'annoncent par des signes précurseurs. Tous leurs membres sortent du calme de leur attitude ordinaire. Et leur férocité s'exalte encore. Le sanglier écume, il aiguise sa dent meurtrière. Le taureau frappe l'air de ses cornes et fait voler le sable sous ses pieds. Le lion pousse un sourd rougissement. Le cou du serpent se gonfle de courroux. L'aspect seul du chien, un tas de la rage, fait horreur. Il n'est point d'animal si terrible, si malfaisant, qui ne montre encore, dès que la colère le possède, un surcroît de férocité. Je sais, en général, les affections de l'âme se déguisent avec peine. L'incontinence, la peur, la témérité ont leurs indices et peuvent se faire pressentir. Car nulle pensée n'agite vivement l'intérieur de l'homme sans que l'émotion passe jusqu'à son visage. Quel est donc ici le trait distinctif? Si les autres passions se montrent, la colère éclate. Sénèque de la colère.
1: Et Vlan,
0: et tout le monde se calme, voilà. Parce que Sénèque, c'est un putain de philosophe stoïcien qui se mettait jamais en colère. Il a fini par se suicider, parce que Néron lui a demandé. Donc il était quand même très con, il aurait dû se mettre en colère ce jour-là.
2: Il aurait dû le buter,
0: certainement. Peut-être. Après, attention, peut-être. Sénèque, là, il nous parle quand même des tyrans qu'il côtoyait. Lui, c'était un bras droit de Caligula. Bon, tu vois un peu le personnage, quoi.
2: Caligula, le schizophrène.
0: Ouais, sûrement. Je le sens bien que schizo, un peu.
2: Ouais, la double personnalité, ouais. Tout ça.
0: Absolument.
3: Comment,
0: quoi ? Qu'est-ce qui se passe ?
2: Oui, quoi ?
3: Comment ?
0: On arrive à la fin de l'émission.
3: Ah, je sais pas. Et, oui.
4: Une petite dédicace à tous nos droogs dans la salle et à Ludwig von Beethoven 88.

0: premier, je dirais. Wow.
1: Franchement, là, si t'es en colère, t'écoutes les Bérus. Hein.
2: Les Bérus.
1: Ça fait carrément, quoi.
0: Et bon. Après, tu dis ciao, ciao. Oh. À la prochaine.
1: À la prochaine.
2: Et les Ramoneurs de Menhir.
3: Ça va.
1: Et merci tout le monde. Et à très bientôt.
4: Merci Maxime à la technique.
1: Oh, Maxime.
2: Et on était sur Radio Larzac, n'oubliez pas. J'ai pas les ondes en tête.
1: C'est Pierre. C'est Pierre qui s'était planqué à la technique.
4: Et derrière. Pierre, et merci Maxime. Pierre aussi.
1: Ah non, Maxime, et il prend toute la place.
2: Il faudrait dire
4: on
2: à l'onde.
4: On voit que toi, Maxime.
2: Il faudrait dire sur quelle onde on est. C'était à voix haute ou sur
4: 87.8 Radio Larzac.
1: Radio Larzac.
4: Yeah.
1: Allez, merci à toutes et à toutes. On s'est bien éclaté.
2: Ouais. Gardarem nous Larzac.
1: Et gardarem la colère saine.
4: Et on va tout péter.
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1: Vous allez voir, c'est un peu spécial, mais vous allez voir, on en parle après, hein. Je fais la première et on en parle après, d'accord, hein ?

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1: 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Il est 18h à Paris, 16h en temps universel.
2: Mathis Limano.
1: Un nouveau point complet sur l'info, à commencer par les élections législatives en Suède. Près de 8 millions d'électeurs appelés depuis ce matin à renouveler leur parlement. Scrutin qui s'annonce très serré. D'un côté, le bloc de centre-gauche qui espère revenir au pouvoir. De l'autre, l'actuel premier ministre de droite qui compte sur le soutien de l'extrême droite pour se maintenir. Les bureaux de vote fermeront à 20h, heure locale. L'actualité, c'est aussi la Finlande qui accueille jusqu'à demain un sommet UE-Arctique. Plusieurs pays européens réunis en Laponie pour faire bloc face aux prédation des grandes puissances. Au Yémen, ils sont près de 90 000 civils à avoir fui depuis juillet la reprise des combats entre Houthis et forces gouvernementales. Des combats qui se poursuivent alors que les rebelles ont pris le contrôle du très stratégique détroit de Bab el-Mandeb. Un média Houthi rapporte ce dimanche des frappes menées par l'Arabie Saoudite, alliée du gouvernement yéménite. Et puis, où sont passés les ouragans? Simon Rosé nous expliquera pourquoi ils se font de plus en plus rares alors que la saison de ces phénomènes météo

0: est censé battre son plein. Les bureaux de vote fermeront donc leurs portes dans moins de 2 heures en Suède. Dimanche d'élections législatives, les électeurs sont appelés à renouveler leur parlement. Les observateurs prédisent un scrutin serré, 2 issues possibles, le retour de la gauche au pouvoir ou bien l'entrée historique de l'extrême droite au sein du gouvernement. Le taux de participation devrait lui être très élevé dans ce pays nordique où tout est fait pour encourager les électeurs à glisser leur bulletin dans l'urne, Otilia Ferré.
1: Il faut dire que faire la queue en Suède, c'est tout un art. Surtout quand il s'agit d'aller voter. L'abstention dans le royaume est traditionnellement faible, autour de 16% aux dernières législatives, contre environ un tiers en France en 2024. Ici, tout est fait pour faciliter le vote. On peut le faire par anticipation pendant plus de 2 semaines dans n'importe quel bureau de vote du pays. Cette année, le vote anticipé a commencé le 26 août et au 10 septembre, plus de 3 millions de Suédois avaient déjà voté, soit 21% de plus qu'à la même période en 2022. Et puis les citoyens peuvent aussi voter en allant faire les courses, par exemple, parce qu'on trouve des bureaux de vote absolument partout, dans des supermarchés, des bibliothèques, des maisons de quartier ou des centres commerciaux. Et il y a même des bureaux de vote mobiles dans certaines communes pour aller chercher les électeurs dans les campagnes ou les zones difficiles d'accès. Et nouveauté cette année, il n'est plus nécessaire d'avoir sa carte électorale, une pièce d'identité suffit pour voter. Bref, vous l'aurez compris, tout est fait pour que ce soit le plus facile possible et vu la forte mobilisation cette année, ça semble fonctionner. Otilia Ferré, Stockholm, RFI.
0: Les frappes menées ce matin en Ukraine visaient des infrastructures ferroviaires servant à transporter du matériel militaire. Moscou se justifie. Après une attaque de drone contre un train reliant Kiev à Varsovie en Pologne, aucune victime n'est à déplorer. Un autre drone s'est écrasé à moins d'un kilomètre de la frontière polonaise, affirme le Premier ministre polonais Donald Tusk, qui dit redouter une escalade qui pourrait toucher son pays. De son côté, Donald Trump appelle Kiev à arrêter d'attaquer les raffineries de diesel en Russie, des frappes qui participent, selon lui, à l'envolée des prix à la pompe. Le président américain qui achève ce dimanche sa visite en Irlande, après avoir déclenché hier une polémique en se déclarant favorable à l'unification des deux Irlandes, il a enfilé aujourd'hui son costume de golfeur promoteur en se rendant dans le complexe dont il est propriétaire et qui accueille en ce moment l'Open d'Irlande. Donald Trump devrait ensuite quitter l'île dans la soirée. Les États-Unis, la Chine, mais aussi la Russie, la région de l'Arctique, continuent d'attiser l'appétit des grandes puissances mondiales. Et c'est dans ce contexte que la Finlande accueille jusqu'à demain un sommet consacré en Laponie. Objectif, Julien Chavanne, s'organiser entre Européens pour assurer la sécurité sur le flanc nord du continent.
2: Seul un petit groupe d'Européens ont été invités à Rovaniemi, la capitale de la Laponie, au nord de la Finlande, précisément sur le cercle arctique. Les dirigeants danois, lituaniens, lettons et roumains seront bien là, la Norvège et l'Islande aussi. La France, elle, sera représentée par son ministre des Affaires étrangères, Jean-Noël Barrot. Des nations dites polaires, avec des intérêts et des territoires dans la zone arctique, mais il y aura aussi l'Allemagne, la Roumanie et les institutions de l'Union européenne. En Laponie, les Européens veulent faire bloc, marquer leur territoire face aux menaces croissantes dans la région. L'Arctique attise les convoitises. Donald Trump rêve d'y conquérir du terrain, du Groenland à l'Islande. Vladimir Poutine y mène des opérations sous-marines. La Chine y a fait passer un premier porte-conteneur. Une déclaration conjointe sera publiée ce lundi, avec un message qui sera d'abord et avant tout politique.
0: Julien Chavanne, l'actualité internationale marquée également par les combats au Yémen entre forces gouvernementales et forces houthis. Les rebelles qui contrôlent désormais le détroit stratégique de Bab el-Mandeb sur la mer Rouge, soutien des forces gouvernementales, l'Arabie Saoudite a mené ce dimanche plusieurs frappes ainsi que des tirs d'artillerie dans 3 provinces du Yémen. D'après un média houthi, l'aéroport de Moura Oté aurait également été pris pour cible. Les forces gouvernementales avaient elles déjà annoncé des frappes vendredi soir, appelant les civils à éviter certaines routes. Ils sont près de 90 000 à avoir fui depuis la reprise des combats en juillet, selon l'ONU. Une crise humanitaire qui pourrait s'aggraver rapidement, prévient l'Organisation internationale pour les migrations. L'agence en appelle à l'aide internationale, Abla Junaidi.
3: Face à l'avancée des Houthis, des milliers de familles ont pris la route, beaucoup en direction du sud et d'Aden. Dans la capitale du gouvernement internationalement reconnu se trouve Abdou Sator SOF. Pour le directeur pays de l'OIM, l'Agence de la migration des Nations Unies, la situation n'est pas encore hors de contrôle, mais il faut éviter le pire.
0: Bien sûr, comme toute agence humanitaire le ferait dans ce cas-là, nous appelons les parties à la retenue et nous assurons un passage sûr aux civils afin que l'aide puisse arriver jusqu'à ceux qui en ont besoin.
3: Cette énième crise au Yémen ne devrait pas faire oublier une réalité qui précédait de loin cette dernière éruption, souligne le chef.

0: de mission.
1: Vous savez que le Yémen traverse une crise prolongée. C'est le pays qui a sur son sol la plus grande population de déplacés au monde, 4 500 000 personnes. Leurs besoins humanitaires sont importants, mais le financement, lui, est insuffisant. Le plan de réponse de l'OIM pour 2026 n'a même pas réuni 20% de la somme nécessaire à son financement. Maintenant, face à cette escalade, je ne peux qu'appeler les donateurs et les États membres à augmenter leurs contributions aux organisations présentes sur le terrain afin de venir en aide aux populations.
0: Aden, au fil des ans, est devenu le point de chute des déplacés internes, mais aussi celui de nombreux migrants qui ont emprunté la dangereuse route partant de la Corne de l'Afrique.
2: Allié et soutien des rebelles houthis, l'Iran joue l'apaisement avec les Émirats Arabes Unis. Nous voulons tourner la page de la guerre. C'est ce qu'affirmait le président iranien Massoud Pezeshkian à la veille d'une réunion avec plusieurs pays du Golfe prévue à Oman. Les Émirats alliés de Washington ont été frappés à de multiples reprises par les gardiens de la Révolution. Bientôt 18h08 à Paris, en France, un discours de rentrée en terrain conquis pour Marine Le Pen. La candidate du RN à la présidentielle 2027 était ce dimanche dans son fief d'Hénin-Beaumont, dans le nord du pays. Un discours axé sur la priorité nationale, au cours duquel elle a également érigé la question du logement en chantier prioritaire en cas de victoire. À la une également, la surchauffe dans les océans. Ils battent des records de chaleur. Cela fait maintenant plus de 100 jours que les températures enregistrées dépassent les précédents records dans l'Atlantique notamment. Cela constitue normalement des conditions idéales pour la formation des ouragans. Nous sommes en plein milieu de leur saison, mais il n'y en a eu aucun jusqu'à présent. C'est étrange et c'est inédit, indique ce dimanche le centre américain chargé de leur suivi. Mais l'explication pourrait se trouver de l'autre côté de la planète, Simon Rosé, dans le Pacifique.
3: À la mi-septembre, en pleine saison, aucun ouragan ne s'est encore formé dans l'Atlantique. Seulement 5 tempêtes tropicales relativement faibles et de courte durée, du jamais vu depuis le début des observations par satellite. Le responsable, c'est en grande partie El Niño. Bien que ce phénomène se trouve dans le Pacifique, il bouleverse la circulation atmosphérique à l'échelle de la planète. Dans l'Atlantique, ses effets sont particulièrement défavorables aux ouragans. El Niño provoque notamment de puissants cisaillements de vent. Il change de vitesse ou de direction en fonction de l'altitude. Résultat, les tempêtes ont plus de mal à se former et à gagner en puissance. La situation est cependant paradoxale car dans l'Atlantique, toutes les conditions sont réunies pour former des ouragans puissants. Ces eaux sont exceptionnellement chaudes, ce qui constitue une réserve d'énergie, de carburant pour les ouragans, mais pour l'instant, les conditions atmosphériques l'emportent sur la chaleur de l'océan. Ce calme ne signifie cependant pas qu'il n'y aura pas d'ouragan cette saison. Celle-ci va durer encore plusieurs semaines et il suffit qu'une seule tempête réussisse à se former, malgré El Niño, pour avoir de lourdes conséquences.
2: Simon Rosé, service environnement climat de RFI. En tennis, ils ont rendez-vous ce soir sur le court de l'US Open. L'Allemand Alexander Zverev et l'Américain Ben Shelton en finale du dernier tournoi du Grand Chelem de la saison de tennis, avec à la clé un vainqueur inédit dans tous les cas. Coup d'envoi à partir de 18h, temps universel. Et puis à la même heure, les basketteuses françaises ont rendez-vous avec l'histoire. Elles se sont qualifiées en finale de la Coupe du Monde et affronteront les États-Unis ce soir, donc à 18h TU. Une revanche à prendre pour les Bleus, 2 ans après leur défaite en finale des Jeux Olympiques face aux mêmes Américaines. Une rencontre qui se jouera à Berlin en Allemagne, où il est bientôt 18h10, même heure, à Paris 2h de moins. Antoine Universel, un grand merci d'avoir choisi Radio France Internationale pour vous informer.

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auditeur, auditrice, un chemin plutôt sauvage, des vallées taillées à la hache. Bienvenue dans le massif du Couseran. Crête vertigineuse, versant abrupt. Vallée enchâssée où circulent des ruisseaux, des torrents, des cascades. Et je vous propose, depuis le fond de cette vallée sauvage, du côté de la commune de Couflens, située à 800 mètres d'altitude, une balade sonore jusqu'à 2000 mètres. De la forêt aux premières cimes.

profondeur solitaire de ces paysages préservés et sauvages. Ici, vous partez à la rencontre

le sentier se ferait un passage à travers une sapinière plutôt dense. Un mètre de dénivelé plus haut. Nous sommes passés des feuillus aux conifères. Et je pense, alors que la nuit commence à tomber, arriver à peu près sur les pâturages. Que de versants abrupts. Que de cours d'eau qui dansent. Qui dansent et s'écoulent au fond de ces vallées du Couserans, sauvages et authentiques.

montagne. Lorsque le crépuscule de cette nuit automnale tombe dans la forêt et sur les cimes, elle devient mystérieuse.

changement de texture du sol. Ici, c'est une plagne, on pourrait dire un petit pâturage. Pelouse rase.

quelques centaines de mètres plus haut. Sous la frontale. L'herbe rase. Est emplie de rosée. Brille de mille feux. Je n'ai point envie de passer la nuit dans l'humidité. Et c'est ici l'emblème des Pyrénées. Sous la bienveillance d'une chouette, et récompense vos efforts. 500 mètres, plus de 500 mètres de dénivelé positif, très raide, avec des sentiers qui sont à peine visibles. Et vous voici. Dans ces belles, enfin, celle-ci est magnifique. Cabane qui offre l'espace d'une nuit, le temps de contempler la montagne dans un confort plutôt mieux que relatif. Table, matelas, cheminée. Et la tradition veut. Les randonneurs de passage laissent parfois dans des armoires qui sont dédiées des petites victuailles. En cas d'urgence, olives, sucre, café, etc. C'est l'âme des Pyrénées. Ces cabanes accueillantes dont il faut respecter absolument les lieux. Petit extérieur.

c'est à ce moment précis que vous prenez toute la mesure de cet environnement exceptionnel qui vous entoure. Là, dans la nuit, le silence, la forêt.

ami auditeur, voici bienvenue dans la cabane. Et là, je m'apprête à préparer le feu.

se rapproche du foyer pour se réchauffer. Et la montagne est à vous.

6h du matin. Au-dessus de la cabane. Une montée raide. Sur un sentier très meuble. Beaucoup de boue, terre grasse. À partir d'ici, aux alentours de 1600 mètres, 1700 d'altitude, la forêt commence à fortement se clairsemer.

les suspendus avec une vue éblouissante sur la face sud du pic de Fonta. Ici, face nord, totalement à l'ombre, et en face, malgré les couleurs automnales, on dirait le printemps.

entendu le sentier. Quelle aubaine, en fait, pour se laisser aller à la découverte solitaire de ces massifs montagneux, totalement sauvages.

2060 mètres d'altitude. Col du Pas de Port. Petite pause. Petite pause et je profite de cette vue exceptionnelle avant de m'en retourner dans la vallée. Que dire, vous êtes sur une crête. D'un côté, il y a le massif des montagnes de Couflens avec le col de Pause et le valier très impressionnant. Une muraille qui culmine à près de 2800 mètres d'altitude. Et du côté gauche, c'est la vallée de Salo. Avec le Mont Rouge, on voit quelques pointes de neige. Et toutes ces vallées sont taillées à la hache. Malgré l'altitude modeste, vu que les fonds des vallées, c'est 1200, 1300 mètres plus bas, il y a des vues plongeantes, crêtes vertigineuses. Vous marchez entre la brise du vent et le ruissellement du vide. Et c'est l'essentiel. Et l'essentiel que l'on entend. Et là.

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2: Bon, salut, c'est moi. J'ai envie de reprendre. J'ai pas mal fait d'émissions que j'ai montées avec l'ordinateur. Là, j'ai envie de reprendre les vinyles. Donc, on va faire tout au vinyle. Exclusivement musique africaine aujourd'hui. Alors, on va commencer avec un disque de Lamine Conté sorti en 1979 sur les fameux disques Espérance. Ça, c'est un vinyle que j'avais chopé, c'est un vieux stock de Radio Sainte-Afrique et il y avait vraiment des pépites. Donc ce morceau de Lamine Conté s'appelle Marie Clara.

Direction le Congo maintenant avec l'orchestre Langa Langa Stars. Le disque sur le label VV, ça doit dater, j'ai pas la date sur le disque, ça doit dater de début des années 80 si je me fie au son. Et le morceau, c'est La Belle Coco.

Excellent, excellent, les Langa Langa Stars. J'adore cette musique africaine quand elle n'est pas passée à la moulinette européenne, comme c'est malheureusement souvent le cas quand ils viennent enregistrer chez nous. Allez, on part pas très loin, on part en Angola avec Queen Manuel au Espirito Santo. Le morceau s'appelle Señor Doutor.

Direction maintenant Douala au Cameroun, donc avec Tokoto Ashanti, le roi du Waka Waka, enregistré en 1983. C'est extrait de l'album Africa Dance.

Vraiment, vraiment pas mal ce petit Tokoto Ashanti. Là, j'ai chopé ça il n'y a pas très très longtemps. Un disque que j'ai depuis beaucoup plus longtemps, c'est le Lamine Conté, la bande originale du film Bara. On a déjà écouté le premier morceau et on va écouter un deuxième morceau. C'est un instrumental, Mamadou.

Et on va retourner au Cameroun pour un truc assez péchu, presque dance. Ça, on le doit aux compilations Analog Africa. Le morceau s'appelle Ngon Ncap. Et l'artiste Olinga Joseph.

Allez, on va lâcher notre petite pépite, le Super Mama Jumbo. Le titre, c'est, attendez, je regarde. Dissan Mia Mbera.

J'ai pas énormément d'infos. Je sais que ça a été enregistré au Portugal dans les années 80. Donc ça doit venir d'Angola, je dirais, ou du Mozambique. Voilà. Et là maintenant, on part au Ghana avec un petit instrumental d'Ernest Oni, Kofi Psyk.

Ça vraiment pas mal aussi, c'est extrait de l'album Essay Beyond Special, c'est sur Analog Africa. Une fois de plus, on change de label, très bon label également, le label Strut. On passe dans les

Excellent, excellent ça. Campir, Dance Floor, Indola, c'est une DJ africaine qui a sorti cette compilation. Elle fait, à mon avis, une sélection vraiment exceptionnelle. Allez, on retourne dans les années 80 avec les Balukanta et les Soukous Stars. Bolingo Sonia.

En direct du dancing Libreville, Yaoundé, Kinshasa, Soukous, Makossa ou Rumba. On continue avec Amadou Bakalé. Taximène n'est pas gentil.

l'hôpital, hein. Et quand ma femme voulait accoucher ce jour-là, mon ami, j'ai souffert, hein. Vers 1h du matin, ma femme s'est réveillée et me dit, vraiment, je ne peux pas dormir. Vraiment, je ne peux pas dormir. Il faut que je parte à l'hôpital, ça ne va pas du tout. Je me suis débrouillé, je l'ai amené jusqu'à au boudron.

J'ai vécu en Afrique centrale, au Gabon exactement, à Libreville, au début des années 80. Et je confirme, mais le métier de taximan là-bas n'est pas un métier facile. À l'époque, il y avait un tube qu'on écoutait tout le temps dans les bars, une bar qui ressemble souvent à des dancing, il n'y a pas vraiment de table. Et quelques tables et les gens dansent. Et notamment sur ça, le souci Kaseya, le téléphone sonne.

0: Allez, on va se quitter là-dessus. Bye bye, à bientôt.
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Et salut à toutes, salut à tous, à l'écoute de votre radio locale préférée, c'est parti pour Melting Dub. Nous allons passer une heure ensemble à écouter tout un tas de sons tout frais, avec de la grosse basse au menu évidemment. Je vais commencer avec Dub Arise et l'album Keep Your Head Up. Du bon reggae avec tout ce qu'il y a de plus traditionnel pour que cela sonne bien. Et sur le morceau Out of My Head, le chanteur Jellis est également invité.

Out of My Head. Dubba Rise invite également Jaylis sur ce morceau extrait de l'album Keep Your Head Up. Reggae toujours avec Soul Revivers et leur album Holding It Down qui vient tout juste de paraître. Alternance entre le chanteur et la chanteuse et aussi des instrumentaux, deux en tout cas sur cet album. En voici un, Stable Way.

Soul Revivals, Stable Way, à l'instant Holding It Down, l'album. Je passe à cette production Arcalypsis Dubs, le morceau Tungsten, pour continuer dans cette mouvance stepper.

Rose, Tungsten à l'instant. C'est à retrouver sur Bandcamp, comme ce qu'il va suivre. Le producteur italien Armin publie Spiritual Healing, un album avec lequel il s'associe à d'autres producteurs, notamment Vibronix, mais aussi Danai du Imperial Sound Army, Golden Pen Melodica pour vous maintenant.

qu'il est efficace ce morceau. C'était Armin au Melodica, évidemment Danaï à la production Golden Pen Melodica, le morceau extrait de l'album Spiritual Healing. Poursuivons cette émission avec The Drunken Horseman, ce titre proposé par Dub Conductor, décliné en plusieurs versions, et c'est The Drunken Dub que je vous propose.

Ah, c'est vrai qu'il a ce petit côté lancinant et il rend l'ivresse, The Drunken Dub. À l'instant, cette version du titre The Drunken Huntsman, produit par Dub Conductor. Direction la Suisse avec cette sortie du label Evidence Music, Get Around. Il est crédité à Jav Version, qui est le chanteur. Et ça passe par plein d'ambiances. Un reggae très varié, très moderne aussi. Beaucoup de vocodeurs. Little Bass pour vous.

Vous écoutez bien Melting Dub, Ayman Sarou aux manettes, et à l'instant c'était Javertion avec le morceau Little Bass sur l'album Get Around paru chez Evidence Music. Cette production ABBA Original, maintenant Anthem, son nouvel opus, qui est donc disponible un peu partout sur Internet avec beaucoup de sons bien variés là aussi, ambiance roots ou stepper. The Journey, magnifique morceau avec vraiment de très très belles partitions, notamment au clavier. À toutes.

C'est marrant comme ce morceau dégage à la fois plein de joie, mais aussi beaucoup de mélancolie. The Journey, Abba Original et tous ses cuivres sur l'album Anthem. Et je passe maintenant au producteur grenoblois Moja, associé avec Moïse Tune sur le morceau Tough, gros stepper avec des synthés bien à l'ancienne. Il est décliné en deux versions. Voici pour vous la première.

Tuff vs One, Moja et Moistune associés. Tuff est à retrouver sur le Bandcamp de Moja. Direction la Bretagne avec la découverte de l'artiste G Stepa avec son album Submersible Scoop, malheureusement disponible uniquement chez ces enfoirés de Spotify. Mais on va quand même l'écouter, deux morceaux notamment. L'artiste va vraiment dans tous les sens, un électro-dub très acide, parfois limite techno-trance. Il chante également. Non, franchement, c'est un opus très diversifié. Voici Acid Meditation pour commencer.

0: Voilà, ça c'est une belle introduction au son de G-Stepa, Acid Meditation, bien lourd, bien taillé pour le sound system, Submersible Scoop. C'est donc son album, duquel voici un deuxième titre pour vous montrer jusqu'où il va, l'homme, Monkey Cave.
1: 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Ils ont pour base le premier article de notre loi, où il est dit que le Tout-Puissant a créé le singe à son image, qui lui a donné une âme et un esprit, et dans sa grande bonté l'a séparé des bêtes de la jungle pour en faire le seigneur de cette planète. Ces vérités sacrées trouvent en elles-mêmes leur propre justification.

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G-Stepa, Monkey Cave, extrait de l'album Submersible Scoop. Alors là, on était bien à la frontière du dub, hein. Et ben, j'ai envie d'aller encore un peu plus loin avec Untangled Mind. L'album Illuminate Remixed vient de paraître. L'homme est plutôt dans le glitch. Ce genre de son-là, bien travaillé, bien indus, bien acide également. Au remix, Lorenzo sur le morceau Grounded est allé encore un peu plus loin.

Vous écoutez bien Melting Dub, et j'aurais dû vous préciser d'écouter ce morceau au casque, un peu comme d'habitude, tellement il prend de l'ampleur. Grounded Lorenzo Remix Entangled Mind, c'est sur l'album Illumited Remixed. Et nous arrivons vers la fin de cette session. Merci à toutes et tous pour votre présence encore et toujours à l'écoute de cette émission que vous allez pouvoir retrouver sur internet rdwa.fr, rubrique Melting Dub. Je vous laisse avec encore une fois Desiree qui publie fort en cette année 2026. L'album Power Shift embarque des rythmiques plus proches du hip-hop, du R&B, avec toujours une petite patte côté reggae et puis cette voix évidemment. Je vous laisse donc avec le morceau Petty, où également la chanteuse Kushite est invitée, Pure Flow. À la semaine prochaine, portez-vous bien, ciao.

Bonjour, c'est Didier. C'est parti pour notre Quiet Moment de début d'année 2026. Une émission de plus en plus écoutée, du moins je l'espère, par tous les héros d'un jour, de Millau et d'Angleterre. Une émission écoutée fort, si possible, toujours pleine de guitares, de tous les genres, avec ses temps forts habituels, ses nouveautés, un petit peu moins ce mois-ci, ses pépites extirpées de ma discothèque, son habituel rendez-vous de jazz-rock de début d'année, son inévitable rubrique nécrologique malheureusement. Avec bilan oblige, une promenade musicale agrémentée de morceaux de 2025 que j'ai particulièrement aimé, sans ce que ce soit forcément, d'ailleurs, les meilleurs. Une émission pour passer un moment ensemble comme avec ses amis, assis plutôt au coin du feu, mais pourquoi pas accoudé à un bar ou sur le dance floor. Pour parler, pour rire, pour danser, pour penser, pour s'émouvoir et même se réconforter. Tout un programme. Donc tous ensemble avec moi. Le Quiet Moment de janvier, le moment que j'espère vous attendez, notre habituel rendez-vous avec Chicago, Steely Dan et Spirit. Habituel car c'est la quatrième fois que je vous propose d'écouter des morceaux de ces groupes pour vous aider à commencer l'année, relancer la machine. Vous pouvez d'ailleurs retrouver ces morceaux grâce à nos podcasts de janvier 23, 24, 25. Une occasion d'écouter la musique plus insouciante des années 70, musique jouée par de fantastiques guitaristes, souvent entre jazz et rock. Pour commencer, un morceau du premier album de Chicago Transit Authority. Il s'appelait encore comme ça, maintenant c'est Chicago. South California Purples. Avec la guitare de Terry Cass, Jimi Hendrix voyait en lui le meilleur guitariste du monde.

Un tour par le New Jersey, New York, avec Steely Dan. En fait, pas vraiment, car ils vivaient en Californie. Ça s'entend d'ailleurs. Un morceau de leur quatrième album, Cathy Lyde, Chain Lightning, avec encore Jeff Baxter à la guitare, avant qu'ils ne partent rejoindre les Doobie Brothers. Ils voulaient continuer à tourner,

pourrait continuer pendant des heures, je crois. Bon, il faut bien changer un petit peu de groupe. Toujours la Californie, alors, avec Spirit cette fois-ci, ce groupe fondé par Andy California. Le guitariste du groupe, plus qu'influencé par Jimi Hendrix. Eh oui, encore un. Quatre grands disques, pas seulement de la guitare, et qui était aussi le chanteur Jeff Ferguson. De fantastiques compositions bien à eux, rien qu'à eux. Uncle Jack, de leur premier album éponyme.

Assurément, trois pépites. Alors, que retenir de 2025 ? Sans hésitation, pour moi, le second album des Wet Legs. Plus je l'écoute, plus je l'aime. Elles ont vraiment renouvelé en douceur le rock. Et oui, c'est encore possible d'enrichir cette musique. Comment, me direz-vous ? Eh bien, en passant les manettes aux filles, aux femmes. Les Wet Legs ne sont pas seuls sur leur île. Il fallait écouter Bar Italia ou Dry Cleaning pour s'en convaincre. Davina McCall, tirée de Moisturizer, imprononçable, toujours.

Ma découverte 2025 préférée, Leroy Cox. On pourrait avoir honte de l'écouter tellement c'est du rock classique américain, mais moi pas. J'aime tout particulièrement le son des micros de sa guitare quand elle reprend la main. Inside the Storm, tiré de Trouble Coming, dédié à Fabrice et à ma bassiste préférée.

place à notre première nouveauté 2026. Il en faut bien. Les Gliders avec leur second album Forever. La traduction, c'est les planeurs. Une musique qui trouve naturellement sa place dans cette émission. Des airs de Tim Impala à leur début, avant leurs errements spatio-temporels. High Time de leur premier album, Maria's Hunt, et non pas du dernier.

Et oui, nous voilà maintenant de retour à 2025. Pour deux groupes ou artistes qui progressivement, mais sûrement au fil des écoutes, m'auront accompagné toute cette année avec leurs nouveaux albums. No Wind, No Flower des Black Keys et Darling Blue de Marcus King. Deux artistes qui se connaissent bien puisque Don Auerbach, le leader des Black, a produit l'album Eldorado de Marcus. Un enchaînement de deux perles classe, vraiment classe, et des classiques. Down to Nothing des Black Keys au sommet de leur art de compositeur. Carolina Honey de Marcus King, plus chanteur que guitariste cette fois-ci.

avez deviné, encore cette foutue rubrique nécrologique. Steve Cropper vient de mourir, le guitariste du groupe Maison de Stax, Booker T, The MGs. Celui qui a créé Green Onions, qu'on vient d'écouter, accompagné entre autres Otis Redding, Sam and Dave. On vient d'entendre un extrait de Soulman et Wilson Pickett, etc., etc., etc. Il a même joué dans le film Les Blues Brothers, presque son rôle. Après Memphis, il a vécu à Los Angeles et enregistré sous son nom Playing My Song de son quatrième album éponyme. Ça veut dire jouer son truc en argot.

Retour à 2025 pour un autre album remarquable, celui de Hem. Le groupe de Los Angeles formé par trois sœurs réunies depuis 2013 déjà. A Kit, superbement composé et produit, c'est le second morceau que je vous propose. Gone, à toi.

Une seconde nouveauté 2026. Le 10e disque du groupe américain Portugal The Man. Sish, surprise, frustration en anglais. Entre pop et punk, souvent dans le même morceau, avec encore une forte présence féminine incarnée, cette fois-ci par sa chanteuse, Crockland Knockers, de l'album Sish. 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

Une autre nouveauté, toujours féminine. Le retour des jumelles Crutchfield, que je ne connaissais pas, mais alors pas du tout. Elles avaient formé un groupe il y a 15 ans, P.S. Elliott. Les revoilà dans un nouveau groupe, Snowcaps. Une fantastique pochette, le gros plan de la batteuse en action qui incarne, à mon sens, ce qu'est le rock. Joyeux et entraînant pour commencer l'année, Heathcliff de l'album Snowcaps.

C'est le moment de se quitter avec un groupe dont nous n'avons pas fini d'entendre parler et d'écouter, je l'espère. Profondément personnel, une chanteuse qui parle à sa manière inimitable et un guitariste talentueux minimaliste, Dry Cleaning, qui nous susurre « Let me go and you see the fruit ». J'adore ce titre. Bonne soirée. Merci Nico.

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0: J'ai été très heureux donc de découvrir votre groupe. C'était cet été et puis le temps que les choses se fassent, voilà, on se retrouve en interview ce soir avec vous de donc Numidian Killing Machine. C'est la première fois que j'interviewe un groupe non européen. En fait, j'ai jamais interviewé ni de groupe américain, ni voilà. Et donc, vous êtes algérien. Et c'est une découverte fracassante parce que j'adore vraiment ce que vous faites. Et ça. Enfin, bref, c'est vraiment génial d'être là. On est en visio dans le studio de Radio Larzac. On est presque sur Télé Larzac, là, d'une certaine façon. C'est incroyable. Bon. Du coup, Numidian Killing Machine, je vais vous laisser vous présenter un petit peu. Vous êtes deux avec nous ce soir. Vous allez nous dire donc qui vous êtes, etc. Et depuis quand est-ce que vous faites votre métal vous-même? Parce que ça, on veut savoir.
1: D'accord. Alors, je m'appelle Rafik Lagoun, sous le nickname de LIVV, dans le groupe LIV. Alors, nous

0: Media Killing Machine, c'est mon deuxième projet que j'ai depuis formé en 2017. Avant, je jouais dans un groupe de black metal que j'avais formé à la fin des années 90. Et bon, la trace, elle est bien présente dans ce nouveau projet, c'est resté, on va dire.
1: Complètement.
0: Donc, Media Killing Machine a vu le jour en 2017. C'est d'après une idée de faire, on va dire, de surfer un peu sur la vague de la renaissance du speed thrash et du metal extrême qu'il y a eu vers 2016, on va dire. Jusque-là, c'était très dominé par le metal moderne et autres dérivés. Donc en 2017, j'avais commencé à auditionner des musiciens, dont Monsieur Lamine Amaral est présent, qui m'accompagne. Alors, il était un peu pris par le temps. Au moment où j'ai fait appel à lui, et il a fini par rejoindre la formation une année après. Donc c'est à ce moment-là qu'on a commencé à travailler sur des compositions qui ont abouti à ce que tu as écouté sur l'album Psychotronic Breakdown. Voilà.
1: Ok, et donc il est sorti ce label en 2023. Sur, j'ai vu, c'est Fetzner Death Records, c'est un label allemand, c'est ça? Fetzner, vu le nom, on s'en serait un peu douté. Comment ça s'est passé, l'enregistrement, la production, le contact avec le label? Vous en avez démarché beaucoup, comment ça s'est passé?
0: D'accord. Alors, après avoir fini les compositions, on a enregistré les titres. Mon ami Lamine Amaran va te donner un bon aperçu sur la question parce que c'est lui-même qui a enregistré et mixé l'album. Il s'est également chargé du mastering.
2: Oui, c'est bien ça. Donc bon, je me présente à mon tour. Alors c'est
1: Vas-y.
2: Lamine Amran. Et bon, je suis le guitariste, guitariste soliste aussi du groupe. Et donc, comment s'est passée la composition et l'enregistrement de cet album? Bon, on va enchaîner directement avec l'enregistrement. C'était tout simplement dans mon home studio,
1: Ah
2: quoi. Ça s'est fait à la maison. Ça s'est fait. Enfin, doucement, doucement, ça s'est fait progressivement. Chaque titre, enfin, j'enregistrais un titre et enfin, je t'avais fait écouter comment déjà? C'était tout l'album ou bien c'était titre par titre?
0: Non, non, titre par titre, et on a corrigé certaines choses aussi durant
2: Voilà,
0: l'enregistrement.
2: parce que, bon, bien sûr, quand on enregistre des morceaux, comme on est en home studio, on n'a pas trop la pression comme si on était dans un studio payant.
1: Bien sûr.
2: Donc on avait le temps, on avait un peu de temps, donc on pouvait se permettre de rectifier certaines choses, rajouter des arrangements et ce genre de choses. Puis une fois qu'on a abouti à quelque chose de solide, là on a entamé le mixage. On a fait, enfin voilà, j'espère que le mixage est assez bon. Et je me suis débrouillé comme je pouvais. Et voilà le résultat, quoi.
1: D'accord,
2: Voilà.
1: donc c'est comme on le voit beaucoup maintenant, parce qu'effectivement, une autoproduction qui permet de travailler à son rythme, parce que vous avez des jobs à côté, c'est ça?
2: Bien sûr,
1: Ouais,
2: oui.
1: d'accord.
2: Oui.
1: Donc, je pense que là, on va pouvoir en caler un premier morceau, parce que là, les gens meurent d'envie de savoir à quoi elle ressemble, votre musique. On va passer un premier extrait de votre album. C'est la plage 2 de l'album Blood and Iron. Ok?
2: Oui, très bien.

Bien, donc on vient d'écouter le morceau Blood and Iron, premier extrait de l'album Psychotronic Breakdown du fabuleux groupe

0: Numidian Killing Machine, que j'ai la chance d'interviewer ce soir. Alors, Numidian, on est encore ensemble. On vient d'écouter donc ce premier morceau, Blood and Iron. Vous avez parlé tout à l'heure de trash et speed metal. Sur Encyclopedia Metalum, la bible entre guillemets du métalleux, parce qu'on y trouve tout absolument dessus comme info, il vous ajoute, et moi je trouve aussi, et d'ailleurs tu le disais au début, des influences black, et il vous classe trash, black, speed metal. Vous êtes, je pense, assez d'accord avec cette étiquette. Si je vous demandais quels sont les groupes qui vous ont le plus directement influencé, vous diriez lesquels? Vous n'avez pas droit à une liste de 40, hein, il faut en citer juste quelques-uns, choisir les plus importants. Quoi. Qu'est-ce que vous diriez?
1: Alors, en ce qui me concerne, bon, j'ai grandi avec Judas Priest.
0: Oui.
1: Ce n'est un secret pour personne. Bon, d'autres classiques du heavy, un peu de Manowar, mais énormément de heavy speed allemand, à savoir Gravedigger, à savoir d'autres classiques. Il y a même beaucoup de trash allemand dans mes influences, genre du Sodom, du Creator. Oui. Aussi du Destruction. Et tous ces groupes-là, à l'époque, c'est-à-dire des années 80, ils étaient qualifiés de proto-black metal, de première vague de black metal. Quand on entend le premier couplet de Sodom, quand on entend le premier album de Creator, c'est vrai que ça a énormément influencé le black metal. Donc, il est communément admis que le black metal a évolué d'une forme extrême de speed metal. D'ailleurs, même le premier Bathory, le premier Venom, c'était beaucoup plus du speed metal, oui, un peu trash, oui. Mais ça reste très, très direct, très, très linéaire, avec un son un peu guttural, quoi. Donc ça m'a énormément influencé. Et quand on vient de Judas Priest et de Motorhead, il est inévitable qu'on tombe sur Sodom et toute la panoplie des groupes qui vont tout droit, quoi. Et c'est comme ça que j'ai débouché sur des musiques plus extrêmes comme le black metal norvégien avec lequel j'ai une grande histoire, aussi le black metal suédois. La plupart des groupes de black metal que je préfère, c'est le groupe suédois. Mon groupe de black metal préféré de tous les temps et leur album, mon album préféré de tous les temps, c'est le groupe Cetérial et l'album Nord, sorti en 96. C'est typique d'une musique complexe, mélodique, brutale, tout ce qu'on veut voir. J'ai aussi beaucoup d'influences de death metal old school. J'aime bien le vieux Bolt Thrower, le vieux Morbid Angel, même si je suis très, très, très, très, très, très enraciné dans la scène européenne, quoi. Mm. On va dire death metal scandinave aussi. Unleashed, Dismember, Grave aussi. Voilà.
2: Moi, pour moi, c'est bon. Pour le côté death metal, c'est pratiquement comme lui. Moi, je suis un énorme fan de Morbid Angel, par contre. Un très, très, très, très grand fan de Morbid Angel. Pour ce qui est de mes influences générales, on va dire que vraiment j'écoute un peu de tout. Pour ce qui est du métal, j'ai commencé par le heavy metal, comme tout le monde, je suppose. Ça a commencé moi par Iron Maiden, tout simplement.
0: Ouais, un peu. Et ça, c'est Iron Maiden, c'est des gens nés dans les années 70, début des années 80 ou quoi, tout le monde est passé par là au début. C'est voilà quoi.
2: Obligatoire.
0: Ah, passage obligé.
2: D'ailleurs, moi, je ne peux pas cacher le fait que ma plus grande influence, on va dire que le guitariste qui m'a vraiment donné envie de prendre une gratte et de commencer à apprendre et de faire des solos, c'est Dave Murray, le guitariste de...
0: Ouais.
2: C'est grâce à lui que j'en suis là aujourd'hui.
0: Et le nombre de types qui font de la basse à cause de Steve Harris, là, alors là, c'est... c'est sûr.
2: Et, voilà, donc... c'est ça, c'est plutôt enfin, ça c'est vraiment le tout début, mais ensuite bien sûr j'ai été vers du trash, beaucoup de trash allemand aussi, et bien sûr j'écoutais beaucoup de trash américain, Slayer, etc. Mais voilà, bon, on va dire que moi je n'ai pas trop été influencé par le black metal comme à l'affaire, il y a quand même des groupes, beaucoup de groupes que j'écoute beaucoup, que j'admire, que je sais pas, par exemple Emperor, par exemple, que j'aime beaucoup.
1: Bien sûr.
2: Voilà. Mais voilà, donc du coup, c'est j'aime bien aussi le côté progressif de certains styles de metal, comme death metal progressif, black metal progressif pour le coup, comme symphonique progressif de temps en temps, comme Emperor et la carrière solo de Essan. Qui est totalement progressif, vraiment pour moi c'est du métal progressif. Donc en gros c'est ça.

0: Voilà.
1: Ouais, on a ces groupes qui ont éclaté des cadres à un moment donné, comme Death avec l'album Symbolique au milieu des années 90. Voilà, je vous ouvre les fenêtres, vous en faites ce que vous voulez, mais et en même temps avec énormément de puissance et de lourdeur. Il s'agissait pas.
0: Justement, pour rebondir sur ça, j'adore Death. J'ai écouté énormément Death dans ma vie. D'ailleurs, il y a un guitariste, le guitariste qui a joué dans Spiritual Healing, Jess Murphy, est une énorme influence pour moi. Une énorme influence. Mais nous, par exemple, pour ce qui est de New Music Killing Machine, on estime que les albums de death qui sont vraiment du death metal, ça commence à partir de Scream Bloody Gore jusqu'à Spiritual Healing, hein, trois premiers.
1: Ouais, après, c'est d'ailleurs, du death progressif.
2: C'est un album qui nous a influencé dans notre écriture et ça se voit dans certains compos. Mmh. Voilà. C'est ça.
1: Et j'avais une question, parce que je sais pas, peut-être je suis un petit peu plus vieux que vous, mais là c'est la question qui va faire rigoler Maxime, parce que lui il est jeune, il me traite tout le temps de vieux boomer et de vieux ringard et tout, hein, c'est la question pour lui, là il se marre derrière sa vitre là-bas, parce que moi je sais que j'ai commencé donc avec Maiden et AC/DC, on va dire, j'avais 12 ans, 87-88, et j'étais dans en Aveyron, voilà, dans le sud de la France, petite ville. Il y avait deux disquaires, mais bon, on n'avait pas forcément de sous pour acheter des disques ou des cassettes. Donc, il fallait trouver des copains et des cassettes à repiquer, etc. Enfin, on galérait à l'époque pour trouver des trucs à écouter, je veux dire, matériellement, quoi. Et alors, vous, comment vous avez galéré? Ça m'intéressait, voilà. Et puis, ça lui fait la leçon aux jeunes là-bas, qui sachent un peu. Parce que pour lui, tout est facile, vous comprenez. Il veut un truc, il l'écoute dans la seconde. Nous, on en a chié, voilà. Et là, je sais que je suis devenu un vieux con en tenant ce genre de discours, mais bon, j'assume, c'est pas grave. Il est mort de rire là-bas, c'est marrant. Bon, alors, vous, comment vous avez galéré au début?
2: Commence par lui dire que t'es pas le seul vieux boomer là dans l'histoire.
1: Ouais, on est trois là, d'accord. Voilà. Il rigole encore, hein, il est impertinent. Hein.
2: De deux, moi aussi, aux années 90, j'ai vraiment galéré avec les cassettes. Hein. Ouais. Il y en a qui me passaient des albums en CD que je repiquais sur cassette. Bon, il y avait aussi mes parents qui partaient un peu à l'étranger, qui me ramenaient des CD parfois. Ah ouais. Les pistes, les pauvres, ils partaient et fouillaient dans des boutiques underground. Ils me disaient, tu connais ce genre de personne et tout, comment tu es et tout. Mais moi, je lisais dans les Hard Rock Magazine, dans les Metalians, je lisais les adresses des magasins boutiques. À l'époque, il y avait beaucoup, il y avait même Planet Rock Store, Achille Gothique, tout ce genre de bar là. Moi, j'envoyais mes parents là-bas, les pauvres, tu vois. Sinon, j'ai aussi des cassettes à la maison. J'ai toujours des créateurs, genre, je pense avoir Terrible Certainly en cassette. J'ai aussi Spiritual Healing en cassette. J'ai quelques reliques du passé chez moi. Il faut que je cherche ce que j'ai. Mais bon, on repiquait aussi. Après, il y avait des cassettes vierges Sony CD-ROM qui avaient relativement une très bonne qualité. Ça, c'était vraiment... C'était le pied, quoi. Tu repiquais un CD, tu le réécoutais sur cassette, comme si tu réécoutais sur CD.
1: Ouais, tellement c'était... Ouais. Si on avait un bon lecteur et qu'on le nettoyait souvent avec un coton-tige et de l'alcool, il fallait faire ça aussi, et bien on arrivait à... Voilà. Après, moi, ce que j'aimais bien dans cette époque-là, c'est que comme on ne pouvait pas tout écouter, on écoutait... profondément les albums. Moi, je sais, par exemple, justement, je parlais tout à l'heure du symbolique de Death, je l'avais acheté, moi, j'avais 19 ans, j'étais étudiant, je l'avais acheté, j'avais dû le payer à l'époque 110 ou 120 francs, quoi, à un magasin à Toulouse, j'étais étudiant à Toulouse. Et quand on a payé un disque ce prix-là, on le zappe pas comme ça. Et j'ai eu du mal au début, mais je m'y suis, voilà, parce qu'il n'y en avait pas 50 des CD, et donc on écoutait peut-être plus profondément. Je sais pas. Tu veux intervenir, t'as droit à la parole quand même. Non, il veut pas intervenir. Voilà, enfin, c'est bien. Il écoute la leçon.
0: C'est un discours de Dieu.
1: Voilà, écoute la leçon des ancêtres glorieux qui ont, voilà. Bon, alors, on va sortir du registre ancien combattant et on va écouter le deuxième morceau. Je les ai mis dans l'ordre que vous m'avez dit, ça me paraissait bien. Donc le deuxième morceau, c'est Gateway to Inner Chaos. C'est la piste 3 de l'album.
2: Il y a une anecdote pour ce titre.
1: Ah oui, alors.
2: Je pense que Chaos, c'est le chaos. Hein? Alors que quand tu lis le titre, comment c'est écrit un K tiré... O majuscule S. Alors O majuscule S, c'est synonyme de operating system.
1: Ah oui, OS.
2: Donc, complet, c'est Gateway to Inner Killer Operating System.

0: Voilà, donc nous sommes toujours avec Numidian Killing Machine. Nous venons d'écouter Gateway to Inner K Killer. Mince, vous avez dit quoi déjà juste avant?
1: Inner Killer Operating System.
0: Operating System. Ok.

0: Ça a été une longue semaine. Hein. Bon, voilà. Alors, justement, puisque là, on parlait du titre du morceau, on voit qu'il y a des tas de choses cachées derrière. Moi, depuis toujours, j'aime bien comprendre les textes des groupes que j'écoute. Quand j'étais ado, d'ailleurs, en essayant de traduire des morceaux d'AC/DC, j'ai appris plein de trucs, en fait. Hein. C'est très instructif. Et je vais continuer là-dedans. Et vos textes à vous, ils sont hyper intéressants parce que ils mixent des éléments historiques sur l'histoire du royaume numide, un royaume berbère de l'Antiquité. Je suis prof d'histoire géo dans le civil là. Ça m'a fait faire une petite bibliographie que je vais fouiller pendant l'hiver là. Donc ça c'est bien parce que je connaissais pas bien. Et vous mixez ça donc avec une approche un petit peu comme ça historique, avec une approche qui est assez un peu post-apo, un peu SF, science-fiction. Et franchement. On voit pas ça à tous les coins de rue, quoi. Alors, comment ça vous est venu? C'est quoi votre démarche sur les textes, sur le fond de ce que vous voulez dire?
1: Alors, en ce qui concerne les textes, je voulais mettre en avant un peu la culture numide, l'Algérie antique, parce que peu de gens connaissent. Et ils ont peu d'informations sur l'histoire de l'Algérie, on va dire. Tout ce qu'ils savent, on va dire, c'est la période ottomane, la colonisation française, la guerre de libération et tout, tu vois. Donc, c'est récent. Ça. Et ils connaissent pas ce qu'il y avait avant. Comment est-ce que la nation s'est faite, sur la base de quoi, le pourquoi, du comment, quel souverain a unifié ces terres-là pour, au futur, aboutir sur une nation comme celle-ci, quoi.
0: Oui.
1: Bon, donc, j'ai essayé d'écrire ça dans mes textes. J'ai été, on va dire, j'ai fait mon possible pour être clair dessus. Quoi. J'ai raconté, on va dire, la version la plus connue et la plus admise sur les rois numides, leur combat, comment la Numidie s'est unifiée, d'où ils viennent, ils sont d'où et tout. Bon, la plupart des rois numides sont originaires de la région des Aurès. Donc, ce sont des berbères, on va pas dire berbères, on va dire amazirs. Amazirs, c'est le terme exact. Mm. D'une ethnicité Chaoui. D'accord ? Donc c'est des Chaoui, d'origine. Et parfois, dans les textes, tu as le langage amazigh Chaoui qui est utilisé, comme l'intro de Numidian Prophecy, comme l'intro de l'album, carrément, qui est récité en amazigh Chaoui. L'intro de l'album, Zalit Ngira Uit Miran, veut dire la prière de la guerre éternelle, Prayer of Eternal War. Mm. C'est inspiré un peu du vieux monde de Boltrauer, époque où Moff Chaos et Warmaster. Mm. Et Warhammer, dont je suis fan aussi. Donc, il y a aussi, on va dire, une espèce de fantasy, pas que post-apocalyptique, qui intervient dans les paroles.
0: Ouais, je disais donc, ça, post-apo, SF, fantasy, enfin, pour dire qu'il y avait vraiment les deux côtés, historique et plus imaginaire, qui coexistaient, en fait. Et c'est hyper intéressant, je trouve.
1: Voilà. Et c'est un côté qui est renforcé par le fait que, comme notre musique, elle est classifiée par beaucoup comme ressemblant à la première vague de black metal avec du speed metal et des voix harsh et tout ça. Donc, il faut comprendre que dans les années 80, le look du speed metal était un look un peu post-apo avec du cuir et tout. Même les premiers groupes de black metal avaient adopté ce look-là, tu vois. Donc, tu peux pas, on va dire, échapper à ce côté post-apo. D'ailleurs, moi et même Damien, ici présent, on est très fan de Japanimation aussi. Japanimation post-apo, les Akira, les Babylon Crisis, les Wicked City, les Ghost in the Shell, les AD Police Fights, et j'en passe, quoi. Donc c'est aussi un monde qui nous inspire et qui nous influence. Les Japonais aussi ont creusé dans leur histoire antique pour l'adapter dans des trucs futuristes, rétro-futuristes. Quoi.
0: Tout à fait, ouais.
1: Voilà.
0: Ouais, c'est en tout cas c'est super intéressant. Et justement, Si on parle de la scène métal, en Algérie, dans laquelle vous avez un peu circulé, puisque comme on a dit au début, vous avez vu d'autres groupes, etc. Vous la décririez comment, la scène métal en Algérie? Elle est plutôt active, plutôt confidentielle? Ça se passe comment en fait?
1: Alors je laisse la mise vous en parler.
2: C'est un peu compliqué. On va dire que quand on essaye de, c'est-à-dire que il y a beaucoup de groupes. En Algérie. Déjà, dans les années 90, il y avait beaucoup de groupes algériens qui nous ont influencés aussi. Enfin, c'est des amis d'ailleurs, mais c'est-à-dire qu'ils nous ont

0: son nouveau groupe s'appelle Les Lahel, je ne sais pas si vous connaissez.
1: Non.
0: C'est un groupe de death metal algérien qui a fait plusieurs tournées d'ailleurs à l'étranger. Maintenant, on va dire que la scène, elle est un peu plus timide. Il y a quelques groupes qui tournent, dont nous, dont on fait partie. Mais sinon, c'est un peu difficile de trouver des endroits où jouer, en fait. Mmh. Toute la question est là. Mais les groupes, il y en a. Moi-même, je fais partie de deux autres groupes, voire même trois autres groupes, déjà. Dont l'un d'eux, on a fait une tournée en Algérie et tout. Oui, il y a des albums qui sont aussi sur Internet. Bien, aussi en format physique. Ben voilà, sinon, qu'est-ce que je peux dire de plus? Il n'y a pas trop.
1: Et est-ce que la scène, elle est, plutôt focalisée sur certains styles, ou on trouve un peu de tout, je ne sais pas, du heavy traditionnel, du pagan, du hard rock, ou c'est plutôt extrême, il y a un peu de tout, ou c'est comment?
0: C'est des groupes qui tendent plus vers le thrash, des fois le thrash un peu moderne. Il y a aussi un groupe de hard rock qui joue aussi. Sinon, ça tourne entre le heavy et le thrash. Mm. Tout ce qui est extrême, c'est surtout nous et les Lahel, pour le coup. Il n'y a plus de groupe de black metal, je pense. Mais LFR, par exemple, avait un groupe de black metal.
1: Ouais, j'avais relevé le nom. C'était. Comment ça s'appelait déjà? Je l'ai perdu le nom. C'était Cult of Satanakia, c'est ça? Voilà. Ok. Et après, ouais, j'avais fait mes recherches avec j'avais fait mon petit dossier, ouais. Et voilà. Et donc après, la scène, elle est jeune aussi, ou des jeunes de 18 ans qui montent des groupes et tout ça, il y en a, ou c'est plutôt la génération d'après?
0: Les jeunes de 18 ans, honnêtement, j'en connais pas qui ont des groupes.
1: Ouais.
0: Généralement, tu les trouves en concert, tu les trouves dans le public, mais j'ai comme l'impression que la scène est monopolisée par notre génération à peu près.
1: Ah. Voilà, il y a de nouveau Maxime là-bas qui dit, ah voilà, encore les boomers qui, voilà, tout ça. Mais t'inquiète pas, ça va aller. Alors, je lui paye un verre après, hein, le pauvre, voilà. il va me maudire. Bon, et du coup, est-ce que on fera peut-être, mais on verra ça après coup de l'émission, peut-être vous pourriez me faire une liste pour que je puisse faire une playlist de groupes algériens à rajouter en plus de l'émission. Ça serait, on verra ça, voilà. M'enverrez des noms et puis je ferai une playlist. Ça sera bien de faire découvrir cette scène. Est-ce que ça serait, vous dites, vous parliez d'un groupe de death là qui avait tourné en Europe. Est-ce que vous, c'est quelque chose que vous aimeriez faire?
2: Le Lahel, ils ont deux albums. Le plus récent, c'est Elif, je pense.
0: Oui.
2: Voilà. Donc, je me souviens de la sortie de l'album. J'avais rencontré notre ami Erdogan Awamar, le guitariste vocal de Lahel, auquel j'ai fait appel pour les vocaux de l'album. Et je ne regrette pas ce choix. Franchement, pas.
1: Ah, ils sont... Ouais. Mais non, personne ne les regrette, je crois, du moment qu'on a écouté le disque, on les trouve fantastiques, les vocaux, on est bien d'accord. Et donc vous,
2: ouais. pour la scène métal algérienne, donc Lamine, tu as parlé un peu de la scène actuelle. Moi, en ce qui me concerne, j'ai grandi dans la scène du deuxième milieu des années 90 et le début des années 2000. C'est à cette époque-là que j'avais mon groupe de black metal. Donc, il est communément admis dans la scène que le premier groupe de métal algérien a existé depuis, on va dire, 89-90, c'est le groupe Raskas. C'est un groupe de heavy trash. Je profite pour saluer le leader, fondateur qui est un ami, Reda Bouali. Ensuite, normalement, nous avons Néandertalien, 93. C'est le premier groupe de M. Erdogan Amar, dont vous a parlé l'ami. C'est le gars de Lelahel et de Litam. Mais la scène a vraiment décollé avec la formation du groupe Litam en 1996 par Erdogan Amar, Sabri et certains et d'autres. Donc Litam, c'était, on va dire, le premier groupe de death metal algérien. Même s'il y avait d'autres groupes, je pense qu'il y avait Apocryphe. Voilà. Ensuite, il y a

0: Eye Worth en 99, qui faisait, on va dire, du death metal à la sauce Göteborg, voilà, In Flames.
1: Ah oui.
0: Donc ça, c'est les groupes que je connais. Moi, je suis d'une génération un peu en dessous de Lita, mais on va dire Neandertalia. Je suis de la deuxième génération. Je suis 98 et on monte. Donc plus précisément 98 et 2001, il y a beaucoup qui appellent ça l'âge d'or du métal algérien, parce qu'il y a eu beaucoup de concerts, il y avait même des groupes de heavy, il y a même eu des groupes qui n'étaient pas vraiment métal, mais qui étaient apparentés à la scène, qui faisaient du grunge et tout, comme Nameless de mon ami Cédali, qui est en Finlande maintenant, que je profite pour saluer. Donc il y avait beaucoup de concerts à l'époque, et même les galas de fin d'année des universités, ils invitaient des groupes de métal à jouer. C'est difficile à imaginer un groupe de métal qui joue dans une université algérienne, mais c'était le cas à l'époque. C'était le cas. Bon, voilà. Il y avait aussi des concerts organisés par des privés, des concerts organisés même dans des cafés, dans des centres familiales aussi.
1: Ouais.
0: Voilà. Et bon, maintenant, c'est notre génération et tout. C'est vrai que le métal en Algérie a connu beaucoup de recul vers 2006. Entre 2006 et 2016, il y en a beaucoup qui appellent ça la décennie noire du métal algérien. Et ensuite, après 2016, il y a eu un peu un retour. Il y a eu des groupes qui se sont formés. Ça a abouti sur un événement que je qualifierais d'événement majeur, qui s'appelait Métal Algérien, qui a été organisé au Bastion 23, où il y a eu un rassemblement important de métalleux venus de tout recoin d'Algérie. C'était, on va dire, impressionnant parce qu'on s'y attendait pas. 2018, c'était un peu, on va dire, l'époque morte des Algériens, mais il y a eu, on va dire, mouvement dans ce sens. Et après ça, beaucoup de groupes ont commencé à émerger, à apparaître sur la scène, dont mon deuxième groupe, notre groupe, Nomidian Killing Machine.
1: Ok. Voilà. Parce que du coup, vous, si on trouvait le moyen de vous trouver une date ou quoi, vous seriez d'accord pour venir dans le sud de la France, ça vous ferait plaisir ou pas On peut toujours en parler. On parlera business après l'émission, mais enfin bon, pas pour tout de suite. Mais on a des projets comme ça là dans notre coin à Millau. Là, voyez, je sais pas si vous voyez où c'est. C'est là où on est. C'est à une heure au nord de Montpellier, quoi. Voyez, on est bien au sud, quoi. Et on a un projet de festival, pas pour tout de suite. Et ma foi, 2027. Et ma foi,
0: je vous. Juillet 2027.
1: Ouais.
0: Tu m'as
1: dit. Ouais, c'est ça, ouais. Voilà, mais là on est en train de mettre les choses un peu à plat, de lancer la machine. Franchement, il faudra qu'on en reparle. Voilà, parce que je pense qu'à vous faire venir, on peut vous trouver aussi peut-être des dates autour, Toulouse, Montpellier, des choses comme ça. Vous voyez, bon, voilà. Enfin, si vous avez envie, hein, si vous n'avez pas envie, on va pas vous forcer. Mais ça pourrait être vraiment, vraiment excellent et casser des clichés aussi. Voilà, dire voilà, parce que
0: J'ai rien fait du métal oriental.
1: Ouais, voilà, non, mais c'est très facile hein, de raisonner en termes de clichés. Ah, tiens, ils viennent de tel continent, ils font forcément de la world music, ou ils font, voilà. Et les Français ont des bérets sur la tête, et les Espagnols, ils mangent de la paella tous les jours. Enfin, bon, voilà, des clichés, tout le monde en a. Et vous, vous les déconstruisez bien, les clichés. Moi, j'aime beaucoup ça. Donc, voilà. Allez, on va en mettre un autre. J'avais mis en troisième Devilution. Il y a un truc sur le titre de celui-là ou sinon on met, parce qu'en fait c'est mon préféré, je crois, c'est Marching to Sirta. Et c'était la capitale du royaume numide, hein, c'est ça. Voilà.
0: Je t'en parlerai.
1: Ouais, on verra ça. Donc non, on va mettre celle-là, ouais, parce que je sais pas du tout où on en est au niveau temps. On va donc écouter Marching to Sirta. Thank you.

0: bien. Donc, nous venons d'écouter un troisième extrait de l'album de Numidian Killing Machine, qui nous font le plaisir d'être en visio depuis chez eux à Alger, c'est ça ?
1: Ouais.
0: C'est ça. Voilà, donc une communication visio Alger Mio qui se passe super bien. Le troisième extrait, donc, c'était mon préféré de l'album. C'est mon émission, je peux mettre mon morceau préféré, je crois que ça va, j'ai droit. C'était Marching to Sirta. Et on a une conversation très intéressante là depuis un petit moment sur le méthane en Algérie, le parcours de... des membres de Numidian qui sont là avec nous. Je me demandais, tiens, vous m'avez donné plein de pistes de groupes de métal algériens à écouter, donc ça, c'est très bien. Vous, sinon, personnellement, ces derniers temps, vous avez écouté quoi de fracassant en général? Qu'est-ce que c'est qui vous a vraiment, je sais pas, dans les 12 derniers mois, par exemple, un album ou deux ou quoi qui vous ont vraiment bien plu, je veux dire.
1: Alors bon, j'ai bien aimé le dernier Coroner qui est sorti. On est deux, je pense.
0: Ouais. Et trois. Maxime, le dernier Coroner, tu l'adores ? Ouais, ça va, quatre. Et Maxime, il l'aime aussi. Donc c'est bon.
1: Ouais, c'était une bonne surprise.
0: Ouais.
1: Le style est un peu redevenu plus puissant que le dernier album qu'ils nous avaient pondu. Ils sont partis vers un côté un peu plus atmosphérique, progressif, j'ai l'impression, mais ça va quand même. Mmh.
0: Mais ils ont toujours eu des tendances à pouvoir aller vers ce genre de direction aussi, donc bon... Ouais, moi je trouve que ce sont vraiment réinventés, enfin ils ont un peu assis tout le monde quoi, hein, parce que ça a un côté les pépés qui sont de retour et puis sinon ça fait rigoler personne en fait quoi, voilà, c'est ça c'est bien pour parler d'un et tiens, ça c'est une question aussi que j'aime bien pour finir, c'est comment vous êtes entré dans le métal en fait, pourquoi cette musique? Je l'avais posé cette question parce que à un festival à Albi il y a quelques années, j'avais eu une accréditation à la radio et je m'étais retrouvé à coup de bol à pouvoir interviewer Enciferum. Vous voyez, le folk metal là, bon. Alors les gars, moi j'adore ce qu'ils font. C'est assez éloigné de Numidian, mais bon, des mecs super sympas par ailleurs. Et voilà, enfin, il m'avait fait un jingle pour l'émission, depuis je fais le malin avec, etc. Et je leur avais demandé, mais pourquoi vous avez, à part que vous êtes finlandais et qu'en Finlande, tout le monde est quand même le métal, mais est-ce que vous avez déjà, vous êtes posé des questions, hein, pourquoi j'aime le métal, pourquoi j'ai 12 ans et pourquoi c'est cette musique-là, qu'est-ce qui a fait que. Et voilà, et je sais que je leur ai posé la question, par exemple, vous avez jamais imaginé faire de la salsa, ils m'ont regardé. Non, pas plus que ça. Et donc, ils m'avaient dit que ben, pour eux, voilà, leur rapport à la nature, l'hiver qui dure 6 mois, tout

0: ça, ben, le métal, ça colle bien avec, vachement mieux que la salsa. Et là, ils se sont foutus de moi en finlandais. Voilà, c'est ça l'interview. Mais alors vous, qu'est-ce que d'après vous, qu'est-ce qui vous a poussé tout petit déjà dans la marmite du métal en fait? Qu'est-ce que c'était quoi le dans votre, enfin, sans entrer dans une psychanalyse, hein, on n'a pas, on n'a plus le temps de toute façon. Mais qu'est-ce que
1: Je commence alors.
2: Vas-y.
1: Bon, alors pour ma part, depuis tout petit, je baigne dans un milieu un peu rock. Mon père est un fan de Deep Purple.
0: Ah oui.
1: Et d'ailleurs, mon père, il était batteur.
0: Ah oui.
1: Il avait
0: déjà.
1: Il était adolescent. Il faisait des reprises, de un peu rock et tout, un peu Beatles, un peu Stones, un peu je sais pas quoi, un peu ce genre de groupe. Et du coup, j'ai vraiment baigné dans ce milieu. Ma mère, c'était, par exemple, c'est une fan de Queen. Donc, toute ma jeunesse, j'ai entendu, j'ai écouté ces groupes-là. Et bon, moi, je suis né en 1989. Donc, quand j'avais genre 10 ans, 12 ans, à la télé, il y avait beaucoup de new metal aussi. Ouais. Ce qui passait sur MTV et tout. Donc, j'écoutais aussi un peu ça. Je ne dirais pas que c'est vraiment mon influence maintenant, non, mais ça fait partie de mon histoire musicale aussi. Ouais. Donc, on va dire que petit à petit, une fois que j'ai découvert Iron Maiden, là-bas c'était.
0: Ah oui, après, en avant, quoi, ouais. Ok, ouais.
1: Après, en avant, ça s'est enchaîné. Ça, c'était,
0: Je vois bien le. Ok. Et toi, du coup?
2: Bah, écoute, moi j'ai découvert ça avec des disques qu'on avait à la maison. Mon père avait du Deep Purple, du Uriah Heep et tout. D'ailleurs, jusqu'à maintenant, on a le Machine Head de l'époque des années 70, je pense. Voilà. On a aussi du Uriah Heep, du Black Sabbath aussi. Hein. Donc, c'est pas forcément des choses dont mon père ou mes parents étaient fans, mais ils avaient ça, tu vois, les années 70. Tu vois un disque de Demis Roussos à côté du Black Sabbath, à côté de Charles Aznavour, à côté du Jacques Brel, tu vois.
0: Ah ouais.
2: Genre c'est mélangé, mais moi j'avais fait, ça a vraiment attiré mon attention, tu vois. Après, en grandissant, je me suis mis à me renseigner sur ces groupes-là et ça m'a mené à Judas Priest, à Motorhead et tout, et puis là c'est parti, ça s'est enchaîné, on va dire.
0: D'accord. Ah oui, tous les deux, donc il y a bien un côté, une première base un peu familiale comme ça, ouais, c'est souvent, ah mais ça c'est intéressant, ben, merci bien. Est-ce que vous voulez ajouter d'autres choses? La question que j'ai oublié de poser, ou ce que vous auriez aimé que je vous demande, ou ce que vous voulez ajouter, allez-y.
2: Tu avais parlé tout à l'heure d'Enciferum en disant que le côté folk et nordique, c'était loin de Killing. Mm. Bah écoute, il y a des groupes, on va dire les fondateurs du death metal viking ou autre, comme Unleashed, qui nous influencent énormément, ne faisaient pas vraiment dans le folk comme Enciferum ou comme Anamart, tu vois.
0: Ouais.
2: Donc, l'esprit de Unleashed nous a énormément influencé. Le fait de parler de sa culture ancestrale, sans rentrer dans le truc ou de faire rentrer des éléments comme ça, c'est on va dire, une formule qu'on a un peu repris dans le Media Killing Machine.
0: Mmh. Très très juste comme remarque. Eh bien, on va se quitter là-dessus et on va se dire que peut-être je vous re-interviewerai ici, cette fois. Pourquoi pas, hein? Faut jamais dire jamais. Si on peut le faire, on le fera. Voilà ce qu'on peut dire. De toute façon, voilà, j'avais dit cet été, ah tiens, je vais faire une émission dessus. Ben, on vient de la faire. Donc, pourquoi pas, étape 2, next step, on va bien voir. On reste en contact de toute façon. Parce que déjà, vous devez me donner une liste de morceaux pour faire la playlist du métal algérien en plus. Donc, voilà. Et voilà. Je vous remercie infiniment pour cette émission, c'était hyper intéressant et on a appris plein de choses et bref, vous êtes extra super sympathique et généreux, j'ai adoré, merci beaucoup.
2: Mais la prochaine fois pas avec un t-shirt de batte, hein. La prochaine fois avec un t-shirt avec le vieux logo d'Immortal.
0: Ah ouais, mais j'aime les deux moi. Et Abbat, le personnage je l'aime toujours, mais les vieux Immortals, je les ai tous chez moi en CD et tout ça, il y a pas de souci. Mais et puis celui-là t-shirt, Il était beau et il était pas cher au concert. Alors bon, voilà. C'est, je viens de l'Aveyron, moi, on a la réputation d'être un peu radin. Oh, le t-shirt, il est pas cher, je l'ai pris. Voilà, bon. Et il est rouge, là, toi, il est bien. Bon, mais oui, il vaut mieux les vieux Immortals, ça, on est d'accord là-dessus. Hein.

0: Enfin bon, à choisir entre Immortals en Abbat et ce que fait Abbat tout seul, je préfère ce que fait Abbat tout seul.
1: C'est super.
0: C'est comme tous ces groupes, c'est mieux quand ils sont les vrais ensemble. Le trio originel, c'est juste imbattable. Quoi.
1: Et
0: voilà.
1: Que ce soit Demonaz qui joue à la guitare et non Abbat.
0: Ouais. Oui, non, mais Abbat, il faut qu'il fasse de la basse. Quoi. Voilà. Bon, ciao les gars et à bientôt. Merci beaucoup, bonne soirée, bon week-end à vous, au revoir.
1: Également, ouais. Au revoir.
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1: Salut Bernadette, Bertrand au téléphone. Ah, il est minuit et demi ce soir du 24. Moi, je voulais savoir ce que t'avais eu comme cadeau. Gros cochon. Ben voilà, c'est tout. Ben, je suis en Bretagne, chez Marum. Avec mes refrains, mes sisters, on a mangé du homard. Il y avait 16 homards, je t'imagine. 16 homards. Une énorme plâtrée d'huîtres. Et des crevettes en pagaille. Donc, tu vois, on s'est bien coiffré. C'était cool. Ben voilà, ben, j'aurais bien voulu te parler. Mais à défaut de ça, je parle à ton électronique. En télestage. Et pour te faire une grosse bise de ma part. Et de Noël. Voilà. Ciao, ciao, Néry. J'espère que tu t'éclates. Voilà. Barcelone le soir, de mercredi à moi. Ciao.
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Quand est-ce qu'elle passe, la météoriste? Vous savez, la météorite qui passe dans 100 ans? Elle passe quand, hein? Elle passe quand? Je vous parle, monsieur. Elle passe quand? Elle passe quand, cette planète? Enfin, ce bout de rocher qui se déplace. Hein? Moi, j'en ai marre à la fin d'attendre. D'accord? Allez, bon, bah, au revoir. Quand est-ce qu'elle passe, la météoriste? Vous savez, la météorite qui passe dans son temps?

0: le très grand plaisir de vous présenter l'une des plus prestigieuses petites formations de l'histoire du jazz. Et j'ai d'autant plus de plaisir à le faire que cette formation se produit pour la première fois ce soir en Europe continentale. We got the jazz, we got the jazz, the jazz.
1: Welcome.